arrive d'Italie ou d'Allemagne. Il s'installe à Paris pour y faire carrière à la fin du 18e siècle. Il est arrivé d'Allemagne 15 ans avant la Révolution française et il va contribuer à internationaliser la scène musicale parisienne. Il existe très peu d'enregistrements de ses œuvres. L'album qu'Arion a enregistré se veut donc une espèce de carte de visite du compositeur, dont le nom est connu de certains, mais dont à peu près personne aujourd'hui ne peut siffler une mélodie. Arion, sous la direction de Mathieu Lucier, joue la symphonie numéro 2 d'Henri-Joseph Rigel.

Extrait de son album Rigel, le souffle de la révolution, l'ensemble Arion, dirigé par Mathieu Lucier, jouait la symphonie numéro 2 de ce même compositeur, Henri-Joseph Rigel. Oh, en ce moment, il se passe de belles choses avec Arion et la pianiste Elisabeth Pion, notre ex-révélation. Un enregistrement de concerto de Beethoven sur instrument d'époque va voir le jour suite au concert qu'ils ont donné au Festival Classica. J'ai très hâte d'entendre le fruit de cette nouvelle collaboration. Demeurons à l'époque baroque, les frères Capuçon, le violoncelliste Gautier et le violoniste Renaud, ils jouent la Passacaille, d'après Handel, du compositeur norvégien Johan Halvorsen, l'une des pièces virtuoses parmi les plus célèbres pour duo à cordes. Halvorsen et les frères Capuçon s'amusent ici avec le dernier mouvement de la suite pour clavecin en sol mineur de Handel.

Les frères Capuçon. Le prochain album qu'on écoute s'intitule « Plucked Bach », en français « Bach pour cordes pincées ». C'est le mandoliniste Alon Sariel qui a eu cette idée folle d'interpréter des œuvres de Jean-Sébastien Bach sur différentes mandolines, de même que sur des instruments à cordes pincées que sont aussi le luth, la guitare baroque ou le oud. Comme l'œuvre est abondante, Sariel a enregistré 3 albums. Sur le volume 3, il utilise un saz. Ça, c'est une sorte de luth à long manche, aussi appelée baglama. Il joue également avec un archiluth et différents types de mandolines. Pour interpréter la suite pour violoncelle numéro 3, Alon Sariel a choisi une mandole toscane, une sorte de mandoline alto qui est accordée un octave plus bas qu'une mandoline standard, ce qui donne une sonorité riche et soyeuse tout au long des 6 mouvements.

Après l'allemande, la courante, la sarabande, les bourrées, Bach souvent aime conclure ses suites dans la joie avec une gigue. À la Mandole Toscane, Alon Sariel nous donnait en cadeau les 6 mouvements de la suite pour violoncelle seule numéro 3 de Jean-Sébastien Bach. Il y a 100 ans cette année, mourait le compositeur irlandais Charles Wood, un centenaire qui ne passe pas inaperçu à Armagh, en Irlande du Nord, sa ville natale, où on tient même l'été un festival de musique à son nom. En plus de sa musique d'église, Wood s'intéressait de près au quatuor à cordes. Beethoven était son compositeur favori. Ceci explique cela. Son quatuor à cordes numéro 4 est sous-titré Harrogate, une station thermale où l'épouse du compositeur séjournait pour une cure. Attendons-nous à des effets musicaux influencés par ce climat particulier. Attendons-nous aussi à des inspirations typiquement irlandaises, ce qui nous rappelle que Charles Wood avait fondé en 1904 une société de musique folklorique irlandaise.

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Ah, c'est franchement agréable. Nous étions dans une station thermale à Harrogate. Quelle cure ressourçante avec le London Chamber Ensemble Quartet qui jouait le quatuor à cordes numéro 4, le Harrogate de Charles Wood. Vous écoutez toute une musique sur Ici Musique et Ici Musique Classique. Je m'appelle Marie-Christine Trottier. Le thème de l'amitié est au cœur de l'album de l'altiste Tabea Zimmermann et du pianiste Javier Perianesh, avec la participation aussi du violoncelliste Jean-Guillaume Queyras. Si les interprètes sont des amis, les compositeurs l'étaient eux aussi. Johannes Brahms, Joseph Joachim et le couple Schumann, tous au programme de cet album qui est paru en mars de cette année. Le courant passe vraiment entre les musiciens, confiait Tabea Zimmermann à Ludwig van Montréal lors du passage des deux musiciens à Montréal au mois de mars. L'échange d'idées musicales et l'amitié sont indissociables l'une de l'autre. C'est si important quand on fait de la musique ensemble d'avoir un langage commun basé sur le respect et des échanges qui mènent vers de nouvelles découvertes. Dans notre carrière, on passe tellement de temps à voyager, vaut mieux s'assurer de le faire avec des gens qui nous rendent heureux. On écoute Tabea Zimmermann et le pianiste Javier Perianesh jouer les mélodies hébraïques de Joseph Joachim.

après le romantisme des mélodies hébraïques de Joseph Joachim, musique triomphante, contemplative et patriotique de Jean Sibelius. Nous entendrons le premier mouvement de sa suite Carélia, qui dépeint les grands moments de l'histoire de la Carélie, région considérée comme le berceau de la civilisation finlandaise, la Carélie. Le compositeur dirigeait lui-même l'orchestre lors de la création de l'œuvre à Helsinki en 1893. Ce soir, c'est une experte de Sibelius, Susanna Malki, à la tête de l'Orchestre philharmonique d'Helsinki, qui joue le premier mouvement de la suite Carélia de Sibelius.

Un moment solennel que nous venons de vivre avec les cuivres. Nous entendions un mouvement de Jean Sibelius, l'intermezzo de la suite Carelli. Après s'être dédié totalement aux polyphonies de la Renaissance, l'ensemble vocal et Tally Scholars ont commencé à s'intéresser aux compositeurs actuels. C'est la musique de John Tavener qui nous quittait en 2013 et d'Arvo Pärt qui ont donné l'idée au directeur Peter Phillips de faire cette place dans son répertoire à la musique de certains compositeurs vivants. Le compositeur Nico Mulli a immédiatement saisi la nature particulière de la sonorité de cet ensemble. En tant qu'ancien petit chanteur, un choir boy, il connaît les sonorités de la musique chorale sacrée et il a rapidement compris comment écrire au mieux pour ce chœur réputé. Le récent album « No Resting Place » rassemble les pièces que le compositeur Nico Mulli a composées pour l'ensemble vocal de Tally Scholars au cours des 10 dernières années. En voici une, « Ricordare Domine ».

La justesse et la grandeur de cet ensemble vocal, les Thalys Scholars. Restons dans la lumière avec le Curve Ensemble. Sa directrice artistique, Anne De Bruyn, elle a bâti un album vers la lumière, Towards the Light. Elle a demandé à 7 compositeurs de s'inspirer du thème de la lumière. Parmi ceux-là, Peter Frubbins, qui propose une approche spirituelle avec un prélude choral sur un hymne anglais. Avec les 13 cordes du Curve Ensemble, on veut évoquer les églises anciennes dans lesquelles la lumière matinale illumine l'autel et met en valeur les vitraux. C'est tellement beau ce moment béni. Pensons par exemple à la salle Bourgie, une ancienne chapelle qui a conservé les vitraux. On en profite quand les conditions sont réunies et qu'on assiste à un concert en plein jour. Au départ, cette œuvre est écrite pour orgue. Frubbins a lui-même réalisé cet arrangement pour petit orchestre à cordes.

Cette dernière pièce a pour titre « Lost in Translation » de Laure Chan et c'est elle qui dirige le Curve Ensemble ici. Nous entendions quelques extraits de l'album « Towards the Light, vers la lumière » avec cet ensemble à cordes. J'espère que vous avez trouvé la lumière avec toutes ces belles musiques entendues ce soir. En tout cas, ça part bien la semaine. Ainsi s'achève toute une musique. Écrivez-moi si le cœur vous en dit en allant sur la page Radio-Canada Audio de notre émission. Toute une musique, vous y voyez la petite bulle de conversation qui vous accueille. Demain, soyez des nôtres parce qu'on vous prépare toute une émission avec les meilleurs moments du Concours musical international de Montréal. Nous entendrons de beaux extraits musicaux des demi-finalistes. Enfin, soyez là, vous allez revivre l'excitation de cette grande compétition d'envergure. Stanley et le jazz, il s'en vient dans quelques secondes, quelques minutes sur Ici Musique. Je remercie beaucoup l'équipe de l'émission, Pierre Lévesque à la console, Guylaine Picard à la réalisation et aux choix musicaux et Pierre-Olivier Allary à la recherche. Je m'appelle Marie-Christine Trottier, on éteint bientôt la lumière. Bonne nuit, adieu les soucis, à demain.

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4: Bonsoir. Au microphone, Stanley Péan. À l'antenne d'Ici musique, c'est l'heure de Quand le jazz est là.

Évocation par excellence de la Californie, la pièce Santa Monica par le trompettiste Conte Candoli et son orchestre a été gravée en 1955. Candoli menait ici un septet avec Buddy Collette au saxophone alto, c'est le compositeur du thème, Jimmy Giuffre à la clarinette, Gerald Wiggins au piano, Howard Roberts à la guitare, Curtis Counts à la contrebasse et enfin Stan Levy à la batterie. On retrouve notamment cette pièce sur l'album Modern Sounds from the West, paru en 2005 sous étiquette Lone Hill Jazz. Au cours des deux prochaines heures, je vous proposerai une exploration de l'école du cool jazz à travers le parcours de plusieurs trompettistes associés à ce courant esthétique, en mettant l'accent sur des figures qui n'ont pas toujours bénéficié d'une visibilité grand public. En dépit de mon affection pour Miles Davis, initiateur historique de ce mouvement, je l'ai volontairement exclu de la présente sélection, puisqu'une série récente de 4 épisodes lui avait été consacrée il n'y a pas si longtemps. Notre programme inclura néanmoins Chet Baker, figure centrale de l'esthétique cool de la côte ouest, ainsi qu'une sélection de trompettistes québécois et canadiens contemporains en fin d'émission, histoire d'illustrer la continuité de cet héritage musical. Restons pour le moment en compagnie de Conte Candoli, qui a connu la gloire pour son phrasé précis au sein des grands orchestres de Stan Kenton. Le revoici en 1973 en quartet avec le pianiste Franco Di Andrea, le contrebassiste Giovanni Tommaso et le batteur J.J. Munari sur Maria, un extrait du micro-sillon Conversations paru sous étiquette Gambit.

La pièce Mambo de la Pinta est parue en 1958 sur l'album Mucho Calor, sous-titré A Presentation in Latin Jazz, un projet collaboratif co-dirigé par le trompettiste Conte Candoli et le saxophoniste alto Art Pepper. On retrouvait également ici Bill Perkins au saxophone ténor, Ross Freeman au piano, Ben Tucker à la contrebasse, Chuck Fiores à la batterie et également deux percussionnistes spécialisés, Jack Costanzo et Mike Pacheco. Enchaînons avec la pièce Popo, qui ne provient pas des séances originales de l'album Mucho Calor, mais qui a été intégrée bien plus tard à titre de plage complémentaire, bonus track, lors de la réédition de ce disque au format compact. Cet enregistrement est paru initialement en 1957 sur l'album Art Pepper Plays Shorty Rogers and Others, une production Pacific Jazz avec encore une fois Art Pepper au saxophone alto et Ross Freeman au piano, mais Don Fingerquist tient la trompette en remplacement de Conte Candoli, soutenu par Stu Williamson au trombone à piston, Red Callender au tuba, Ben Holman au saxophone ténor, Bud Chank au saxophone baryton, Monte Budwig à la contrebasse et enfin Shelly Mann à la batterie, sans oublier Shorty Rogers à la direction de cet ensemble.

Composé par Jimmy Van Heusen en 1945 pour le film The Bells of St. Mary's, le standard Aren't You Glad You're You apparaît dans cette version sur le micro-sillon 8x8, un disque du trompettiste Don Fingerquist à la tête de son octet réunissant Ed Leddy à la seconde trompette, Bob Enelvoldsen au trombone à piston, Vince DeRosa au corps d'harmonie, Ronnie Lang au saxophone baryton, Herb Geller au saxophone alto, Marty Page au piano et à l'arrangement, Buddy Clark à la contrebasse et Mel Lewis à la batterie. 30 ans après sa sortie initiale en 1957, ce disque a été réédité sous étiquette VSOP. Nous allons maintenant retrouver Don Fingerquist au sein de l'orchestre du saxophoniste Dave Pell sur la pièce How Are Things in Glocamora, tirée de l'album Jazz and Romantic Places, paru en 1957 sous étiquette RCA Victor. Le groupe comptait comme membres Ray Sims au trombone, Bob Gordon au saxophone baryton, Don Trenor au piano et à la celesta, Tony Rizzi à la guitare, Buddy Clark à la contrebasse, Bill Richmond à la batterie et encore une fois, l'arrangement était signé Marty Page. Ce morceau illustre le concept commercial de Dave Pell à cette époque qui consistait à adapter des standards de Broadway à un tempo dansant tout en préservant des sections improvisées rigoureusement intégrées à l'écriture orchestrale.

Enregistrée en mars 1955, la pièce Elaine's Lullaby, interprétée par la formation Shorty Rogers and His Giants, est parue sur l'album homonyme du groupe, produit en 1956 par la maison RCA Victor. Shorty Rogers occupait déjà la fonction de chef d'orchestre et d'arrangeur sur la pièce Popo, diffusée un peu plus tôt à l'émission. Cette formation réunit Rogers à la trompette, Jimmy Giuffre au saxophone ténor, Pete Jolly au piano, Curtis Counts à la contrebasse et Shelly Mann à la batterie. Une instrumentation restreinte qui met en relief l'économie de notes et la modération sonore propre au cool jazz, s'éloignant des orchestrations denses pour grands ensembles que Rogers dirigeait souvent à la même époque. Poursuivons avec Blues Way Up There et Blues Way Down There, un diptyque instrumental composé par Shorty Rogers, paru sur l'album Way Up There, une production Atlantic datée de 1957. Le personnel réuni pour l'enregistrement de ces deux pièces en quintette est strictement identique à celui qu'on a entendu sur Elaine's Lullaby. Bien que gravé en 1955 lors des séances intensives pour Atlantic, les morceaux de ce diptyque sont restés dans les coffres du label pendant 2 ans.

Blues Way Down There, deuxième volet de ce diptyque gravé par le quintet du trompettiste Shorty Rogers en 1955, que l'on retrouve désormais dans le coffret de l'intégrale des enregistrements de Rogers pour les firmes Atlantic et EMI, un coffret mosaïque paru en 1989. Parce que quand on parle de cool jazz, il est littéralement incontournable. Voici maintenant l'ange déchu de cette école stylistique, le trompettiste Chet Baker. Cette version du standard de Cole Porter, You'd Be So Nice to Come Home To, figure sur son micro-sillon Chet, parfois sous-titré The Lyrical Trumpet of Chet Baker, enregistré à New York en décembre 1958 à la tête d'une formation regroupant Herbie Mann à la flûte, Pepper Adams au saxophone baryton, Bill Evans au piano, Kenny Burrell à la guitare, Paul Chambers à la contrebasse et Connie Kay à la batterie. Ce disque se démarque dans la discographie de Baker par l'absence totale de chansons, un choix délibéré du réalisateur Oren Keepnews des disques Riverside pour recentrer l'attention sur le lyrisme du jeu de Baker à la trompette.

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tiré de l'album Chet Baker Sings, paru en 1954 sous étiquette Pacific Jazz, le standard You Don't Know What Love Is, par Baker à la trompette et au chant, Russ Freeman au piano, Carson Smith à la contrebasse, Bob Neal à la batterie. Cette pièce est issue des toutes premières séances où Chet Baker délaisse temporairement son seul rôle d'instrumentiste pour imposer son style vocal minimaliste. Sur I'm Old Fashioned qui va suivre, on va retrouver maintenant Chet Baker à la trompette, Stan Getz au saxophone ténor, Jim McNeely au piano, George Mraz à la contrebasse et Billy Hart à la batterie. Le disque Quintessence portant le sceau de la maison Concord Jazz est le fruit de séances en studio qui faisaient suite à une série de concerts donnés par ces deux têtes d'affiche du cool jazz. Des retrouvailles dictées par des impératifs commerciaux en dépit de leurs relations personnelles conflictuel depuis les années 50. Les deux hommes évitaient de se croiser en dehors des prises et Stan Getz avait expressément exigé d'enregistrer ses parties de saxophone séparément de certains titres pour limiter ses contacts avec Chet Baker qu'il méprisait. Voici donc un Old Fashioned.

On vient de faire un méga bond à rebroustant 30 ans en arrière pour écouter à nouveau Stan Getz en quintette dans cet extrait de son micro-sillon Verve Stan Getz and the Cool Sounds, paru en 1957. Donc, cette séance d'enregistrement a en fait eu lieu en janvier 55 et réunissait autour de Getz Tony Fruscella à la trompette, John Williams au piano, Teddy Kotick à la contrebasse et Frank Isola à la batterie. Cet enregistrement de Stan Getz constitue l'un des rares témoignages officiels du travail de Tony Fruscella en studio pour une étiquette majeure. Doté d'un son feutré influencé par le registre médium de Miles Davis et de Chet Baker, Fruscella a vu sa carrière brusquement interrompue par de graves problèmes de toxicomanie. On va tout de même le retrouver sur la pièce Slow Blues tirée de l'album The 1954 Unissued Atlantic Session, un disque attribué au Fruscella et Brumore Quintet. Cette séance d'enregistrement s'est déroulée le 22 mars 1954 à New York pour le compte de la maison Atlantic, mais les bandes sont restées inédites pendant 57 ans avant cette première parution en 2011 sous étiquette espagnole Fresh Sound. Ce groupe était complété par Bill Triglia au piano, Teddy Kotick à la contrebasse et Bill Hine à la batterie.

La pièce Blue Serenade est issue de l'album homonyme du trompettiste Tony Fruchella, paru en 1955 sous étiquette Atlantic, avec un quintet formé d'Alan Eager au saxophone ténor, Bill Triglia au piano, Bill Anthony à la contrebasse, Junior Bradley à la batterie. Il s'agit du seul et unique disque officiel enregistré par Fruchella en tant que leader au cours de sa vie. Pour clore cette exploration de l'école du cool jazz, tournons-nous, comme promis, vers des trompettistes canadiens contemporains dont l'œuvre témoigne de la continuité de cet héritage esthétique. Le premier d'entre eux, c'est le Torontois Kevin Turcotte, qui a prêté son jeu et sa sonorité à la bande originale du film Born to be Blue du réalisateur Robert Boudreau, cette rêverie autour de la vie et de la carrière de Chet Baker. Nous en écouterons la plage-titre, parue en 2016 sous étiquette Rhino, enregistré en 2015 sous la direction du pianiste David Braid, ce morceau réunit Turcotte à la trompette, Steve Wallace à la contrebasse et Terry Clark à la batterie.

Sur cette version du classique Estate, le trompettiste Ron DiLauro dialoguait avec le pianiste John Roney et le guitariste David Rourke. La pièce est tirée de l'album Ricordi, paru en 2024. Pour Ron DiLauro, figure majeure de la scène du jazz montréalais, ce projet s'inscrit dans une démarche mémorielle visant à revisiter à la trompette les mélodies italiennes ayant marqué son enfance. Enchaînons avec Al Murad et sa version de I Don't Stand the Ghost of a Chance with You, issue de l'album Live from Frankie's and the Yardbird Suite, paru en 2021 sous étiquette Chronograph. Ce disque regroupe des prestations captées devant public lors d'une tournée estivale pan-canadienne à travers le réseau des festivals de jazz. Outre le vétéran Al Murad à la trompette, ce titre rassemble Kelly Jefferson au saxophone, Reg Schwager à la guitare, Neil Swainson à la contrebasse et Jesse Cahill à la batterie.

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1: I don't stand the ghost of a chance with you par le groupe Toute Étoile du trompettiste vétéran Al Muirhead sur son album Live from Frankie's and the Yardbirds Suite. Ce sera tout ou presque en ce qui concerne notre tour d'horizon de quelques trompettistes associés au cool jazz des années 50. Avant de passer sur le versant soul, funk et rhythm and blues de la programmation d'ici musique, écoutons ne serait-ce que quelques mesures de Two for the Road, le thème de Henry Mancini pour le film du même titre, revisité par le regretté bugliste Guido Basso sur cet album intitulé One More for the Road, disque posthume paru l'année de son décès. Il y côtoyait Jimmy Dale au piano, Neil Swenson à la contrebasse et Terry Clark à la batterie. Les pistes de cet opus proviennent des archives personnelles du musicien montréalais décédé en février 2023. Merci à Daniel Ossan à la console technique, au microphone, à la recherche, au choix musical, c'était Stanley Péan. Comme d'habitude, je vous retrouve passé minuit pour Soul la nuit.

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3: Sur la bande audio, de manière à ce que les notes soient entendues à l'envers. Après quoi, nous écouterons Love Like That, une piste de Those Feels Again, le deuxième album de Snow Allegra, une production Artium de 2019.

Tiré de l'album French Kiwi Juice du multi-instrumentiste français FKJ, la chanson Vibin' Out mettait en vedette la chanteuse américaine O, avec trois paires de parenthèses. Ce titre et cet album ont été produits par la firme Roche Music en mars 2017. Vous avez ensuite entendu Location par le chanteur américain Khalid, morceau sorti initialement en single en mai 2016, en guise de prélude à la parution de l'album American Teen, sous étiquette RCA. Enchaînons avec Jezebel, l'un des morceaux phares ajoutés à l'édition Deluxe du deuxième disque de Giveon, l'album Beloved Act 2, paru chez Epic en mai 2026. Une œuvre profondément marquée par le concept de responsabilité amoureuse, Giveon y aborde les hauts et les bas des relations modernes à travers le prisme de sa voix de baryton caractéristique.

Sortie en février 2026, la chanson « Sweetest Lullaby » a servi de premier single officiel pour lancer l'album « When the City Sleeps », le tout premier d'Alex Isley pour un label majeur, en l'occurrence « Free Lunch », étiquette associée au groupe Warner. Un disque auquel nous reviendrons d'ici peu, il va sans dire. Alex Isley, je crois vous l'avoir dit, est la digne héritière d'Ernie Isley, guitariste, batteur et membre fondateur de la légendaire formation « The Isley Brothers ». Poursuivons avec la chanteuse britannique Liane La Havas et sa chanson « Green and Gold », une plage de son deuxième opus, « Blood », dévoilée le 24 juillet 2015, juste avant la sortie de l'album une semaine plus tard sous étiquette « Nonesuch ». Après cela, nous écouterons un autre artiste originaire de la Grande-Bretagne, Sampha, dont la chanson « Plastic 100 degrees Celsius » est tirée de l'album « Process », une production Young Turks récompensée en 2018 par le prestigieux Mercury Prize.

tout premier single officiel qui a lancé Fruidian, le premier album de l'auteur, compositeur, interprète canadien Daniel Caesar. La chanson Get You mettait à contribution la chanteuse Kali Uchis. Ce titre est sorti initialement le 20 octobre 2016 avant d'être inclus dans l'album complet paru le 25 août 2017 sous étiquette Golden Child. Voici maintenant la chanson Girl du groupe de Neo Soul, The Internet, mettant en vedette le producteur Ketranada. Deuxième single officiel de Ego Death, une production Odd Future Records distribuée en partenariat avec Columbia. On se rappellera que ce disque a atteint la troisième place sur le palmarès Billboard R&B Albums, la neuvième au classement Billboard Top R&B Hip Hop Albums, et qu'il fut le tout premier album du groupe à entrer dans le classement principal américain, atteignant la 89e position du Billboard 200.

Sorti en single le 4 avril 2019, accompagné de son vidéoclip promotionnel, la chanson « Make it Better » d'Anderson .Paak bénéficiait grandement de la participation du légendaire Smokey Robinson, celui que Bob Dylan avait qualifié de plus grand poète de la chanson américaine populaire. Elle est sortie tout juste une semaine avant la parution de l'album « Ventura », le 4e d'Anderson .Paak, une production de la maison Aftermath. Anecdote amusante, quand Anderson .Paak a invité le pilier de la Motown à collaborer avec lui, il s'attendait à ce que Smokey écrive ses paroles à l'avance. Au lieu de ça, Smokey Robinson s'est assis sur le canapé du studio à écouter l'instrumental une seule fois, puis a demandé à Anderson .Paak ce qu'il voulait raconter. Une fois l'idée de la relation amoureuse de longue date à raviver posée, Smokey a écrit son texte en moins de 30 minutes directement sur son téléphone cellulaire. Et c'est déjà le moment pour moi de vous tirer ma révérence au son d'une version instrumentale de la même chanson. En terminant, merci à Yannick Roberge à la console technique, au choix musical, à la recherche au microphone, c'était Stanley Péan. Bonne fin de nuit et à bientôt, j'espère.

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Il y a certaines émotions qui semblent résister au temps. Elles surgissent à travers une chanson oubliée, une odeur, un vieux jouet ou une image retrouvée par hasard. Pendant longtemps, ce sentiment a été vu comme une faiblesse, une incapacité à vivre dans le présent. Pourtant, l'histoire, les arts et la psychologie montrent qu'il joue, ce sentiment, un rôle beaucoup plus profond. Cette émotion donc apparaît souvent dans les périodes de rupture et de transformation. Elle aide à préserver un lien entre ce que nous avons été et ce que nous devenons. Elle transforme parfois le passé en refuge, parfois en mythe, mais elle révèle surtout notre besoin de continuité dans un monde qui change constamment. Cette semaine, la nostalgie.

Commençons par le commencement, par le mot en tant que tel. Le mot nostalgie, donc, naît au 17e siècle. Il désigne d'abord une maladie. C'est un médecin suisse, Johannes Hofer, qui invente le terme en 1688 pour décrire la souffrance de mercenaires éloignés de leur pays. Pour ce faire, il va combiner deux mots grecs, nostos, le retour, et algos, la douleur. Parce qu'à l'époque, on croit que certains soldats peuvent mourir du simple fait d'avoir trop longtemps été séparés de leur maison. La nostalgie est donc, au départ, un mal du déracinement. Mais ça va se transformer, ça. Au 19e siècle, entre autres avec l'industrialisation et les grands bouleversements sociaux, la nostalgie cesse d'être seulement liée à un lieu. Elle devient liée au temps. On ne regrette plus seulement un pays perdu, mais une époque entière. L'enfance, une relation, une ville avant sa transformation, un monde qui nous semblait plus stable. Aujourd'hui, les neurosciences montrent que la nostalgie joue un rôle psychologique important. Contrairement à ce qu'on pense souvent, elle ne sert pas uniquement à se réfugier dans le passé, elle aide à maintenir une continuité dans notre identité. Quand une personne traverse une période de solitude, d'incertitude ou de transition, les souvenirs nostalgiques peuvent renforcer le sentiment d'appartenance, donner l'impression que notre vie possède une cohérence. Alors la nostalgie peut agir comme une réparation intérieure. Elle nous rappelle que nous avons déjà été aimés, entourés, heureux. Et dans une époque obsédée par la vitesse et le changement, la nostalgie devient une façon de ralentir le temps, peut-être juste assez pour se retrouver un petit peu là-dedans.

Si le mot arrive au 17e siècle, ça ne veut pas dire qu'on ne connaissait pas, qu'on n'avait pas fait l'expérimentation de ce qu'était la nostalgie avant. Dans l'Antiquité, les grands orateurs savaient déjà qu'il existait une force émotionnelle capable de rapprocher un public d'un récit, le souvenir idéalisé du passé. Mais avec le temps, la nostalgie est devenue un outil de communication parce qu'elle permet de créer un lien affectif immédiat, aussi parce qu'elle donne l'impression qu'il existait autrefois un monde plus simple, plus clair, plus humain peut-être. En politique, la nostalgie va souvent servir à fabriquer un sentiment collectif. On va nous parler d'un âge d'or réel, mais souvent imaginaire, pour convaincre qu'il faut retrouver quelque chose qui aurait été perdu. C'est un mécanisme qui traverse l'histoire, des empires antiques jusqu'aux campagnes modernes. La nostalgie est devenue une émotion tournée vers l'action. On ne parle pas seulement du passé pour s'en souvenir, mais pour aussi influencer sur notre présent. Même chose en publicité, qui va utiliser, faire appel au même réflexe. Des marques réactivent des chansons, des objets, des couleurs ou des références culturelles associées à l'enfance ou à l'adolescence. Un vieux jouet, une console Nintendo, un emballage disparu ou même le grain d'une image peuvent provoquer une émotion physique. C'est pas seulement un souvenir, ça devient vraiment un sentiment de sécurité. Les chercheurs en communication remarquent aussi que la nostalgie fonctionne particulièrement bien dans les périodes d'incertitude. Plus le monde nous semble instable, plus les récits nostalgiques gagnent en puissance, parce qu'ils offrent une forme de refuge symbolique. Mais cette émotion a aussi un paradoxe. Oui, elle peut rapprocher les gens tout en simplifiant le passé, parce que la mémoire nostalgique oublie les conflits, les inégalités et les peurs de l'époque qu'elle célèbre. Bref, il y a même un mouvement politique complet qui est basé sur la nostalgie idéalisée d'une époque. Trouvez lequel.

Quand il est question de nostalgie, il y a un mot portugais qui arrive souvent en tête de Lys lorsqu'il tente d'évoquer ce sentiment. C'est présenté souvent comme un mot intraduisible. C'est vrai qu'il n'y a pas d'équivalent, entre autres en français. Alors, on dit saudade ou saudade en portugais brésilien. C'est pas la même chose. Ne me le reprochez pas si vous êtes portugais. Bref, c'est un mot qu'on rapproche de la nostalgie, mais c'est plus vaste que ça. C'est le sentiment de manquer quelque chose ou quelqu'un, oui, mais tout en continuant à porter ce manque en soi. Il y a de la tristesse, bien sûr, mais il y a du désir, de l'espoir et parfois même une forme de bonheur. La saudade naît de l'absence, mais elle garde vivant ce qui est absent. Alors, l'origine du mot remonterait au latin « solitas », qui veut dire « solitude », on le retrouve déjà dans les textes portugais du 13e siècle, bien avant les grandes explorations maritimes. Pourtant, avec le temps, la saudade est devenue associée à l'histoire du Portugal. Lorsque les navigateurs partaient là, pendant des mois, des années, ben, leur famille vivait dans l'incertitude. Il y en a qui reviennent, d'autres marins qui disparaissent à jamais. Alors, la saudade est devenue le nom de cette attente, de cette présence, de l'absence. Mais ce sentiment-là, il ne regarde pas, il n'est pas seulement tourné vers le passé. On peut éprouver de la saudade pour une personne disparue, pour son enfance, pour un lieu quitté, ou même pour quelque chose qui n'est jamais arrivé. C'est une de ses particularités à la saudade, elle mêle le souvenir et l'imaginaire. On regrette autant ce qui fut que ce qui aurait pu être. Cette émotion a profondément marqué la culture lusophone. Elle habite la poésie, entre autres, de Fernando Pessoa. Elle est au cœur du fado. Elle a même inspiré un mouvement littéraire appelé le saudosisme. Alors, plus qu'un simple sentiment, la saudade, c'est une manière d'habiter le temps. Elle nous rappelle que certaines choses continuent d'exister parce que, justement, elles nous manquent.

Sur Ici Musique Classique, vous écoutez Les Créatures de Prométhée. Je m'appelle François Lemay. Le thème cette semaine, la nostalgie. Mais si vous avez, vous, des thèmes ou des réflexions, vous avez envie de renchérir ou de m'obstiner sur ce que je dis, vous le faites via la bulle conversationnelle sur Radio-Canada Audio ou sur courriel, par courriel, créature au pluriel, @radio-canada.ca.

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Fernando Pessoa naît à Lisbonne en 1888 et il est devenu, devient l'une des grandes figures de la modernité littéraire. Toute son œuvre repose sur une fragmentation de l'identité. Pessoa écrit aussi sous différents noms, différents hétéronymes, c'est-à-dire de véritables auteurs fictifs dotés d'une biographie, d'un style et d'une vision du monde propre. Alors Bernardo Soares, auquel Pessoa attribue le livre de l'intranquillité, est celui qui lui ressemble le plus. Pessoa le décrit comme une version diminuée de lui-même, un homme discret que ce Soares, solitaire, absorbé par ses pensées. Le livre en tant que tel, le livre de l'intranquillité, c'est pas un roman, c'est pas un journal intime traditionnel, c'est plutôt une accumulation de fragments dans lesquels Soares observe la ville, le travail, les rêves, l'ennui et la conscience elle-même. Cette structure inachevée, elle est importante parce qu'elle reflète une idée fondamentale chez Pessoa. Le moi n'est jamais stable ni entièrement cohérent. L'individu moderne devient une somme d'états passagers, de sensations contradictoires et de possibilités inabouties. La nostalgie chez Pessoa vient en grande partie de cette impossibilité d'atteindre cette unité intérieure. Soares ressent continuellement un manque, mais c'est un manque qui est difficile à nommer. Il ne regrette pas seulement une époque ou une personne, il éprouve la distance entre la vie vécue et la vie imaginée, et plus il réfléchit, plus il prend conscience que toute existence réelle implique des renoncements. C'est cette pensée qui transforme la nostalgie en expérience philosophique. Parce que l'idée n'est pas de seulement regarder le passé avec mélancolie, c'est en fait une conscience aiguë de tout ce qui échappe à l'être humain. Les autres vies possibles, les émotions irréalisées, les identités qu'on ne pourra jamais habiter. Chez Fernando Pessoa, la mémoire et l'imagination se confondent constamment, au point où le rêve finit parfois par sembler plus vrai que le réel. D'ailleurs, ne dit-on pas que ce que l'on expérimente en vrai se traduit par des apprentissages concrets?

Marc Chagall, maintenant. Peintre, il réalise le tableau « Moi et le village » en 1911. Ça, c'est peu après son arrivée à Paris. Il vient de quitter sa Biélorussie natale. Et le tableau est donc créé à un moment de rupture. Chagall découvre l'avant-garde parisienne, mais son imaginaire demeure profondément habité par les souvenirs de son enfance. L'œuvre, elle est directement nourrie, en fait, par la mémoire du lieu qu'il vient de quitter. La nostalgie s'y manifeste d'abord par la manière dont le passé est reconstruit. Chagall ne cherche pas à représenter son village avec exactitude. Les maisons sont renversées, les personnages flottent, les proportions sont impossibles et plusieurs scènes coexistent dans un même espace. Le fonctionnement du tableau ressemble davantage à celui de la mémoire qu'à celui de la réalité. Les souvenirs apparaissent par fragments, se superposent et se transforment sous l'effet de l'émotion. Mais c'est aussi une nostalgie culturelle. Chagall puise dans les traditions juives, les contes populaires, les animaux de la ferme, les musiciens et les scènes rurales qui ont marqué son enfance. Le village représenté n'est pas seulement son village natal. Il est devenu le symbole d'un monde disparu ou menacé, celui des communautés juives d'Europe de l'Est auxquelles il demeure profondément attaché. Sur le tableau aussi, le regard échangé entre l'homme et l'animal, en plein centre de la toile, il est révélateur. Les deux figures semblent reliées par une même conscience, comme si les êtres humains, les animaux, les souvenirs et les légendes appartenaient à un univers encore intact. La nostalgie chez Marc Chagall, c'est pas seulement le reflet d'un lieu, c'est le désir de retrouver une unité perdue entre soi, les autres et le monde. C'est pourquoi « Moi et le village » ressemble moins à un paysage qu'à un souvenir rêvé. Chagall a transformé son enfance en mythe personnel. Il ne peint pas le village tel qu'il était, mais tel qu'il continue d'exister dans sa mémoire.

Lucian Pruna, c'est un peintre roumain, jeune, né en 1990, formé d'abord à la restauration de peintures religieuses avant de se tourner, lui, vers le réalisme contemporain. Son travail, il se distingue entre autres par des natures mortes vraiment extrêmement précises qui mettent en scène des objets ordinaires. Des vieux ordinateurs cathodiques, des cassettes audio, des bouteilles de liqueur, des sacs de chips, des jouets, des émissions de télévision ou des aliments typiques de l'Europe de l'Est des années 90. Alors pour Pruna, la nostalgie, c'est pas seulement un sujet parmi d'autres dans son œuvre, c'est la matière première. Il s'intéresse à la période qui a suivi la chute du communisme en Roumanie, période marquée par l'arrivée de nouveaux produits, de nouvelles marques et d'une culture populaire mondialisée. Mais lui, au lieu de chercher à représenter les grands événements historiques, il a cherché à nous remontrer sous un angle de la nostalgie, sous le couvert de la nostalgie, je dirais, les objets du quotidien. Approche intéressante parce qu'elle repose sur une idée qui est proche de la mémoire elle-même. Les souvenirs ne reviennent pas sous forme de dates ou de récits complets. Ils vont revenir souvent à travers des détails matériels. Un emballage, une console, une émission de télévision, une bouteille. Et chez Pruna, ces objets deviennent des déclencheurs de mémoire collective. Hein? Si on voulait aller plus loin, tomber dans le cliché, ce sont des petites madeleines de Proust. Contrairement à une nostalgie idéalisée, le travail de Pruna ne célèbre pas nécessairement un âge d'or. Hein. Les objets représentés sont souvent, parfois, ou souvent banals, kitsch ou modestes. Leur importance vient moins de leur valeur que de leur capacité à évoquer une époque. Le spectateur reconnaît soudainement un fragment de sa propre enfance et reconstruit mentalement tout un monde autour de lui. Cette dimension explique le succès de ses tableaux sur les réseaux sociaux. Parce que même si on n'a jamais vécu en Roumanie, on reconnaît un mécanisme universel. La nostalgie vient d'objets pas vraiment importants de façon apparente. Chez Lucian Pruna, une vieille télévision ou une boîte de céréales deviennent en fait des machines à voyager dans le temps, capables de transformer la culture matérielle la plus ordinaire en mémoire affective.

Au cinéma maintenant. Je parle d'un film qui est sorti en 2003, réalisé par Wolfgang Becker. Goodbye Lenin, film qui se déroule à Berlin-Est, en fait entre la chute du mur de Berlin en 89 et la réunification allemande de 90. Ça raconte l'histoire de Alex Kerner, c'est un jeune Est-Allemand, qui voit sa mère Christiane, une militante convaincue du régime socialiste, tomber dans le coma juste avant l'effondrement de la République démocratique allemande. Elle se réveille 8 mois plus tard, mais les médecins craignent qu'un choc émotionnel lui soit fatal. Alors, ce que fait son fils Alex, c'est de mettre en branle une opération impossible. On va faire croire à ma mère que l'Allemagne de l'Est existe toujours. Évidemment, le film, à première vue, semble parler de nostalgie politique. Il met en scène ce que les Allemands, d'ailleurs, appellent l'ostalgie, avec un O, pas de N. C'est une contraction de Est et de nostalgie, c'est-à-dire l'attachement à certains aspects de la vie en Allemagne de l'Est après sa disparition. Alors Alex, il va chercher des vieux produits, va recréer des émissions de télévision et reconstituer un monde qui n'existe plus. Mais le film, il est plus subtil que ça. La nostalgie ne porte pas vraiment sur le régime communiste lui-même. Hein, on n'est pas là. Le film porte plutôt sur la stabilité, les habitudes et les liens humains qu'un changement historique brutal fait disparaître. La réunification apporte davantage de liberté et de prospérité, oui, mais elle entraîne aussi la disparition d'une identité collective. Et le film montre que gagner quelque chose peut aussi signifier perdre quelque chose. Au cinéma, d'ailleurs, on appelle ça une fin ironique. La nostalgie devient également une manière de protéger les souvenirs. En inventant une Allemagne de l'Est imaginaire pour sa mère, Alex finit par construire son propre récit du passé. Il ne veut plus seulement cacher la vérité, mais aussi préserver un monde familial, politique, qui s'efface. Pour moi, c'est ce qui donne au film une portée universelle, parce que Goodbye Lenin suggère que la nostalgie, c'est pas toujours et seulement le désir de revenir en arrière. La nostalgie peut être une façon de traverser le changement en conservant quelque chose de soi, lorsque le monde autour de nous se transforme plus vite que notre mémoire. Hein? Ça nous dit quelque chose, hein, autour de nous présentement, ça.

Voilà, c'est comme ça que se termine cette édition des Créatures de Prométhée. Le sujet cette semaine, c'était la nostalgie. Mais si vous, vous avez des idées de sujets ou des réflexions que vous aimeriez voir traitées à l'émission, écrivez-nous pour nous le dire. Créatures au pluriel, @radio-canada.ca. Merci de votre attention et de votre écoute. À la réalisation, elle me manque dès qu'elle passe la porte du studio, Mathilde Pas-de-H-Legault. Moi, je m'appelle François Lemay. À une prochaine!

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1: Un beau bonjour à tout le monde, j'espère que vous vous portez bien. C'est Julie Daou qui est avec vous sur Ici Musique Classique à l'émission À chacun s'amuse. Victor Hugo, dans son poème « Sur la plainte d'un bas-relief », a dit que la musique est dans tout, un hymne qui sort du monde. Et je suis parfaitement d'accord avec lui. C'est vrai qu'elle nous arrive de partout, même des sons les plus désagréables. Il y avait des gros travaux dans la rue devant chez moi, puis c'était un peu envahissant. Et là, à un moment donné, il y a eu une sorte de sifflement qui venait de quelque chose comme une scie, je pense, et qui faisait vraiment une mélodie très jolie. Elle nous parvient aussi de la nature, la musique du vent, des oiseaux, de l'eau qui coule, de nos corps même. On a juste à penser au battement de notre cœur. Bref, elle est partout. Et certains la fabriquent pour qu'elle nous abrille de beaucoup de beauté. Nous, notre travail, c'est juste de la recevoir. C'est quand même chouette. On s'en régale dès maintenant avec, pour commencer, la suite pour clavecin numéro 2 HWV 427 de Handel par Keith Jarrett.

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Le concerto pour trois violons BWV 1064 de Bach est interprété par James Ennis, Jessica Lindebach et Yosuke Kawasaki avec l'Orchestre du Centre national des arts. Julie Daou avec vous sur ICI Musique classique à l'émission À chacun s'amuse. Mozart avait un talent incontestable, ça c'est certain, et sa musique plaisait. Mais il n'a jamais été complètement en phase avec le public viennois. Pendant toute sa vie dans cette ville-là, son but, ça a été de se rapprocher de Joseph II pour avoir un emploi stable, mais ça n'a pas marché. Et donc, il s'est endetté et endetté et endetté. Il a dû, à un moment donné, déménager dans un logement plus petit, diminuer pas mal de dépenses. Et là, il quêtait de l'argent un peu partout à qui voulait bien lui en prêter, mais disons que les candidats commençaient à se raréfier de plus en plus. Et donc, il y a eu une période où il était habité par une sorte d'urgence d'écrire qui aurait pu être castrante, faire naître de la créativité quand on est sous pression. C'est pas toujours évident, mais pour lui, ça a été diablement efficace. C'est donc cette année-là, de 1788, au cours de laquelle il a écrit ses trois dernières symphonies. Et c'est spécial parce qu'il y a comme un effet contraire, c'est-à-dire qu'au moment où il est un peu en pleine possession de son art, où il maîtrise son écriture, elle, sa situation matérielle s'effrite et dégringole. Et donc, c'est dans ce contexte-là que naît son trio pour piano et cordes, Köchel 542, sur lequel il a travaillé pas mal, en laissant tomber plusieurs pages pour en refaire de nouvelles, mais le résultat est d'une si grande élégance et je trouve qu'on y entend Wolfgang vraiment en maturité, sans qu'il laisse tomber jamais son côté un peu candide. C'est le trio Griffon qui nous y convie.

Licetta Rossi jouait la sonate pour harpe numéro 1 en do majeur de Giuliani. Vous écoutez À chacun s'amuse sur ICI Musique Classique, c'est Julie Daou qui vous tient compagnie. Je discutais l'autre jour avec un jeune violoniste qui pratique en amateur, mais qui fait quand même partie d'un ensemble, donc il donne des concerts de très grande qualité. J'ai assisté à quelques-uns de ceux-là plusieurs fois par année, et donc lui est aux études à temps plein à l'université et il travaille en plus. Plus je le questionnais, mais quand il trouve le temps de pratiquer? Et il m'a répondu, en fait, si je ne suis pas occupée, je suis inefficace. C'est vraiment quand chaque case de ma semaine est remplie que là, je deviens productif. Sinon, on dirait que j'arrive mal à évaluer le temps dont je dispose et je finis juste par le perdre. Donc, pour moi, ce n'est pas tant un défi d'avoir 1000 choses à faire. Je pense qu'on est plusieurs à être faits de ce bois-là. En fait, je m'avance sans savoir, mais j'ose présumer que c'était un peu le même cas de figure pour Haydn. Quand il travaillait pour le prince, il devait évidemment composer, diriger toute la musique, aider aux répétitions, donner des leçons et même accorder son propre clavecin dans l'orchestre. Comment, au travers de tout ça, il arrivait à écrire autant de musique, en plus de toutes ces tâches-là, d'explorer un genre aussi complexe que la symphonie, entre autres, il me semble que ça demande un peu d'espace mental et clairement, il y en avait peu. Peut-être que, justement, il fonctionnait bien lui aussi quand ses temps libres étaient moins nombreux. En tout cas, chapeau bas, parce qu'il a été tentaculaire et ça lui a permis de nous donner droit à ceci, la symphonie numéro 38 qu'on écoute par The English Concert, direction de Trevor Pinnock.

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Trevor Pinnock dirigeait The English Concert dans la symphonie numéro 38 de Haydn. Julie Daou, microphone d'ici, musique classique, vous voulez nous joindre? Rien de plus simple. Voici notre adresse à chacunsamuse@radio-canada.ca. Sinon, il y a toujours la bulle de conversation que vous retrouvez sur l'application Radio-Canada Audio. Et sachez que ça nous fait toujours vraiment très plaisir d'avoir de vos nouvelles. Il y a des compositeurs qui semblent nous interpeller directement, comme si c'était à nous qu'ils s'adressaient, comme si, d'une certaine façon, ils arrivaient à rejoindre notre essence profonde, presque notre intimité même. Moi, j'entretiens depuis longtemps ce lien-là avec Chopin. Très jeune, il m'a conquise. Et je pense que c'est pas étranger au fait qu'il y a une grande sincérité dans sa musique. Mes enfants, quand ils étaient adolescents, même plus jeunes, se sentaient vraiment happés par ses mélodies. Et on dit souvent qu'on ne peut pas mentir à des enfants, surtout à des ados, parce que les jeunes ont un radar qui permet de détecter tout de suite si quelqu'un est un petit peu artificiel ou bidon. Et je pense que c'est justement ce qu'ils apprécient chez ce compositeur-là, son honnêteté. Le pianiste Benjamin Grosvenor le porte depuis très longtemps aussi. Il appelle Chopin son premier amour parmi les compositeurs. Et je le cite, « C'était un mélodiste d'un talent exceptionnel qui savait tisser des mélodies d'une manière à la fois vocale et parfaitement adaptée au piano avec sa résonance naturelle. Son œuvre compte parmi les plus personnelles et les plus émouvantes écrites pour le clavier. Et il y a tant à découvrir. » Je suis assez d'accord avec lui. On l'écoute dans le Scherzo numéro 2.

Le prélude de Hermione, opus 40 de Max Bruch, est interprété par l'Orchestre symphonique de Bamberg, direction de Robert Trévineau. Est-ce que vous avez autour de vous des gens qui vous inspirent, qui vous donnent envie soit de vous dépasser ou encore à qui vous aspirez ressembler? Vous savez, le genre de personne qui peut être tout à fait discrète, autant que flamboyante, mais qui a cette qualité spéciale que vous possédez moins et qui vous donne envie de la développer. On voit ça beaucoup en sport, dans une équipe, en affaires aussi, dans un partenariat et en art. Ça peut donner lieu à de très, très belles choses créativement. Weber a eu un coup de foudre musical pour un monsieur Behrmann et ça a donné lieu à une des collaborations parmi les plus fructueuses de l'histoire du classique. Pour lui, parce que l'interprète était capable de tellement de possibilités techniques, mais aussi de nuances subtiles, il a écrit des pages sublimes pour clarinette, ce qui a en plus grandement contribué à l'essor et au développement de l'instrument. C'est fou quand même quand on est un peu attiré par la notion de destin et qu'on se dit que s'il ne s'était jamais rencontré, on n'aurait pas eu droit à ce qui s'en vient, le grand duo concertant pour clarinette et piano, qu'on va écouter ici, donc, de Weber, par David Bandieri et Matteo Fossi.

Wow, quelle lumineuse façon de se quitter aujourd'hui avec ce grand duo concertant pour clarinette et piano de Weber par David de Bandieri et Matteo Fossi. À chacun sa muse est une émission bricolée par deux humains de choix, Pierre-Olivier Allary à la réalisation et Mathilde Legault aux choix musicaux. J'espère pouvoir vous retrouver dans un avenir pas trop éloigné. C'est Julie Daou qui est avec vous. Je vous dis à très bientôt, je l'espère en tout cas. Et portez-vous bien.

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3: Un petit baume pour l'âme que cet intermezzo de Johannes Brahms. Bonjour à vous, chers amis mélomanes. J'espère que vous allez bien. Je m'appelle François Lemay. Vous êtes sur Ici Musique, qui est aussi un baume pour l'âme. Vous êtes sans aucun doute le meilleur du meilleur dans ce que vous faites. Ou sinon, soyez le pire, parce que dans le meilleur, on est le pire, ou dans le pire, on a le meilleur. Bref, mais avez-vous aussi une passion un peu dévorante, là, un petit à côté qui vous inspire à chaque fois que vous y mettez les pieds? Pour Brahms, pour Beethoven, c'était la marche en nature. On va justement poursuivre avec une musique de plein air, signée Beethoven, sa sérénade opus 8, interprétée ici par le trio Lenveille. Bienvenue quand le jour se lève.

C'était une étude de Chopin interprétée par Yann Lichetsky qui nous mène aux informations. Je m'appelle François Lemay, on se retrouve dans quelques secondes sur Ici Musique.

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1: Faut-il absolument faire de la politique pour être conservateur? Dans son sens premier, l'adjectif conservateur qualifie ce qui tend à préserver l'ordre social existant et les valeurs traditionnelles. On peut parler, par exemple, d'un esprit conservateur ou d'un parti conservateur. Dans certains contextes, conservateur peut également s'opposer à progressiste. On parlera d'une idéologie conservatrice, par exemple. En revanche, on évitera de dire que des estimations sont conservatrices. On dira plutôt que ces estimations sont prudentes. De même, au lieu de dire que des prévisions financières sont conservatrices, on dira, selon le contexte, que ces prévisions sont réalistes ou raisonnables.

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1: Quand on prend un marteau et qu'on cogne sur une grosse pierre, on obtient généralement un son qui ressemble à ça. Ou peut-être même à ça. Une équipe de chercheurs du Royal College of Art en Grande-Bretagne s'est amusée à faire la même chose sur différentes pierres dans le pays de Galles. Et ce qu'ils ont découvert est absolument fascinant. Écoutez bien. Oui, c'est la sonorité qu'ils ont obtenue en frappant sur un gros monolithe de calcaire. Et écoutez bien maintenant le son que faisait une autre grosse pierre. Oui, il faut dire que ça sonne pas mal comme un vieux réservoir de métal. L'équipe du chercheur Paul Devreux a compilé une série de monuments datant de l'âge de bronze qui font ce genre de son quand on les frappe. Et voilà où ça devient intéressant. Les pierres recensées dans le pays de Galles sont dans la même région que le célèbre monument Stonehenge.
2: Chaque année, le site de Stonehenge accueille 1 million de visiteurs. Tous posent les mêmes questions sur ce mystérieux monument mégalithique. Qui l'a construit? Comment et pourquoi?
1: Oui, Stonehenge, ce lieu de mystère. Et c'est plus tard là que les chercheurs se sont rendus, comme ils le racontèrent dans une étude parue dans le journal Time and Mind en décembre dernier. L'expérience a été semi-concluante. Ils ont découvert que plusieurs pierres de Stonehenge émettaient un son particulier quand on les cognait, mais pas toutes. C'est que certaines d'entre elles sont maintenant fixées dans le béton, ce qui affecte leurs propriétés acoustiques, croit-il. Paul Devreux affirme dans Time and Mind qu'il n'est pas improbable que les créateurs de Stonehenge aient choisi les pierres et les aient placées là en fonction de leur sonorité. On sait qu'anciennement, des pierres de ce genre étaient vénérées par certains Indiens, par exemple. Alors on se dit qu'il y a peut-être une croyance similaire pour Stonehenge. Tout ça n'est qu'une théorie, bien sûr, la dernière en date sur ce monument aussi célèbre que mystérieux. Seulement d'autres recherches en archéo-acoustique pourront nous en dire plus. Mais au moins, c'est peut-être une nouvelle qui calmera Elvis, un chanteur norvégien quelque peu tourmenté.

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2: Les capsules et les comprimés sont-ils des pilules? Le mot pilule est un terme générique qui regroupe les comprimés, les gélules, les granules et une variété d'autres médicaments solides. En fait, tout médicament solide de forme plus ou moins sphérique est une pilule. Les capsules et les gélules sont des enveloppes gélatineuses molles ou dures qui contiennent un médicament liquide en poudre ou en granules. Le comprimé est un médicament solide obtenu par la compression de substances médicamenteuses sèches. Les aspirines sont des comprimés. Enfin, le cachet est une capsule de pain azym qui contient une poudre médicamenteuse. C'est l'ancêtre de la capsule et de la gélule. Il est abusif d'utiliser le terme cachet pour désigner le comprimé.
3: Nous sommes le mardi 9 juin, voici à la une.

0: Bonjour, bon mardi, bienvenue à cette nouvelle édition de La Une. C'est Mathieu Bellumeur au microphone. J'espère que vous allez bien. Merci d'être avec nous en ce début de journée. Journée qui sera marquée sur le plan politique à l'Assemblée nationale à Québec par cette dernière semaine, cette dernière ligne droite, dernière semaine des travaux parlementaires. Après quoi, évidemment, il y aura la pause pour l'été. Et ensuite, on le sait, le Québec sera en campagne électorale cet automne. Donc, on va voir, il y a beaucoup de boulot pour les élus, plusieurs projets de loi. Donc, tout un entonnoir, mais tout ne passera pas au final, évidemment, à l'Assemblée nationale, étant donné le peu de temps qui reste. Il y a entre autres ce projet de loi où on veut interdire les boissons énergisantes caféinées aux moins de 16 ans. D'ailleurs, il y a un certain développement dans ce dossier-là aujourd'hui, puisqu'il y aura des consultations particulières à l'Assemblée nationale. On va revenir sur ce dossier-là et Karine Matheux va nous dire ce qui attend justement les élus à Québec en cette dernière semaine de travaux parlementaires avant la pause de l'été et avant, bien sûr, les élections de l'automne. L'équipe est réunie en studio autour de la table à cette heure-ci. Julie Jasmine Boudreau, Olivier Pellerin et Véronique Mérand. Bonjour à vous trois.
1: Bonjour. Bonjour.
0: Du nouveau, Julie Jasmine au culturel dans le dossier de Patrick Bruel.
2: Oui, c'est ça. Les autorités, en fait, ont fait savoir ce matin que sa mise en examen et sa garde à vue, pardonnez-moi, garde à vue, bien sûr, est en fait prolongée de 24 heures. Donc, il devra rester dans les locaux de la police à leur disposition, bien sûr. Et au terme de ces 24 heures-là, là, c'est le maximum qu'on va aller chercher, c'est-à-dire 48 heures. Et on verra ce qui va se passer par la suite, bien sûr. C'est concernant ces plaintes et c'est cette enquête là, en cours avec... donc, là, on parlait de 3 femmes, mais au grand total, c'est 13 victimes présumées. Là.
0: Parfait, on y revient un peu plus tard à l'émission. Faisons le tour des prévisions de la météo. Véronique, ensemble, une autre belle journée. Encore
3: magnifique.
0: Plus chaud aujourd'hui?
3: Oui, encore un petit peu plus chaud. On a eu 26 degrés hier après-midi à Montréal, un petit peu plus par endroit. Aujourd'hui, on va frôler la trentaine. Alors, ce qu'il y a de bien, c'est qu'il n'y a pas encore trop d'humidité. Pas trop de vent non plus. Beau, chaud sur l'ensemble des secteurs. Ça va commencer à s'ennuager un peu plus au cours de la soirée et de la nuit prochaine. Donc, les températures 27-30 dans l'ensemble. La nuit prochaine, ça reste autour de 19 à Montréal. C'est quand même assez élevé. Là. Normalement, c'est 13 la nuit. Alors, 19 Montréal, ça redescendra plus près de 12 à 15 degrés vers l'Estrie, les Laurentides, secteur de Québec et l'Outaouais. Tendance à l'ennuagement. Il reste des éclaircies demain matin. Par la suite, nuageux, percée de soleil et probabilité d'averse dispersée au cours de l'après-midi. On rentre en régime plus instable. L'air sera un peu plus humide aussi. Les températures, quand même 25 à 28 degrés demain avec un indice humidex de 32-34. Donc, pas tant de soleil, mais un petit peu plus lourd. On va le sentir. Et jeudi, c'est le même scénario. On reste dans la même masse d'air. On aura quelques averses tôt. Ensuite, il y aura des éclaircies et un risque d'orage qui sera de retour en fin d'après-midi. Donc, voyez un peu le plan. Là, ça devient un peu plus flou. Les précipitations ici et là qui se pointent. Un peu de soleil au travers de ça, mais de l'air plus lourd et humide. Ça va rester comme ça jusqu'à la fin de semaine. Et tout indique que la masse d'air va s'assécher pour le début de la semaine prochaine et qu'on aura des températures plus saisonnières. Du côté de l'Abitibi, beau, oui, tendance à l'ennuagement cet après-midi autour de 27 comme maximum. 29 vers le Saguenay, le Lac-Saint-Jean sous le soleil, 25-26 degrés pour le Bas-Saint-Laurent, la Gaspésie, 21 sur la Côte-Nord, avec un ciel peut-être un peu plus variable. On maintient pas mal de nuages sur le sud, je dirais sur le nord de l'Ontario avec quelques averses. Les nuages entreront progressivement vers le centre, Toronto, Windsor aussi, tendance à l'ennuagement aujourd'hui avec quelques averses, orages de fin de journée. 26-30 degrés, encore élevé côté température, pas mal de soleil à Ottawa. On touchera la barre des 30 aussi probablement aujourd'hui. Dans l'ouest, ça reste nuageux, saisonnier, quelques averses à Vancouver. Je voyais même de la neige fondante possible dans les cols montagneux.
0: Ah bon?
3: Encore dans les prévisions là, pour ce qui est de la journée d'aujourd'hui. Vers Edmonton, Calgary, une tendance à l'ennuagement, 18-21 degrés. Et sur le sud de la Saskatchewan et du Manitoba, oui, c'est plutôt nuageux avec éclaircies, mais encore des risques d'orages qui vont se repointer dans le scénario aujourd'hui. Des orages forts encore possibles. On a déjà eu 3 tornades confirmées la semaine dernière. Et là, cette fin de semaine, on a eu un épisode de temps violent aussi. On attend des confirmations des grêlons de la grosseur d'une balle de tennis en fin de semaine. Donc là, épisode de temps violent qui pourrait reprendre à nouveau cet après-midi dans le sud des Prairies, Saskatchewan, Manitoba.
0: Merci Véronique.
3: Bonne journée.
0: Bonne journée. Olivier, au basketball, les Spurs de San Antonio sont allés en chercher une, comme on dit, hier au Madison Square Garden.
4: Elle est importante, cette victoire-là.
0: Oui.
4: Parce que les Spurs avaient perdu leurs 2 premiers matchs à la maison et là, on se déplaçait en terrain hostile au Madison Square Garden, rempli à craquer communiqués de gens qui voulaient voir les Knicks peut-être prendre cette avance de 3-0 et prendre une sérieuse option sur le titre de la NBA. Et non, les Spurs se sont levés hier et Victor Wembanyama en tête avec une production de 32 points hier dans le match. Et le Français a aidé les Spurs de San Antonio à aller chercher cette victoire 115-111, cette première victoire de cette série finale. Dans un match qui a été influencé par la présence de Donald Trump, invité par le propriétaire des Knicks de New York. On a vu Donald Trump à l'écran lors de l'hymne national américain. Il a été chaudement hué par les partisans qui étaient présents sur place. C'est pas une surprise. On peut pas dire là, que la base de partisans là, du président Donald Trump se trouve à New York, mais quand même tenait à être présent. Il a vu ça de bon œil en disant que lui, il a vu ça comme un soutien de la foule. À chacun ses évaluations de ce que les partisans crient. Mais ceci dit, belle victoire pour les Spurs de San Antonio. Le prochain match aura lieu demain, toujours au Madison Square Garden. Mais les voilà donc vivants dans cette série finale de la NBA.
0: Oui, donc série menée 2-1 par les Knicks. Oui. C'est jour de rentrée pour le duo Williams-Mboko. Ça, c'est à Londres.
4: Oui, Serena Williams qui fait un retour au jeu à 44 ans après une pause qui aura duré 4 ans. En fait, elle est absente sur les cours depuis la fin de l'année 2022. Et la voilà de retour avec la jeune Canadienne de 19 ans, Victoria Mboko. Ils joueront leur premier match en double au tournoi de Queens, donc au terrain de Queens, mais à Londres. Ça aura lieu aujourd'hui pour ce match de premier tour. Serena a beaucoup parlé de son retour, de l'importance de ce retour et surtout les raisons qui ont mené à cette décision. Elle croyait qu'elle avait encore à donner dans ce tennis professionnel. Elle fait ses débuts en double parce qu'il y a encore beaucoup de préparation à faire pour jouer, être capable de jouer des tournois en simple. Mais quand même, ce sera intéressant de voir ce qu'elle pourra faire avec la jeune Canadienne qui, elle, prendra toute l'expérience du monde. Et surtout de jouer là, aux côtés de son idole. Elle l'a dit à quel point c'est important. Et lorsqu'elle a reçu l'appel, impossible de refuser. Surtout que lorsque l'appel est venu, c'est sur son téléphone, c'est écrit « Peut-être Serena ».
0: Ah oui!
4: Elle n'était pas certaine, elle a pris l'appel et finalement, c'était bel et bien Serena Williams.
0: On pense à une fraude à ce moment-là. Moi, j'aurais pensé à une fraude, certainement.
4: Et d'ailleurs, Victoria Mboko a dit « Dès que j'ai pris l'appel et que j'ai su que c'était Serena Williams, j'ai ajouté le numéro à mon carnet.
2: » Oui, je comprends.
4: C'est quand même important.
0: Donc là, c'est plus « Peut-être Serena ».
4: Non, c'est Serena Williams maintenant, coéquipière. Ouais, donc, on surveillera ce match aujourd'hui. Sinon, parmi les joueurs canadiens qui étaient en action hier, défaite pour Denis Shapovalov en 3 manches contre le Croate Marin Cilic. Et on surveillera aussi Leilani Fernandez. Elle a débuté son match hier contre la Britannique Katie Boulder. Elle a les devants 6-3 à égalité 3-3 en deuxième manche et le match a été suspendu. Donc, ce sera certainement repris aujourd'hui. Et Gabriel Diallo sera lui aussi en action pour son premier match à Bois-le-Duc. On se souvient de son dernier passage sur les terrains à Roland-Garros. Avait été forcé à l'abandon lors du match de premier tour contre James Duckworth. Ce sera intéressant de voir quel sera son état de santé. On sait qu'il a été amoindri par blessure au dos, une blessure à la main aussi, des éclats de verre qui se sont retrouvés dans son doigt avant le tournoi à Roland-Garros. On verra ce qu'il sera capable de faire sur gazon. Et ce soir aussi, match numéro 4 de la finale de la LNH. Hurricanes contre Golden Knights. Les Golden Knights, on l'avance 2-1 et on attend toujours de savoir qui sera le gardien partant pour les Hurricanes. Rod Brind'Amour qui garde le secret jusqu'à tard aujourd'hui.
0: Merci Olivier.
4: Un plaisir.
0: Bonne journée.
4: Au revoir.

la une des quotidiens ce matin, je commence par le Globe and Mail qui nous apprend qu'Ottawa prévoit interdire les médias sociaux au moins de 16 ans. Une proposition qui fait partie d'un projet de loi sur les préjudices en ligne, écrit le Globe, qui comprend quand même des exemptions pour les plateformes qui respecteraient les nouvelles normes dictées par Ottawa. Donc, une interdiction des médias sociaux pour les enfants de moins de 16 ans, dans le cadre donc d'un projet de loi qui sera plus vaste, qui va toucher la sécurité numérique, qui doit être présenté ce mercredi, donc demain à Ottawa, selon une source contactée par le Globe and Mail. Ça établirait des normes de sécurité, ce projet de loi-là, pour les enfants qui consultent les médias sociaux. Et les plateformes qui respectent ces normes pourraient donc être autorisées à accueillir des adolescents parmi leurs utilisateurs. On sait qu'il y a plusieurs parents qui demandent justement un meilleur encadrement. Il y a des critiques qui affirment qu'une telle interdiction, ça pourrait être inefficace, facilement contournée, susceptible aussi de soulever de nouveaux enjeux en matière de protection de vie privée. Donc, il y aura certainement des échos de ça dans l'actualité. Aujourd'hui, c'est en une du Globe and Mail. En une du Devoir, un soutien plus humain réclamé pour les épileptiques. C'est la mère d'un jeune qui s'est enlevé la vie. Il s'appelait Antoine Lavoie. Elle souhaite que toute personne obtenant un diagnostic, nouvellement diagnostiqué avec l'épilepsie, soit mieux encadrée. Elle nous raconte, on apprend l'histoire donc de ce jeune dans le Devoir de ce matin. Antoine Lavoie, qui s'est enlevé la vie à 17 ans en 2023, près de 3 ans après avoir commencé à souffrir d'épilepsie. Une forme qui ne se traitait pas avec les médicaments, ne pouvait pas conduire, était très limité dans ce qu'il pouvait faire. Et effectivement, il vivait en Abitibi avec sa famille et s'est enlevé la vie. Et ce que sa mère dit, c'est que s'il y avait un meilleur encadrement psychosocial, il y aurait probablement pu être sauvé. Et d'ailleurs, la coroner qui a enquêté sur le décès, la coroner Julie Kim Godin, met en lumière une lacune dans l'accompagnement offert aux personnes atteintes d'épilepsie. Et c'est tout le soutien psychosocial, justement. Vous pourrez lire les détails dans le Devoir de ce matin. En une du Journal de Montréal, on parle d'un propriétaire et on titre « Écœuré de Montréal ». C'est un propriétaire donc dans le secteur de la construction qui dit qu'il va aller construire ailleurs qu'à Montréal. C'est en raison des délais pour obtenir des permis. 11 mois pour obtenir un permis en moyenne à Montréal, permis résidentiel. Grand désespoir aux dires de ce promoteur qui dit qu'il lui va aller construire ailleurs. Il parle d'une bureaucratie infernale. En campagne électorale, la nouvelle mairesse de Montréal, Soraya Martinez-Ferrada, avançait un délai maximal de 90 jours, donc 3 mois pour obtenir les permis. Or, en 2025, les promoteurs ont dû attendre plus de 333 jours. Ça, c'est en moyenne, soit près de 11 mois, selon des données obtenues par le Journal de Montréal. En même temps, la ville dit la cible de 120 jours en ce moment pour la ville s'applique qu'au délai attribuable à la ville. Et la ville attribue la moitié de l'attente pour obtenir un permis aux développeurs, aux contracteurs qui arrivent avec des problèmes de paiement ou encore des problèmes pour l'obtention de permis. Donc, la ville dit qu'il y a aussi une partie du problème qui vient des promoteurs. Vous pourrez lire ça dans le Journal de Montréal de ce matin. En une de la presse, on parle de la municipalité de Les-Cèdres. C'est en Montérégie. Qui donc a pris le contrôle d'un égout privé, qui d'ailleurs multiplie les infractions depuis quelques années, parce que étant donné que l'usine ne fonctionne plus, on rejette les déjections des habitants de tout un quartier avec la tolérance du gouvernement dans un petit ruisseau, donc en pleine nature. Le directeur général de la ville admet que la ville le fait, qu'elle ne se cache pas pour le faire, mais en même temps que ça n'a pas été annoncé aux citoyens. Un problème d'une usine donc qui appartenait à un promoteur privé qui n'est plus capable d'entretenir, et là on déverse une partie de ses égouts dans un ruisseau qui se jette ultimement dans la rivière des Outaouais, la ville qui réclame de l'aide de Québec pour avoir justement mettre à niveau ou construire une usine d'épuration. Mais évidemment, tout ça coûte cher et que pour quelques centaines de résidents également, vous pourrez lire l'enquête d'Hugo Jonca dans la presse de ce matin. Et je termine avec le site de Radio-Canada, notre collègue Julie Dufresne, qui nous apprend ce matin que l'Association des cardiologues du Québec va plaider aujourd'hui dans le cadre des consultations
consultation particulière sur le projet de loi qui vise à interdire la vente de boissons énergisantes caféinées aux moins de 16 ans. Elle va donner donc l'Association des cardios son appui à un encadrement plus serré de ces produits en se basant sur de la littérature scientifique. Le président de l'association, le docteur Bernard Quentin, va faire un plaidoyer en faveur justement de cette interdiction des boissons aux jeunes à l'Assemblée nationale plus tard aujourd'hui, s'ajoutant donc notamment aux pharmaciens qui vont déjà dans ce sens-là. Article de Julie Dufresne à lire en une du site de Radio-Canada ce matin.

0: C'est Karine Matheux qui est avec nous aujourd'hui. Bonjour Karine.
1: Bonjour Mathieu.
0: Alors oui, dernière ligne droite à l'Assemblée nationale. Pas mal de travail pour les élus. Une vingtaine de projets de loi doivent être analysés avant la fin des travaux vendredi. C'est pas mal. Tout ça risque de ne pas passer. Mais qu'est-ce qui risque de retenir l'attention?
1: Oui, le décompte est vraiment commencé. Oui. C'est évident qu'avec le peu de temps qui reste, leur adoption n'est pas assurée. Mm-hmm. Je vous en nomme quelques-uns de ces projets de loi. Alors, il y a le projet de loi qu'on a appelé Gaby Renault sur les antécédents de violence conjugale des conjoints. Il y a le projet de loi sur la Constitution du Québec, l'interdiction des boissons énergisantes pour les moins de 16 mm-hmm. ans, dont on a beaucoup parlé, celui sur les hospitalisations forcées, la réforme de la loi 101, et j'en passe. Là, vous voyez un peu le travail qui reste à faire.
0: Oui.
1: Ça n'est que quelques-uns seulement.
0: Oui, et donc, effectivement, il y en a qui vont rester au feuilleton et qui risquent de servir d'argument, en tout cas, en campagne électorale. Oui. Ceci dit, il y en a qui ont quand même plus de chances d'être adoptés.
1: Oui, je pense au projet de loi Gaby Renault, parce qu'il semble y avoir l'unanimité des parlementaires, ce qui est nécessaire là, pour une adoption rapide des projets de loi. Il y a celui sur les boissons énergisantes. Tous les élus sont prêts à l'adopter, sauf Maïté Blanchette-Vézina, la députée du Parti conservateur du Québec, qui s'oppose à son adoption rapide, qui voulait étudier davantage la question. Donc, la semaine dernière, la députée a rencontré les parents du jeune qui est mort après avoir consommé une canette de boisson énergisante qui interférait avec ses médicaments contre le TDAH. Donc, on verra si ça fait changer son fusil d'épaule. On verra ça lors du vote. Il y a la réforme de la carte électorale. Le gouvernement va ajouter 2 circonscriptions pour conserver celle que la Commission de la représentation électorale voulait abolir. Mais le député indépendant, Yuri Chassin, s'y oppose. D'ailleurs, écoutons-le.
2: Adopter une carte électorale hybride, le temps de revoir les critères, moi, je suis désolé, mais non. Il y a non seulement un problème à ce que les élus déterminent leur propre carte électorale, mais il y a un précédent qui est créé.
1: Alors voilà, autre projet de loi qui rencontre cette fois l'opposition de Québec solidaire, c'est celui qu'on nomme Q5, qui vise à accélérer l'octroi des autorisations pour des projets d'envergure nationale. Voici le solidaire Étienne Grandmont, suivi du ministre Éric Girard.
3: Et ce qu'il tente de faire avec le projet de loi 5, c'est du chantage odieux. Et on n'embarquera pas là-dedans.
4: Il y a un parti qui fait de l'obstruction et le résultat, c'est que le projet de loi va mourir au feuilleton.
1: Alors voilà, il y a des projets de loi qui ont déjà été abandonnés. C'est le cas du projet de loi 20 qui visait à favoriser l'accès au logement. Mais là, par manque de temps, mais aussi devant la levée de boucliers des coopératives d'habitation, la ministre Karine Boivin-Roy l'a laissé tomber. Il y a des mesures, par contre, qui pourraient peut-être voir le jour dans un autre projet de loi.
0: Il faut dire que les élus sont aussi pressés parce qu'évidemment, le départ de François Legault, ça a eu un impact sur le calendrier parlementaire.
1: Ben oui, et avec l'élection de Christine Fréchette, le parti a voulu lui donner quand même quelques temps, quelques semaines pour arriver en poste, mm-hmm. mais c'est certain que c'est du temps de moins pour le travail parlementaire. Je vous laisse en terminant sur les propos de la première ministre et du chef du Parti québécois, Paul Saint-Pierre Plamondon.
5: On met la gomme pour que l'ensemble des projets de loi qui sont en discussion actuellement en commission parlementaire puissent aller de l'avant.
6: Qui embrasse trop mal étreint, là, on est mieux de se concentrer et d'en réussir certains que d'essayer de toutes les faire.
1: Voilà, le sprint est commencé, ça se termine vendredi.
0: Merci beaucoup, Karine, on va surveiller ça aujourd'hui. Bonne journée. Jasmine Boudreau qui est de retour en studio. Oui, Patrick Bruel, donc sa garde à vue ou détention provisoire, si vous voulez, qui est prolongée de 24 heures.
7: Oui, c'est ce qu'a fait savoir le tribunal judiciaire qui centralise vraiment toutes les procédures. Alors, détenu, oui, par la police pour encore une journée, interrogé sur des faits concernant à ce stade de 13 victimes présumées. Donc, il y a l'enquête en cours, qui porte sur des faits dénoncés par 3 femmes pour des faits d'agression sexuelle ou tentative de viol. Là, on est dans les années de 97 à 2001. Et aussi, on examine d'autres dossiers. Et il devra également être interrogé sur une dénonciation officielle provenant des autorités belges. Alors ça, c'est concernant Karine Vizan, cette attachée de presse belge qui avait témoigné à visage découvert. Je vous en avais parlé, Mathieu. Alors, sa garde à vue va prendre fin demain parce que, dans 24 heures, il sera relâché. Mais ensuite, les prochaines étapes, c'est de savoir s'il y aura dépôt ou non d'accusation dans cette histoire-là, c'est-à-dire la mise en examen là, dans les termes judiciaires français. Voilà. Et je vous rappelle qu'il conteste toujours, bien sûr, l'ensemble des accusations.
0: Le chorégraphe québécois Daniel Léveillé est décédé.
7: Oui, c'est une figure importante du milieu de la danse contemporaine. Il est décédé dimanche à Montréal à l'âge de 73 ans des suites d'une maladie Il a consacré plus de 50 ans à la danse, bien sûr. D'abord comme danseur, ensuite comme chorégraphe et comme professeur. Et d'ailleurs, dans sa toute première création, Mathieu, il a fait danser notamment Louise Lecavalier. Il a fait aussi partie de la troupe qui avait été montée par François Sullivan à la fin des années 70. Et d'ailleurs, une de ses créations en 92, c'était sa version du Sacre du printemps de Stravinsky. Il lui avait valu un prix du Conseil des arts du Canada.
0: Cinquième et ultime saison de Plan B qui sera disponible ce jeudi sur l'Extra de Tout.tv.
7: Moi, je suis une grande, grande admiratrice de cette série télé. Et là, cette fois, c'est Mathieu qui est joué par Pierre-François Legendre, 44 ans, conjoint fidèle, père imparfait, en manque de gloire, certainement. Et il y a une nouvelle qui vient tout changer.
8: Vous en avez pour une heure, une journée, une semaine ou deux, dans le meilleur des cas.
9: Je vais pas mourir, les gars, OK? J'ai un plan.
7: Alors, une rupture d'anévrisme au cerveau qui pourrait soit le tuer ou le rendre légume à tout jamais. Alors, son plan, c'est d'appeler la compagnie Plan B. Carte de crédit, c'est réglé, vous reculez dans le temps. Alors, évidemment, c'est ne pas mourir et offrir une seconde chance pour devenir une meilleure personne. Mais la mort, Mathieu, peut-on vraiment jouer avec elle? Alors, vous allez retrouver dans ça une réalisation de très, très haute qualité, un scénario épatant et surtout des acteurs. Pierre-François Legendre est renversant, il s'en va vraiment dans des zones d'ombre et de profondeur. Alors, 3 épisodes. Sur l'Extra de Tout TV dès jeudi. Il y en aura 3 autres la semaine suivante.
0: Vous aviez déjà parlé d'un nouvel album pour Madonna. Voilà qu'en attendant cet album-là, il y a un mini-film qui est lancé.
7: Oui, je dirais une promo, mais une promo artistique. Okay. On va dire ça comme okay. Ça. On l'écoute un peu.

0: Alors, c'est l'occasion de dévoiler quelques chansons de cet album qui sortira le 3 juillet. Il y a beaucoup de budget là-dessus, Mathieu. Allez voir ça, ce film-là. Il y a un paquet de caméos surprises d'artistes que vous connaissez bien. Kate Moss, Sabrina Carpenter, Benedict Cumberbatch. Alors, et une Madonna sensuelle et provocatrice.
1: Ah oui, on trouve ça sur son site Internet, j'imagine,
0: sur YouTube,
1: ou sur les plateformes.
0: Oui, okay. Absolument. Et c'est parfait. Surtout une façon de dire que la reine-mère est de retour.
1: Ah, merci, Julie Jasmine. Bonne journée. Marie-Michèle Bordois, maintenant en studio pour ce qu'on va surveiller aujourd'hui. Marie-Michèle, bonjour.
2: Bonjour, Mathieu.
1: Alors oui, le président chinois et le dirigeant nord-coréen qui visent de nouveaux sommets dans leur relation bilatérale.
2: C'est ce qui ressort de cette visite de Xi Jinping en Corée du Nord, une première en 7 ans. Xi Jinping et Kim Jong-un ont réaffirmé leur amitié, oui, mais il n'y a aucun accord qui a été annoncé lors de cette rencontre. La presse officielle nord-coréenne n'a pas indiqué non plus si les deux dirigeants ont discuté du programme nucléaire de Pyongyang. Le président chinois a, de son côté, appelé à renforcer les échanges diplomatiques, militaires et économiques.
1: Et la NASA va annoncer les astronautes de la mission Artemis 3 aujourd'hui?
2: L'annonce va se faire en direct depuis le Johnson Space Center à Houston. La mission doit ramener des astronautes sur la surface lunaire pour la première fois depuis 1972. On ne parle pas de mettre le pied, mais d'arriver là, sur cette surface lunaire. Le lancement prévu vers le milieu de l'année prochaine. La NASA qui a déjà dévoilé là, il y a 2 semaines ses plans pour sa future base lunaire. Ça s'inscrit dans la suite logique là, de ce programme Artemis. Donc, il vise à renvoyer des humains sur la surface de la Lune. Ça va se faire avec Artemis 4 en 2028. Sinon, il y a le ministre de l'Identité et de la Culture canadienne, Mark Miller, qui veut élaborer une nouvelle orientation stratégique concernant les plateformes de diffusion en continu.
1: Merci beaucoup, Marie-Michèle.
2: Bonne journée.
1: Bonne journée. Voilà pour cette édition d'À la Une. Merci d'être avec nous comme ça tous les matins. Vos équipes du matin, justement, vont prendre le relais dans les prochaines secondes. Bonne journée. À demain.
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1: Fin de session parlementaire à Québec. Les élus s'activent devant un programme chargé. Plusieurs projets de loi restent encore à étudier.
9: On a la ferme intention de pousser nos projets de loi, puis mes collègues sont ici au travail.
1: Un appui de taille à l'idée d'interdire les boissons énergisantes aux moins de 16 ans. L'Association des cardiologues et l'Ordre des pharmaciens en faveur. Et une mère qui a perdu son travail en plein congé parental se bat pour obtenir des prestations d'assurance-emploi.
10: Ce qu'on voudrait, en fait, c'est qu'on enlève cette limite-là de 50 semaines puis que la période de prestation puisse être prolongée.
1: Bonjour, ici Mathieu Bellumeur. Bienvenue au Radio Journal. La session parlementaire entre dans sa dernière ligne droite à Québec avant le congé d'été et bien sûr le déclenchement des élections à l'automne. Les élus n'ont que 4 jours pour examiner les nombreux projets de loi encore au feuilleton. Karine Mathieu est en studio. Une vingtaine de textes, Karine, doivent encore être étudiés.
11: Oui, beaucoup de travail attend les élus. Ils doivent notamment analyser le projet de loi sur la Constitution du Québec, celui sur les hospitalisations forcées, la réforme de la loi 101, le projet de loi sur la carte électorale. Bon, vous voyez un peu la tâche là, qui est à accomplir là, en quelques jours.
1: Certains projets de loi ont plus de chances d'être adoptés.
11: Oui, c'est le cas de celui qu'on a appelé Gabi Renault sur les antécédents de violence conjugale des conjoints. Il semble y avoir l'unanimité des parlementaires, ce qui est nécessaire pour une adoption rapide. Pour celui sur l'interdiction des boissons énergisantes pour les moins de 16 ans, on verra si la députée conservatrice Maïté Blanchette-Vézina, qui s'y opposait, va voter finalement en faveur, mais il pourrait être adopté d'ici vendredi. Rien n'est moins sûr pour le projet projet de loi sur la réforme de la carte électorale. Le député indépendant Yuri Chassin s'y oppose, disant que la carte électorale ne doit pas être redessinée selon l'humeur des politiciens. Pour ce qui est du projet de loi qu'on nomme Q5, celui-là, il vise à accélérer l'octroi des autorisations pour des projets d'envergure nationale. Québec solidaire s'y oppose. Voici le solidaire Étienne Grandmont, suivi du ministre Éric Girard.
12: Et ce qu'ils tentent de faire avec le projet de loi 5, c'est du chantage odieux et on n'embarquera pas là-dedans.
13: Il y a un parti qui fait de l'obstruction et le résultat, c'est que le projet de loi va mourir au feuilleton.
11: Mentionnons que la session a été prorogée après l'élection de la nouvelle première ministre.
1: Merci Karine.
11: Je vous en prie.
1: Et Karine parlait donc de ces projets de loi au programme, notamment celui qui vise à interdire la vente de boissons énergisantes aux 16 ans et moins. Eh bien, on apprend ce matin qu'il recueille un nouvel appui de taille. L'Association des cardiologues du Québec va plaider en sa faveur à l'Assemblée nationale aujourd'hui. Julie Dufresne.
14: L'Association des cardiologues prendra position en citant des exemples clairs dans la littérature scientifique. Palpitations, arythmies, tachycardie, des effets secondaires constatés par les cardiologues qui, dans des cas extrêmes, peuvent aller jusqu'à la mort subite, comme ce fut le cas pour Zachary Miron, 15 ans. L'association ira ainsi dans la même direction que l'Ordre des pharmaciens du Québec, elle aussi convoquée à ses consultations particulières et qui offrira un appui sans réserve, a appris Radio-Canada. Le Collège des médecins du Québec a également été invité. Il salue la volonté du gouvernement québécois d'interdire la consommation des boissons énergisantes caféinées aux jeunes de 16 ans et moins. La semaine dernière, les conservateurs menaçaient de bloquer l'adoption du projet de loi. Mais une rencontre avec les parents de Zachary Miron a paru changer la donne. La députée conservatrice de Rimouski, Maïté Blanchette-Vézina.
15: C'est possible que je m'abstienne. J'ai pas pris de décision, puis j'avoue que mon cœur de mère est touché par ce qui se passe.
14: Parmi ceux que le Parti conservateur veut entendre, l'Association canadienne des boissons, qui représente Red Bull et Monster, et qui a écrit qu'elle s'oppose fermement à toute proposition visant à restreindre la vente des boissons énergisantes dans un communiqué publié après le dépôt du projet de loi. Pour l'adopter, le gouvernement Fréchette a maintenant besoin de l'appui unanime de tous les partis, sans quoi le projet de loi tombera.

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3: La Corée du Nord et la Chine ont convenu de renforcer leur coopération lors d'un sommet entre Kim Jong-un et Xi Jinping à Pyongyang. Le dirigeant nord-coréen et le président chinois ont exprimé leur volonté d'ouvrir un nouveau chapitre dans le développement des relations entre les deux pays. La presse officielle nord-coréenne rapporte que Kim Jong-un a affirmé à Xi Jinping qu'il soutenait pleinement le principe de la Chine unique, selon lequel il existe un seul État chinois dont l'île de Taïwan fait partie. Une mère de famille qui a perdu son emploi durant son congé parental conteste des dispositions de la loi fédérale sur l'assurance-emploi qui l'empêche d'avoir accès à des prestations. Une plainte déposée au moment où la Cour d'appel fédérale s'apprête d'ailleurs à se prononcer sur le sort de 6 autres femmes dans la même situation. Reportage d'Élise Allard.
4: J'ai été mise à pied.
5: En novembre, Claude Bastien, alors productrice dans le domaine de la télévision, apprend que son poste est aboli. Quelques semaines avant la fin de son congé parental, la mère de deux enfants croit alors avoir accès à l'assurance-emploi.
4: J'ai contacté l'agent sur le coup. Et puis là, au téléphone, il m'a dit « Ah non, mais vous, mademoiselle, vous n'avez pas le droit à l'assurance-emploi. » J'étais convaincue, en fait, qu'il y avait erreur sur la personne.
5: Pour donner droit à l'assurance-emploi, le gouvernement fédéral additionne le nombre d'heures travaillées au cours des 52 dernières semaines. Si une mère a été en congé de maternité pendant 50 semaines, son solde d'heures travaillées est insuffisant pour pouvoir toucher des prestations. Une situation qui désavantage les femmes, qui prennent en moyenne 45 semaines de congé parental contre 9 pour les hommes.
6: En ce moment, on est à au moins une femme par semaine qui nous contacte pour la situation.
5: Fanny Labelle, du mouvement Action Chômage Montréal, accompagne six maires qui contestent devant les tribunaux certaines dispositions de la loi sur l'assurance-emploi.
6: Mais nous, ce qu'on voudrait, en fait, c'est qu'on enlève cette limite-là de 50 semaines puis que la période de prestation puisse être prolongée.
5: Par écrit, le ministère fédéral de l'Emploi souligne que le gouvernement a apporté de nombreuses modifications à l'assurance-emploi pour offrir davantage de souplesse et de soutien aux parents qui travaillent, sans rien préciser sur la situation de ces mères. La Cour d'appel fédérale doit rendre son verdict au cours des prochaines semaines. Ici Élise Allard, Radio-Canada, Montréal.
3: Dans une sortie hier, l'Union des producteurs agricoles du Québec dit craindre que la population soit trop peu informée des risques liés au développement du train à grande vitesse entre Québec et Toronto. Ce moyen de transport qui peut filer jusqu'à 300 km à l'heure doit, selon les experts, éviter les courbes et prioriser les tracés droits. Il doit aussi être clôturé, ce qui entraînerait des détours importants. Le consortium Alto, responsable du projet, dit avoir prévu des ponts et des tunnels pour éviter de scinder le territoire. Louise Arbour a lancé dans son premier discours en tant que gouverneur général du Canada une mise en garde contre la polarisation extrême, mais aussi contre le consensus extrême. Elle a expliqué lors de son assermentation hier que c'est à travers leurs différences que les Canadiens construisent leur avenir commun. Reportage de Yasmine Mehdi.
7: Salve de canon, tambour, hymne national. La cérémonie a été hautement protocolaire, à l'image de la fonction.
8: Oui, je l'affirme solennellement.
7: Mais Louise Arbour, 31e gouverneur général du Canada, a tout de même voulu y ajouter une touche personnelle. Côtoyant les putains et les itinérants. Elle a sélectionné la reine des Cowboys fringants comme prestation musicale en français au Sénat.
9: C'est important que ça soit une francophone.
7: Le choix d'une francophone pour occuper ce poste a d'ailleurs été salué par plusieurs dignitaires. Après la nomination de Mary Simon en 2021, qui ne parlait pas français, l'ex-premier ministre Jean Chrétien.
9: Ça avait été malheureusement une erreur.
10: En tant que juriste,
7: Mark Carney, lui, a surtout salué la longue carrière de juriste de Louise Arbour, elle qui a notamment été procureure en chef du Tribunal pénal international.
10: Elle a donné une voix à ceux dont la dignité était bafouée.
7: Dans son discours, la nouvelle gouverneure générale a voulu lancer un message aux Canadiens.
8: Nous sommes tous inévitablement préoccupés par le quotidien, par les exigences de nos enfants, de nos collègues, par le coût de la vie. Mais il n'en demeure pas moins que chacun et chacune, à sa façon, contribue à ce que deviendra le Canada.
7: Louise Arbour saura-t-elle s'adapter à un rôle plus symbolique et plus effacé? Ceux qui la connaissent sont convaincus que oui. Ici Yasmine Mehdi, Radio-Canada, Ottawa.

0: 6h10 et 17 degrés ce matin, votre mardi qui commence avec une petite chaleur matinale. Vous écoutez, il n'y a pas de matin pareil. Il va falloir s'habituer, oui, à un temps assez chaud cette semaine. Alors 17 degrés au réveil, mais plus tard aujourd'hui, 26. On pourrait voir des températures ressenties jusqu'à 36, même 37 plus tard cette semaine. Alors, c'est pas pour aujourd'hui. Je m'appelle Nicolas Haddad. Vous êtes, oui, avec Il n'y a pas deux matins pareil. Jetons un petit coup d'œil aux prévisions météo. 17 maintenant, et pour avoir notre maximum de 26, ben attendez 17 heures, mais assez rapidement. Là, dès 8 heures ce matin, on va vous passer la barre des 20 et aller vers donc une journée quand même assez chaude, très humide et peut-être un peu mouillée. Oui, on surveille un risque d'orage en après-midi. Donc, ça va venir rompre avec ce temps assez sec qu'on a connu dernièrement. Et heureusement, on est toujours au printemps. Il y a des plantes qui ont besoin d'eau. Donc, risque d'orage qu'on va maintenir tout au long de la soirée et même jusqu'à demain matin. Donc, ça y est, on risque de voir finalement des précipitations dans le sud de l'Ontario assez abondantes à partir de 20h. Ce soir, ce sera un 40% de chance d'averse jusqu'en fin de journée. À partir de 20h, on passe à 80%. On va garder ça tout au long de la nuit. Donc, on risque, oui, d'avoir une bonne pluie pendant la nuit prochaine. Et encore une fois, heureusement. Malgré ça, en journée, l'indice UV reste très élevé, autour de 9. Donc, on en aura des rayons de soleil. On les a déjà ce matin. Ailleurs, dans le sud de l'Ontario, à Hamilton, on tourne autour des 14 maintenant, à 15 degrés. À Welland, à Barrie, 12. Et du côté de Kingston, 12 degrés également. En attendant un maximum de 28 avec beaucoup de soleil prévu à Kingston aujourd'hui. Allons jeter un coup d'œil au menu de l'émission, votre émission du mardi 9 juin qui commence maintenant. Alors un petit détour vers la régie pour retrouver Julien Salquillo, notre réalisateur, il n'y a pas deux matins pareil. Bonjour Julien.
1: Salut Nicolas.
0: Alors on va parler ce matin à la nouvelle ministre des Affaires francophones de l'Ontario.
1: Ah oui, Nathalie Akosendova-Bachta qui a donc officiellement pris la relève de Caroline Mulroney. Elle a pris donc ses fonctions officiellement vendredi dernier. Et nous, on va prendre ce matin le temps de la découvrir, mais surtout d'en apprendre davantage sur ses ambitions, sa vision concernant les grands dossiers de la francophonie de chez nous.
0: Puis, on va parler de la difficulté de trouver des billets abordables à Toronto pour la Coupe du Monde. Mais pendant ce temps, il y a quand même des stratégies pour les consommateurs qui veulent absolument mettre la main dessus.
1: Ouais, on pense évidemment là, donc, aux billets de la Coupe du Monde. Je regardais d'ailleurs sur le site officiel, hein, on parle là pour les billets, notamment pour le match Canada-Bosnie-Herzégovine qui reste des billets à plus de 6 000 $ sur le site officiel. On est dans les 1 000 $ en revente. Pas vraiment super abordable, mais c'est pas que le cas de la Coupe du Monde, c'est le cas aussi souvent pour les concerts et autres spectacles. Et les Torontois, c'est vrai qu'ils développent bien des techniques pour essayer de trouver des spectacles plus abordables. L'une de ces techniques, c'est notamment attendre le début de la prestation pour acheter des billets de dernière minute. On va se pencher avec Sylvain Sénécal, qui est donc professeur titulaire au département de marketing de l'HEC de Montréal, sur toutes ces petites stratégies pour essayer de trouver du divertissement un peu plus abordable.
0: Ok, en parlant de mettre la main à la poche, un peu plus tard, on va parler de nos impôts.
1: Oui, on va parler notamment du groupe de réflexion de l'Institut Fraser là, qui a calculé qu'en moyenne, les Canadiens, depuis le début de l'année, ont travaillé jusqu'ici seulement pour payer leurs différents impôts. Et que donc, à partir de maintenant, c'est vraiment maintenant que l'argent qu'ils gagnent va réellement leur servir pour leurs dépenses personnelles. Et l'idée dans ce calcul, c'est de montrer que les Canadiens paient trop d'impôts. Est-ce que c'est vraiment le cas? Comparé surtout à qui et pour quel type de service, on va en discuter avec la PDG de l'Observatoire canadien des impôts.
0: Oui, elle nous dira si on en a pour notre argent. Merci beaucoup, Julien. 6h14 maintenant. Parlons justement de culture. On le fait tous les matins et aujourd'hui, comme d'habitude, c'est Katia Saint-Jean qui est avec nous. Katia, on va encore parler Coupe du Monde quand même.
2: Exactement, parce qu'il y a cette fébrilité à Toronto pour la Coupe du Monde qui débarque chez nous cette semaine. Eh bien, c'est pas juste dans le monde du sport qu'il y a cette fébrilité, c'est aussi dans le monde artistique et culturel. Et il y a plusieurs personnes qui s'inspirent de la Coupe du Monde pour présenter certaines expositions. C'est le cas de l'organisme Jamie dans le quartier de l'Esplanade et qui organise une exposition photo à l'occasion de la FIFA. Donc, on va en discuter ensemble ce matin. Et également en culture, je vous présente une nouvelle série de documentaires qui est disponible dès aujourd'hui sur ici, tout.tv. Série de documentaires sur la fertilité féminine. Donc, on va en discuter ensemble également.
0: Oui, d'accord, on se retrouve dans quelques minutes. Merci beaucoup, Katia. Pendant ce temps, dans la salle de nouvelles, Étienne Lajoie garde un œil sur les grands dossiers de l'actualité. Alors, finalement, on devait l'avoir hier, cette opération d'entraînement, mais c'est aujourd'hui que les Torontois pourront observer un exercice du NORAD, le commandement de la défense aérospatiale de l'Amérique du Nord.
3: Oui, il y avait toujours le risque, si la météo ne le permettait pas, que l'événement soit reporté, l'exercice soit reporté. C'est
0: mais
3: ce qui
0: mais
3: a
0: la
3: lieu.
0: Météo était excellente.
3: Je comprends pas qu'est-ce qu'il recherchait exactement comme météo, mais bon, c'était pas la bonne. Donc, l'entraînement prévu hier a été reporté à 10h ce matin. Je vous rappelle qu'il implique deux avions de chasse CF-18, un ravitailleur en vol, et deux avions Alpha Jet. Les deux avions de chasse intercepteront un avion Alpha Jet qui simulera une menace, puis vont l'escorter jusqu'à l'aéroport Billy Bishop sur le lac Ontario. Cet entraînement s'inscrit dans une volonté de se préparer pour la Coupe du monde de la FIFA. Le NORAD veut s'assurer d'être prêt à déployer ses missions de contrôle aérien durant le tournoi.
0: Mmh. Puis la police de Toronto recommande aux résidents d'être vigilants à l'approche justement de la Coupe du monde.
3: Oui, parce qu'elle constate cette année une hausse des vols par distraction, c'est-à-dire des vols durant lesquels le voleur distrait la victime afin de s'emparer d'objets de valeur comme un téléphone cellulaire, un portefeuille ou des bijoux. La police dit qu'il est important de demeurer attentif à ce qui se passe autour de nous, particulièrement dans les lieux achalandés.
0: Mmh, merci beaucoup, Étienne. Bon, ben parlons du sport. Et vu qu'on parle de Coupe du Monde, ben restons-y parce qu'on a des choses à se dire. À seulement 3 jours du match d'ouverture de la Coupe du Monde au Canada, ben l'ambiance est un peu inquiétante du côté du camp d'entraînement de la sélection canadienne à Toronto. On est déjà privé d'Alphonso Davies pour le premier match de vendredi contre la Bosnie-Herzégovine. Et le Canadien retient son souffle pour son meilleur défenseur central, Moïse Bombito. Il s'est entraîné hier avec une attelle à la jambe, il boitait, c'était très évident. Jesse Marsh, le sélectionneur canadien, a démenti les rumeurs voulant que Bombito soit déjà retiré de la formation. Le personnel médical va se donner jusqu'à la date limite officielle, c'est-à-dire jeudi à 15h pour prendre une décision finale. Bombito va-t-il commencer le match contre la Bosnie-Herzégovine vendredi à 15h? Sinon, au baseball, vilaine cinquième manche pour les Jays hier. Deux victoires de suite pour les Jays, mais pas 3. Ils étaient face aux Phillies de Philadelphie au centre Rogers. Hier, c'est les Phillies qui l'ont emporté 5-2. Les visiteurs ont bien joué, mais le lanceur partant, Patrick Corbin, a eu une troisième manche de cauchemar. Il a accordé 3 buts sur balle, 2 simples productifs pour voir Philly prendre une avance rapide, 5-0. Dans le positif, Ernie Clement a quand même claqué son 7e circuit de la saison. Alors, ce soir, Toronto va tenter de se reprendre avec le retour de son lanceur Dylan Cease. Premier départ pour Dylan depuis le 25 mai. Il avait une blessure aux ischio-jambiers. Donc, espérons peut-être que ce sera un nouveau départ et que les Blue Jays seront capables d'aller chercher une belle victoire pour leurs partisans. Encore une fois, ça se passe au centre Rogers. On garde un œil là-dessus. N'oubliez pas que ce soir, c'est demain soir qu'on va retrouver Victor Wembanyama qui a finalement cherché la victoire pour les Spurs hier à New York. C'était 115-110 contre les Knicks. 2-1 pour les Knicks qui mènent toujours cette série, mais les Spurs bien présents avant le match numéro 4 qui est prévu donc demain au Madison Square Garden. Il est 6h18.

0: 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Dans les nouvelles économiques, Julien, un groupe de parlementaires veut aller en visite à Taïwan, même si ça pourrait compromettre les efforts de rapprochement économique de Mark Carney.
1: Ouais, c'est une voix dissidente d'ailleurs qui vient de son propre camp. C'est la députée libérale Judith Grow, qui d'ailleurs représente la circonscription de Humber River Black Creek à Toronto, et qui préside aussi le groupe d'amitié Canada-Taïwan, groupe parlementaire. Elle veut donc se rendre sur l'île en octobre, avec un groupe qui serait composé à la fois de libéraux, mais aussi de conservateurs. Elle dit que selon elle, c'est important de soutenir la démocratie à Taïwan, que le Premier ministre Mark Carney approuve ou non ce voyage. L'ambassadeur chinois, quand même, avait, je rappelle, déjà averti que ce type de voyage pourrait, et je le cite, « faire du mal aux efforts de rapprochement entre le Canada et la Chine ». Et d'ailleurs, en Nouvelle-Zélande, par exemple, il y a

0: 4 députés qui se sont vus là bannir de toute entrée en Chine pour un an après justement avoir été visiter Taïwan.
1: Ok, d'accord, on va suivre justement la suite là pour ce projet de voyage de Judith Grove. Sinon, OpenAI approche doucement d'une entrée en bourse.
0: Ouais, le créateur de ChatGPT là qui a déposé un dossier donc préliminaire, hein, ça ouvre la voie en effet à une entrée en bourse. C'est la troisième entreprise hein, d'un trio de poids là dans le domaine de l'intelligence artificielle à se lancer dans la course à l'entrée à Wall Street. La décision d'OpenAI qui arrive en fait après l'annonce faite au début du mois par Anthropic, qui aussi a également fait savoir qu'il s'orientait vers une introduction en bourse. Il y a plusieurs éléments aussi qui ont amené à cette possibilité d'entrer en bourse. D'abord, il y a la réorganisation de sa structure commerciale, transformée d'ailleurs en société d'intérêt public, mais elle reste techniquement sous le contrôle d'une organisation à but non lucratif, OpenAI. Et puis aussi, la victoire de l'entreprise contre M. Musk lors d'un procès devant jury fédéral le mois dernier, ce qui donc rend les choses possibles pour cette entrée en bourse.
1: Mmh. Et puis, sur les marchés, Julien, qu'est-ce qu'on voit ?
0: Déjà, on peut dire que le TSX a clôturé hier la séance sur un gain de 0,19%. Ça, c'est grâce au gain du secteur technologique. Les valeurs, justement, qui sont liées à l'intelligence artificielle, elles ont beaucoup récupéré, ou en tout cas récupéré une partie des pertes qu'elles avaient subies la semaine dernière. Et ce matin, c'est un peu dispersé dans les grands marchés qui sont déjà ouverts, les marchés asiatiques, les marchés européens. Et pour ce qui est, évidemment, du prix du pétrole qu'on surveille de près, l'accalmie hier au Moyen-Orient se ressent ce matin. Les prix sont retournés à la baisse. Il faut dire qu'ils avaient subi une extrême forte hausse hier. Le Brent se négocie en ce moment autour de 92 $ du baril. Le WTI, lui, autour de 89.
1: Mais attendons de voir si ça pourra baisser à la pompe. Merci beaucoup, Julien. Il est 6h21, toujours 17 degrés ce matin. Si vous voulez vivre votre Coupe du Monde sur la scène artistique, il y a une nouvelle exposition photo qui a été dévoilée à ce sujet. Alors, ça intéresse notre collègue Katia Saint-Jean du Bureau culturel.
2: Oui, une exposition qui a été montée dans le quartier de l'Esplanade en collaboration avec l'organisme Jamie. Eux qui ont voulu marquer le coup en créant une exposition de grande envergure qui met de l'avant la diversité de leur communauté. Le tout qui était installé entre le quartier de la distillerie et le marché Saint-Laurent. L'exposition qui s'intitule Passy s'est présentée en plein air et tout le monde peut se promener à travers le secteur pour voir ces photos de grande taille. Une œuvre qui est vraiment ancrée dans la vie du quartier, comme nous l'explique la fondatrice de Jamie, Isorine Marc.
3: Passy, déjà, c'est un mot en swahili qui veut dire une passe de ballon, de foot, de coéquipier. Et c'était le point de départ en fait du projet. L'idée de se passer un ballon de l'un à l'autre, et c'est dans le contexte évidemment de la Coupe du Monde de football cet été. Et donc l'idée, c'était de faire une exposition photo. Et le point de départ, c'était d'avoir les 48 pays qui participent à la Coupe du Monde, qu'ils soient représentés en fait dans cette exposition photo, et que les gens sur les photos, les sujets se passent le ballon de l'un à l'autre. Et donc au début, j'ai imaginé un ballon qui circule d'une photo à l'autre, et que en fait l'idée que l'un fait une passe et puis dans l'autre photo il l'attrape, et puis ils font une passe à l'autre et la rattrape. Donc ça, c'était un peu l'idée. Évidemment, ça n'a pas marché comme ça.
2: Et si vous me permettez, comment est-ce que ça s'est fait, ça, ce processus-là? Comment s'est déroulée la session photo alors que chaque personne fait passer symboliquement ce ballon de football d'une image à l'autre? Comment est-ce que vous avez coordonné cette initiative?
3: En fait, le projet a évolué et il y a eu l'idée de superimposition. Donc en fait, on a pris une photo, donc il faut imaginer l'appareil photo qui ne bouge pas, qui est en place, et justement les sujets qu'on plaçait dans les photos, et on prenait plein de photos pour faire ensuite un montage où on retrouve la même personne plusieurs fois dans la même photo. Et là, on pouvait effectivement avoir quelqu'un qui reçoive un ballon, quelqu'un qui le passe. Mais pour éviter la répétition, on a commencé à s'amuser avec plein d'effets. Mmh. Et donc, maintenant, on se retrouve avec une belle exposition de photos de la rue Berkeley jusqu'au marché Saint-Laurent, en fait. Et il y a donc 48 photos, une photo par pays. Les pays sont représentés par des gens de notre quartier qui sont nés ou leurs parents ou leurs grands-parents sont nés dans ces pays-là. Et ce qui est assez sympa, c'est que dans chaque photo, on a en fait, on les voit pas toujours le faire, mais en fait, ils signent le ballon chacun du nom du pays. Et donc, on voit le ballon de foot, en fait, d'une photo à l'autre, se remplir du nom des 48 pays. Mais c'était ça le concept, l'idée de jouer tous ensemble. Oui, c'est un tournoi que le meilleur gagne, mais c'était l'idée de jouer tous ensemble, en fait, au foot et de se passer la balle.
2: Et bon, vous avez dit, hein, ça a été un appel ouvert à la communauté dans la région, peu importe l'âge, pour vraiment choisir les 48 participants qui étaient pour représenter les 48 pays. Comment s'est fait ce processus-là? Est-ce qu'il y a eu des défis à aller représenter chaque région ou est-ce que vous avez été capable de trouver dans votre quartier cette diversité-là?
3: Bah, en fait, le projet donc voulait avoir tous ces gens qui viennent de tous ces endroits différents. Jamy est implanté dans le quartier de l'Esplanade, qui est quand même un des quartiers les plus diversifiés au niveau culturel de la ville. Et donc, en fait, ça n'a pas été si compliqué de trouver des gens qui venaient des 48 pays. Et les photos, il n'y a pas forcément qu'une seule personne. Donc, en fait, en tout, on a eu 86 participants sur ce projet. Qui venaient donc de partout dans le monde et qui habitaient dans notre quartier ou vraiment pas loin. Et c'était des gens de tout âge, parce qu'il y a des photos où il y a une photo notamment où il y a 4 générations qui sont représentées.
2: Wow.
3: Donc c'est super. Et puis justement cette génération, cette photo avec 4 générations dessus, bah quelques semaines en fait plus tard, 2 semaines avant l'ouverture en fait de l'exposition photo, on a perdu le grand-père. En fait, dans un projet communautaire comme ça, on peut pas savoir ce qui va se passer dans un sens, dans l'autre sens. Et donc, c'était un moment vraiment fun et sympathique de prendre cette photo de famille ensemble et de capturer un souvenir comme ça avec 4 générations. Et puis, il y a eu quelques pays avec, il y a eu des pays qui ont été très faciles. Les pays où je pensais où on allait avoir des difficultés comme Curaçao, le Cap Vert. Il y a d'autres petits pays où je me suis dit comment on va faire pour trouver quelqu'un. En fait, ont été faciles parce qu'ils, je sais pas comment ça s'est fait, mais de bouche à oreille, ça a pas été compliqué. Le seul pays où on a vraiment eu des difficultés, c'est Qatar. Et on a cherché. Et en fait, on a fait un événement avec notre quartier, là au début mai. Et on a invité tout le monde à, en fait, poser pour la photo et représenter le pays avec la diversité de notre communauté. Donc, on a une belle photo de groupe.
2: On vient d'entendre la fondatrice de l'organisme Jamy, Isorine Marc, qui présente l'exposition de photos Passy à l'occasion de la Coupe du monde de la FIFA. Vraiment une belle histoire chaleureuse hein, pour ce quartier qui a voulu marquer le coup de la FIFA, de rassembler des gens malgré le fait que, comme elle l'expliquait, il y a une personne de la communauté qui est décédée depuis. Elle qui m'a aussi partagé que chaque texte relié aux œuvres est traduit dans la langue et le dialecte de la personne qui a participé. Donc, un autre beau clin d'œil à la diversité de Toronto. La communauté qui prévoit aussi des événements en lien avec l'exposition. Il va y avoir un match de soccer avec les joueurs en échassier. C'est prévu pour le 27 juin. Bref, il va y avoir toutes sortes de célébrations en raison de la Coupe du monde. C'est le cas dans le domaine artistique et communautaire du centre-ville. Vous pouvez voir cette exposition le long de l'esplanade entre le quartier de la distillerie et le marché Saint-Laurent. Ça va être en place jusqu'au mois de juillet.
1: Oui, tout au long du tournoi. Ben, merci beaucoup, Katia. Comme quoi, la Coupe du Monde, ben c'est plus que des gens qui courent derrière un ballon. En musique, avec Marie-Pierre Arthur, on écoute Paradis.

0: C'est l'heure de vos nouvelles. On retrouve Étienne Lajoie pour faire le point. Étienne, la ville de Toronto se prépare à accueillir son premier match de la Coupe du monde de la FIFA dans quelques jours seulement.
1: La fébrilité se fait sentir parmi les Torontois et les touristes. Jérémy Bélanger est allé à leur rencontre.
2: The vibe is getting exciting, for sure.
3: L'ambiance commence vraiment à monter, selon Naïda. À l'approche du premier match de la Coupe du Monde, l'ambiance festive s'installe à Toronto.
2: There's a few spots across the city where you can watch parties and all of that. Super exciting.
3: Elle souligne qu'il y a plusieurs endroits dans la ville où l'on peut regarder les matchs et que ses amis et elle partagent tous la même fébrilité.
4: I have seen like a lot of big.
3: J'ai vu beaucoup d'édifices décorés aux couleurs de la FIFA et c'est très excitant, raconte Julia.
5: I feel excited because I think that FIFA is like an event.
3: Alejandro est lui aussi enthousiaste. Selon lui, la Coupe du monde permet de rencontrer des gens de partout. Pourtant, d'autres estiment que la ville manque encore d'ambiance, surtout lorsqu'on la compare à certaines villes hautes du Mexique. C'est ce qu'explique Blaine Harvey du Royaume-Uni. Selon lui, l'effervescence n'est pas encore au rendez-vous. Si la Coupe du monde avait lieu au Royaume-Uni, dit-il, l'ambiance serait déjà à son comble. Mis à part quelques murales et quelques drapeaux, il juge que les résidents sont très peu intéressés. Le premier match à Toronto se déroule vendredi. Le Canada affrontera la Bosnie-Herzégovine. Ici Jérémy Bélanger, Radio-Canada, Toronto.
0: Puis, en parlant de fébrilité, c'est d'ailleurs la soirée de lancement de l'équipe nationale masculine de soccer. C'était hier soir à Toronto.
1: Oui, l'entraîneur-chef de la sélection nationale canadienne, Jesse Marsh, a rallié les troupes.
6: We need you guys. You're our 12th man. Right? We need you guys.
1: On a besoin de vous, vous êtes le 12e joueur. Voilà ce qu'a dit l'entraîneur-chef de la sélection nationale canadienne, Jesse Marsh, aux partisans qui étaient rassemblés à la maison de Canada Soccer sur le bord du lac Ontario, une maison qui ouvrira au public le 11 juin. Tous les membres de la formation ont été présentés au public hier soir. Et comme l'a mentionné Jérémy, l'équipe nationale canadienne jouera son premier match vendredi après-midi au Stade de Toronto.
0: Pas loin de là, le gouvernement fédéral lance une consultation publique sur l'avenir de l'aéroport Billy Bishop.
1: Oui, le ministre fédéral des Transports, Stephen McKinnon, en a fait l'annonce lundi. La population a jusqu'au 24 juillet pour se prononcer sur plusieurs enjeux, notamment le transport, l'économie, l'environnement, le bruit et le logement. Ottawa précise qu'aucune décision n'a encore été prise et que les commentaires recueillis serviront à orienter les prochaines décisions concernant l'aéroport. Je vous rappelle que cette consultation survient alors que l'Ontario vise à agrandir l'aéroport pour y permettre l'atterrissage de jets.
0: Puis le premier ministre Doug Ford est à Washington cette semaine.
1: Il s'agit du premier d'une série de 3 voyages pour le premier ministre ontarien à quelques semaines de la révision de l'accord Canada-États-Unis-Mexique, la CEUM. Cependant, le chef progressiste conservateur affirme être là pour continuer sa lutte contre les tarifs douaniers. Selon Peter Greff, professeur de sciences politiques à l'Université McMaster, la visite du premier ministre sert aussi à raviver son personnage de Capitaine Canada auprès des Ontariens.
7: Il y a cette volonté d'être très visible sur la scène internationale en défendant les intérêts de la province. Donc oui, évidemment, ça joue en sa faveur. C'est peut-être une de ses cartes politiques les plus fortes. De paraître comme quelqu'un qui se bat très fort pour la province, surtout aux États-Unis.
1: Lundi, le premier ministre a rencontré des représentants de l'industrie automobile et du secteur de l'agriculture.
0: Et en terminant, Étienne, la police régionale de Peel annoncera aujourd'hui les résultats d'une enquête pour fraude atypique.
1: Ouais, l'enquête vise un ancien pilote qui aurait effectué des centaines de vols sans le permis requis, selon la police. La police régionale n'a pas fourni de renseignements supplémentaires sur cette enquête pour l'instant, mais elle affirme qu'il est question d'une enquête pour fraude complexe. Une conférence de presse est prévue à 11h à Mississauga.
0: On aura les détails pour vous. Merci beaucoup, Étienne. Il est 6h35. 17 degrés au réveil plus tard aujourd'hui. On va voir le mercure se rendre jusqu'à 26 à Toronto. Alors, une journée bien ensoleillée à son début, mais à partir du milieu de la journée, ça va s'ennuager et on va suivre un 40% de chance d'averse dans le courant de l'après-midi. Rendu à ce soir, on va passer à 80% de chance d'averse et on surveille un risque d'orage. Le risque d'orage commence autour du milieu d'après-midi, mais on va le garder jusqu'à demain matin. Demain, mercredi, on garde la chaleur 29 degrés avec un 40% de chance d'averse. Jeudi, 30 degrés avec là aussi 40% de chance d'averse. Tout au long de la semaine, on devrait voir des pluies passagères. Ça et là, mais on aura notre dose de soleil et avec ça, beaucoup de chaleur également. 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Le Conseil des ministres de Doug Ford a connu un virage majeur vendredi dernier avec l'assermentation d'une nouvelle ministre aux affaires francophones après le départ soudain de Caroline Mulroney de la vie politique. Alors, pour lui succéder, le premier ministre a choisi la députée de Mississauga-Centre, Natalia Kusendova-Bashta, une nomination peut-être sans surprise pour la communauté francophone de l'Ontario qui connaît déjà bien celle qui a été, par exemple, la marraine de la loi sur le drapeau franco-ontarien. Et pour ceux qui la connaissent moins bien, eh bien, cette infirmière de profession occupe aussi depuis 2024 le rôle très exigeant de ministre aux soins de longue durée. Donc un poste qu'elle conservera puisque Mme Kusendova-Bashta va maintenant mener deux ministères. Ce matin, on a la chance d'accueillir la nouvelle ministre des Affaires francophones de l'Ontario, Natalia Kusendova-Bashta. Madame la ministre, bonjour et félicitations.
8: Bonjour et merci beaucoup.
0: Mais merci à vous d'avoir pris le temps pour nous. Alors, peut-être pour commencer, ce serait bien d'apprendre à se connaître. Parlez-nous de vous, de votre relation avec la langue française aussi, parce que vous parlez plusieurs langues, cinq, et le français en est une. Qu'est-ce qu'elle représente, cette langue, pour vous?
8: Alors, d'abord, je suis honorée d'assumer les responsabilités de la ministre des Affaires francophones. Et bien sûr, j'ai des gros souliers à remplir. Vraiment, j'ai hâte de travailler avec tous les intervenants francophones et toutes les communautés partout en Ontario. Moi, j'ai appris le français quand j'ai vécu en Belgique. J'étais dans la maternelle et puis la première classe. C'est là-bas où j'ai appris le français. Alors, j'ai parlé français avant que je parle anglais.
0: OK.
8: Puis quand on a déménagé ici au Canada, j'ai toujours poursuivi les études de français, soit à l'école élémentaire ou secondaire. Et en fait, j'ai fait un mineur de langue française à l'Université de Toronto. Mmh. Alors, le français était toujours présent dans ma vie et mon papa, actuellement, il habite en France. Parfois, je voyage en France pour lui rendre visite. Alors, le français est toujours présent dans ma vie.
0: Oui, OK, d'accord. Et vous le jonglez avec d'autres langues, ben, comme c'est le cas pour beaucoup d'entre nous hein, dans le sud de l'Ontario. Ben, d'accord. Alors, ça m'amène à peut-être vous questionner sur votre portefeuille existant. Ben, maintenant, il y en a deux, mais celui des soins de longue durée. Ça, c'est un des portefeuilles les plus exigeants de l'Ontario. Il y a des grandes questions autour du vieillissement de la population. Et en même temps, notre communauté francophone cherche tout le temps à moderniser ses services et à garder justement un accès à des services en français qui nous orientent vers l'avenir. Alors concrètement, comment vous allez diviser votre emploi du temps pour vous assurer que les deux dossiers, la francophonie et les soins de longue durée, reçoivent toute l'attention nécessaire?
8: Oui, c'est une très bonne question. Alors oui, les francophones méritent les services en français dans les soins de longue durée et bien sûr dans tous les niveaux de soins de santé. Et je pense que la question de soins de santé est une question très importante à tous les Ontariens, y compris les francophones. Alors dans mon dossier de ministre de soins de longue durée, je travaille déjà avec les différents organismes francophones comme le foyer Richelieu, par exemple, ou la communauté du Tri-Blanc. Et d'autres partenaires pour s'assurer qu'on a des lits désignés sous la loi des services en français et aussi qu'on a des services en français dans toutes les communautés où on a des francophones, même par exemple à Mississauga. Je suis en train de travailler pour chercher un intervenant qui pourrait désigner par exemple un étage francophone dans un foyer anglophone par exemple. Mais quand il s'agit des deux portefeuilles, alors comme vous peut-être savez déjà, j'ai travaillé avec la ministre Mulroney pendant 4 ans comme son adjointe parlementaire. Alors je connais beaucoup déjà les enjeux et les organismes francophones. Alors c'est pas nouveau pour moi. J'ai eu beaucoup de textos quand j'ai fait mon assermentation, beaucoup des organismes, car ils me connaissent déjà. Ils ont mon numéro de téléphone. Alors, je pense que ça va bien aller. Maintenant, on a l'été. Alors, ça nous donne une opportunité de voyager en Ontario. Alors, quand je vais faire, j'ai beaucoup, beaucoup de tournées déjà planifiées au ministère des Soins de longue durée. Alors, ce que je vais faire, je vais ajouter À chaque visite, je vais ajouter un rendez-vous avec un organisme ou un intervenant francophone, car la belle chose, c'est qu'on a les soins de longue durée partout et aussi on a les francophones partout. Alors, je pense que ça va y aller.
0: OK, oui, non, mais c'est bien dit. Et c'est, bon, on dirait qu'on a une bonne stratégie pour l'été. Alors, on risque de vous croiser quelque part, Madame la Ministre. C'est intéressant. Bon, vous avez nommé votre prédécesseur, Caroline Mulroney, et vous avez dit tout à l'heure que vous avez des gros souliers à remplir. C'est sûr, hein, et elle, comme vous, cumulait plusieurs missions. Elle avait les affaires francophones, mais aussi, elle a eu par moments le portefeuille des transports, puis le Conseil du Trésor. Et je sais que vous étiez de proches collaboratrices. Donc, quelles leçons retenez-vous peut-être de son expérience et comment est-ce que ça va vous servir à faire des choses à votre façon?
8: Je pense que c'est important toujours à être à l'écoute aux communautés francophones. Alors, comme vous vous souvenez, on a eu un début un peu... c'est quoi le mot? En 2018, on a eu un début qui était un peu turbulent, mais je pense qu'on a appris des leçons. On a vraiment pris des leçons et dès 2018, on était à l'écoute des communautés francophones et on a bâti les liens très importants avec les partenaires comme l'AFO, l'Assemblée de la francophonie de l'Ontario, avec les conseils scolaires francophones, avec les intervenants de soins. Bien sûr, on a le nouveau centre de planification des soins de santé avec Madame Nathalie. Et on a déjà fait une rencontre. Alors, je pense que c'est vraiment important d'écouter les francophones et d'être en partenariat et faire des collaborations et de travailler ensemble. Alors, maintenant, je sais que l'AFO mène actuellement les États généraux sur la francophonie Ontario et j'ai hâte vraiment de voir leurs idées et leurs recommandations qui en sortiront et continuer avec de travailler avec eux.
0: On a parlé de santé et je trouve ça extrêmement intéressant hein, ce que vous avez mentionné. À Mississauga, vous cherchez un partenaire fournisseur de soins de santé pour pouvoir justement réserver des lits francophones. Si j'ai bien compris, c'est bien cela?
8: Oui, exactement.
0: Ouais. Oui, ben c'est tout à l'avantage hein, des francophones de Mississauga. Est-ce que vous pouvez me parler davantage de ce plan? Parce que dans le domaine des soins de santé, les services en français sont très demandés. Comment est-ce qu'on pourrait mieux recruter, mieux retenir des infirmières et des préposés bilingues? Est-ce que vous avez non seulement des bonnes idées, mais aussi une stratégie à mettre en œuvre dès votre début de mandat?
8: Oui, alors d'abord, j'ai fait une promesse aux dames qui sont à la retraite active de Peel. C'est un regroupement des aînés francophones. Et quand je suis devenue ministre des Soins de longue durée, j'ai fait une promesse qu'on va avoir des lits désignés pour les francophones à Peel. Alors, ça fait 2 ans que je travaille dessus et je pense qu'on est presque là. Mais quand il s'agit des soins de santé, la chose la plus importante, c'est avoir de la main-d'œuvre francophone. Alors, on a travaillé très fort avec Mme Mulroney et d'autres ministres pour avoir de la formation en français dans les centres qui sont peut-être qu'on a moins de francophones. Par exemple, Ottawa et Sudbury, on a déjà des institutions francophones et on a 30% de la population. Alors là-bas, oui, on a besoin de plus de services, mais ça marche. Mais dans une communauté comme Toronto ou Mississauga, on a vraiment dû bâtir des institutions. Alors, c'est pourquoi on a investi et on a récemment, ça fait 2 ou 3 ans qu'on a ouvert un campus pour le Collège Boréal au centre de Toronto à Distillery District. Et là-bas, on a une formation de baccalauréat de sciences pour les infirmières. Bien sûr, on a des formations pour les préposés de soutien personnel aussi. Et avec l'UOF, l'Université de l'Ontario français, on va travailler pour s'assurer qu'on a d'autres professionnels de santé. Je sais qu'ils ont déjà des formations pour les sociologues et pour la santé mentale, mais peut-être en futur, ils peuvent avoir d'autres formations. Alors, c'est très, très important d'avoir les formations en français partout en Ontario. Alors, je sais que le Collège Boréal fait un bon travail. Ils ont, je pense, 25 différents campus satellites partout en Ontario. Le Collège La Cité fait un bon travail aussi en Ottawa. Ils ont aussi des campus dans d'autres endroits de l'Ontario. Mais c'est vraiment ça. On doit former la main-d'œuvre francophone pour les infirmières, les préposés, bien sûr, les médecins aussi. Alors ça, c'est le travail qu'on a déjà commencé et on doit bâtir sur cela.
0: Écoutez, ce que vous dites rejoint, je pense, hein, un autre pan très important des priorités franco-ontariennes. Et vous avez parlé d'éducation. Hein. Vous avez parlé, je pense, en plein dans le mille, de là où sont les préoccupations des francophones. Comment se créer un avenir? Bien, ça passe par la formation. Vous avez parlé du Collège Boréal et bien sûr aussi de ce qui s'offre avec la cité. Glendon, l'UOF, la Laurentienne, là je prends des exemples récents, mais on a vu pas mal d'institutions postsecondaires francophones traverser on peut appeler ça des crises financières, mais qui peuvent aussi se traduire comme des crises existentielles. Comment voyez-vous le rôle que le gouvernement Ford peut jouer pour assurer davantage de stabilité, mais surtout de la croissance pour les options universitaires et collégiales francophones? Il y en a eu des avancées, vous en avez mentionné ici, mais quand on regarde par exemple Glendon, qui parle potentiellement d'une fermeture possible, l'UOF, on n'est pas trop sûr où s'en va le financement de cette institution pour les années à venir. Bon, la Laurentienne, là aussi, est-ce que le gouvernement Ford peut promettre, comme vous l'avez promis aux francophones de Peel, d'avoir de meilleurs services, une meilleure stabilité et peut-être même aussi une période de croissance pour le monde postsecondaire francophone en Ontario?
8: Premièrement, je dois me familiariser un peu avec le dossier postsecondaire et parler avec le ministre Nolan Quinn à ce sujet. Mais je pense que on a fait un grand investissement comme gouvernement récent de 6,4 milliards de dollars au post secondaire partout en Ontario à toutes les institutions. Et je pense que mais on attend aussi que les institutions postsecondaires sont financièrement viables. Alors, ils doivent faire pour les institutions francophones. Je pense que c'est très important qu'ils font du bon marketing pour attirer les étudiants. Je sais que nos deux collèges, le Boréal et la Cité, font un très bon travail. Ils ont beaucoup d'étudiants. Je sais que au niveau universitaire, c'est un peu plus, je dirais, c'est plus difficile d'attirer le nombre d'étudiants, car bien sûr, les étudiants francophones, ils ont la possibilité d'aller aux institutions anglophones, aux universités anglophones. Alors, je pense que c'est ça un peu le problème, qu'on doit vraiment s'assurer que les institutions postsecondaires francophones font un bon travail de marketing pour vraiment attirer les étudiants, pour avoir un nombre d'étudiants qui fera que cette institution ou le programme sera viable. Car c'est très difficile pour avoir des programmes qui ont juste quelques étudiants au niveau financier. Je sais que l'Université de l'Ontario français font beaucoup d'efforts pour attirer plus d'étudiants partout de l'Ontario, mais on doit continuer à appuyer ces efforts pour s'assurer qu'on a vraiment un nombre d'étudiants qui vient sur ces programmes pour le faire financièrement viable.
0: Oui. Merci beaucoup pour la réponse. Et vous l'avez dit, on va voir comment ces institutions se prennent en main. Il reste à voir aussi comment le gouvernement Ford peut les aider. Mais voilà, on a hâte de voir ce que cela va donner. En terminant, Natalia, mais un message peut-être à nos auditeurs qui vous écoutent ce matin. Les auditeurs de notre émission sont des gens qui très souvent sont bilingues, mais qui choisissent de vivre leur vie en français. C'est ce qu'ils font avec nous tous les matins. Il n'y a pas deux matins pareils. Est-ce que vous avez un message à leur envoyer en terminant?
8: Oui, que je suis vraiment honorée d'être votre ministre des Affaires francophones. Et pour moi, je suis une francophone par choix. C'est un choix que je fais dès mon enfance. Et c'est un choix que je fais post-secondaire et jusqu'à ma carrière politique. Alors, je suis très honorée. Et juste pour dire que les francophones, ils sont partout. Peut-être c'est leur première langue, le français, ou leur quatrième ou cinquième langue, le français. Oui. Mais on doit avoir tout le monde dans cette famille francophone, car c'est le fun. Être canadien, c'est le fun, mais être franco-ontarien, c'est encore plus de fun.
0: J'adore. Ben, terminons là-dessus. Merci encore, Natalia. On se dit à une prochaine fois.
8: Merci beaucoup. À la prochaine.
0: Au revoir. C'était la ministre Natalia Kusendova-Bajta, nouvellement ministre des Affaires francophones et aussi ministre des Soins de longue durée de l'Ontario. Maintenant, changeons de cap sur ici-tout.tv. On peut voir en ce moment qu'il y a une nouvelle série de documentaires qui porte sur la fertilité féminine.
9: Oui, exactement. Une série de documentaires qui nous pose de grandes questions par rapport à ce sujet. Sujet qui reste encore très, très tabou alors qu'il y a de plus en plus de femmes et de couples qui ont recours à des services de fertilité pour prévoir leur famille. Et avant de regarder cette série, je me suis vraiment posé la question, est-ce que j'en connais tant que ça dans ce domaine? En tant que jeune femme, on nous parle de notre puberté, on nous parle de notre cycle menstruel, on fait allusion à la ménopause, mais on parle très rarement de fertilité et des défis qui peuvent être reliés à ce secteur. Eh bien, c'est ce que tente de remédier la série « C'est pour quand les enfants » qui est animée par Marina Bastarache. Dans cette série documentaire, elle rencontre des femmes et des hommes de différents âges et horizons, certains déjà parents, d'autres qui sont en questionnement ou qui sont engagés dans des parcours complexes en fertilité. Leurs témoignages qui mettent en lumière la diversité des expériences vécues par rapport à ça, les pressions, les stéréotypes qui existent et les attentes sociales qui sont parfois contradictoires. Le tout alors que Marina Bastarache vit elle-même son propre parcours de fertilité pour faire congeler ses ovules. On peut l'écouter.
10: Quand on m'a annoncé que ma réserve ovarienne était basse, j'ai décidé de faire congeler mes ovules pour m'acheter du temps. Mais très vite, ce temps-là s'est mis à m'échapper. Je me suis retrouvée face à une autre possibilité qui m'a frappée de plein fouet, qu'il soit peut-être déjà trop tard. Moi qui ne savais pas encore si je voulais des enfants, le processus m'a fait comprendre que l'idée de jamais en avoir me terrifie encore plus. Ça m'a aussi fait voir que chacune des étapes en fertilité nous confronte à une grande solitude. Mais dans le fond, je me rends compte qu'on est vraiment plusieurs dans le même bateau. Aujourd'hui, je sais que je veux être mère, mais je sais toujours pas à quel moment, ni même si ce sera possible.
9: Donc, ça vous donne un peu une idée des réflexions qu'elle s'est posées dans son propre processus. Elle qui a fait aussi appel à des spécialistes en santé reproductive et en sciences sociales et humaines pour vraiment contextualiser les enjeux liés à la fertilité, aux traitements médicaux, la charge mentale et les conséquences aussi que peuvent vivre les couples suite à tout ça.
0: OK, parce que c'est multifactoriel, c'est toute une matrice de questions. Mmh. Alors, pour y répondre, oui, la série est divisée en 3 épisodes.
9: Exactement, j'ai eu la chance d'en visionner 2 des 3. Le tout qui commence en retraçant les droits des femmes dans ce secteur, comment le tout a évolué lors des dernières années. C'était un devoir social d'avoir des enfants à l'époque. Maintenant, c'est un choix personnel. Comment est-ce que la société change sans nécessairement non plus modifier ses attentes envers les femmes? Parce que cette pression, elle existe encore alors qu'on s'attend qu'une femme ait éventuellement des enfants. Les femmes ont des enfants de nos jours, mais ils en ont moins, ils en ont plus tard dans leur vie aussi. Et ça peut créer de nouveaux tabous sur la fertilité. Donc, des experts nous éduquent sur la question. Cette réflexion-là, elle se poursuit dans le 2e épisode qui parle de cette fameuse horloge biologique qui est si évoquée dans la société, mais qui n'est jamais expliquée ou enseignée aux femmes. Et dans cet épisode, on mise aussi beaucoup sur le poids mental et psychologique de ce processus de fertilité. Finalement, dans le 3e épisode, on promet une discussion plus approfondie sur la pression sociale de devenir parent et le fardeau financier aussi d'un processus de fertilité. C'est des coûts qui sont souvent non comptabilisés quand on choisit de devenir parent, si on doit passer à travers ce processus. Bref, c'est une série qui est bien nuancée, qui est informative, qui présente un dialogue très important et réaliste pour nous permettre de faire des choix plus éclairés. Donc, si ça vous intéresse, la série « C'est pour quand les enfants? » C'est 3 épisodes d'environ 25 minutes et ils sont tous disponibles en ligne dès aujourd'hui pour les abonnés d'ici-tout.tv Extra.
0: Oui, merci beaucoup, Katia. Bon visionnement à ceux qui vont s'y intéresser. Clairement, ça s'adresse pas qu'aux femmes. Je pense qu'il y en a, pour tout le monde ici. 6h54, faisons un petit détour à la salle de nouvelles où Étienne Lajoie surveille l'actualité pour nous ce matin. Étienne, un festival de rue populaire a pris fin plus tôt que prévu en raison des foules massives. C'était en fin de semaine.
1: Oui, la police a mis fin au festival Do West Fest sur la rue Dundas West à 22h. Samedi, car l'achalandage posait un défi. Elle dit que des véhicules étaient suspendus et stationnés illégalement et qu'il y avait trop de congestion autour du festival. La police a par ailleurs répondu à des dizaines d'appels concernant des vols de téléphones cellulaires aussi. Les organisateurs du festival disent qu'ils ont demandé presque 2 fois plus de policiers que l'an dernier pour cette édition de l'événement, mais que la police n'est pas parvenue à répondre pleinement à leurs demandes.
0: Puis un troisième homme est accusé de meurtre prémédité relativement à la mort d'une aînée à Toronto.
1: La police de Toronto a arrêté un homme hier pour le meurtre d'une femme de 79 ans en décembre 2025 dans un appartement près de l'angle de l'avenue Saint-Clair et du chemin Rushton. Il s'agit de la troisième personne accusée de meurtre prémédité dans cette affaire. Le corps policier a arrêté deux autres individus à la fin janvier.
0: Merci pour les détails, Étienne. Radio-Canada.ca/Ontario pour d'autres nouvelles de chez nous. 6h56 en musique avec Grand Eugène.

0: Mélissa et Jérémy du groupe Grande Gêne, on vient d'entendre OMG. Dans la prochaine heure de l'émission, on parle Coupe du Monde et on jette un petit coup d'œil à la billetterie parce que même pour les plus gros matchs à Toronto, il reste des places et en même temps, acheter ses billets de concert ou de sport le jour de l'événement, c'est un peu la nouvelle norme. Donc on ira retrouver le prof de marketing Sylvain Sénécal, il va nous expliquer cette nouvelle tendance. Puis sortez les confettis parce qu'à partir d'aujourd'hui, vous travaillez enfin pour vous et non plus pour le gouvernement, en tout cas selon l'Institut Fraser qui a déclaré aujourd'hui le jour de l'affranchissement fiscal. On vous expliquera ce que c'est et si vous en avez vraiment pour votre argent d'impôt.
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7: Des élus occupés. Plusieurs projets de loi encore au feuilleton en cette dernière semaine de travaux parlementaires à Québec.
8: On a la ferme intention de pousser nos projets de loi, puis mes collègues sont ici au travail.
7: Celui sur l'interdiction des boissons énergisantes aux moins de 16 ans reçoit des appuis de taille du milieu médical. Visite du président chinois en Corée du Nord. Xi Jinping et Kim Jong-un ont réaffirmé l'amitié entre leurs deux pays. Une mère de famille peine à obtenir de l'assurance-emploi. Son poste a été aboli pendant son congé parental.
9: Ce qu'on voudrait, en fait, c'est qu'on enlève cette limite-là de 50 semaines puis que la période de prestation puisse être prolongée.
7: Bonjour, ici Mathieu Bellumeur. Bienvenue au Radio Journal. Une longue liste de projets de loi et seulement 4 jours pour les adopter. La session parlementaire à Québec entre dans sa dernière ligne droite avant le congé de l'été, puis à l'automne, le déclenchement des élections. Karine Matteu est avec nous. Karine, les élus ont donc jusqu'à vendredi pour étudier une vingtaine de textes de loi.
10: Oui, beaucoup de travail et peu de temps. Alors, c'est évident que leur adoption n'est pas assurée, mais certains ont plus de chances que d'autres. C'est le cas du projet de loi qu'on a appelé Gaby Renault sur les antécédents de violence conjugale des conjoints. Il semble y avoir l'unanimité des parlementaires, ce qui est d'ailleurs nécessaire pour une adoption rapide. Il y a aussi le projet de loi sur l'interdiction des boissons énergisantes pour les moins de 16 ans qui pourrait être adopté d'ici vendredi si la députée conservatrice Maïté Blanchette-Vézina qui s'y opposait vote finalement en faveur. C'est donc d'une certaine façon entre ses mains.
7: Et Karine, on ne peut pas en dire autant d'autres projets de loi.
10: Ouais, pour faire adopter le projet de loi sur la réforme de la carte électorale déposée par le gouvernement, il faudrait convaincre le député indépendant Youri Chassin qui s'y oppose et c'est loin d'être gagné. Voici Youri Chassin.
11: Il y a non seulement un problème à ce que les élus déterminent leur propre carte électorale, mais il y a un précédent qui est créé.
10: Il y a aussi le projet de loi qu'on nomme Q5 qui vise à accélérer la délivrance d'autorisations pour des projets industriels. Il rencontre pour sa part l'opposition de Québec solidaire qui craint un recul environnemental. Et il y a d'autres projets de loi, Mathieu, qui ne pourront pas convaincre l'ensemble des élus, du moins d'ici vendredi, notamment celui sur la Constitution du Québec ou la réforme de la loi 101.
7: Merci beaucoup, Karine.
10: Je vous en prie.
7: Oui, donc parmi ces projets de loi au programme, on le disait, celui qui vise à interdire la vente de boissons énergisantes aux 16 ans et moins. Eh bien, on apprend ce matin qu'il recueille un nouvel appui de taille. L'Association des cardiologues du Québec va plaider en sa faveur aujourd'hui à l'Assemblée nationale. Julie Dufresne.
12: L'Association des cardiologues prendra position en citant des exemples clairs dans la littérature scientifique. Palpitations, arythmies, tachycardie, des effets secondaires constatés par les cardiologues qui, dans des cas extrêmes, peuvent aller jusqu'à la mort subite, comme ce fut le cas pour Zachary Miron, 15 ans. L'association ira ainsi dans la même direction que l'Ordre des pharmaciens du Québec, elle aussi convoquée à ses consultations particulières et qui offrira un appui sans réserve, a appris Radio-Canada. Le Collège des médecins du Québec a également été invité. Il salue la volonté du gouvernement québécois d'interdire la consommation des boissons énergisantes caféinées aux jeunes de 16 ans et moins. La semaine dernière, les conservateurs menaçaient de bloquer l'adoption du projet de loi.
13: Très content.
12: Mais une rencontre avec les parents de Zachary Miron a paru changer la donne. La députée conservatrice de Rimouski, Maïté Blanchette-Vézina.
13: C'est possible que je m'abstienne. J'ai pas pris de décision, puis j'avoue que mon cœur de mère est touché par ce qui se passe.
12: Parmi ceux que le Parti conservateur veut entendre, l'Association canadienne des boissons, qui représente Red Bull et Monster, et qui a écrit qu'elle s'oppose fermement à toute proposition visant à restreindre la vente des boissons énergisantes dans un communiqué publié après le dépôt du projet de loi. Pour l'adopter, le gouvernement Fréchette a maintenant besoin de l'appui unanime de tous les partis, sans quoi le projet de loi tombera à l'eau. Ici Julie Dufresne, Radio-Canada. Montréal.
7: Et puis, on apprend en dernière heure ce matin que le Parti québécois retirera le Québec du projet de TGV Alto du gouvernement fédéral s'il est porté au pouvoir aux prochaines élections. La part du Québec qui s'élèverait à près de 40 milliards de dollars dans le projet, le Parti québécois entend demander à ce que la somme lui soit versée sans condition pour l'investir dans les infrastructures prioritaires comme les routes, les hôpitaux, les écoles et le transport collectif dans les villes. Sur la scène internationale, le président chinois Xi Jinping vient de terminer une visite de 2 jours en Corée du Nord, sa première depuis 2019. Accueilli en grande pompe par le régime nord-coréen, il a multiplié les démonstrations d'amitié.

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3: La visite de Xi Jinping, le 65e anniversaire de leur traité de défense mutuelle qui remonte à la guerre de Corée.
4: Et Philippe, les médias d'État chinois et nord-coréens ne font aucune mention du programme nucléaire de la Corée du Nord. Qu'est-ce que ça peut signifier?
3: Ben, c'est un silence assourdissant. C'est un non-dit qui parle plus fort dans cette visite-là de Xi Jinping que le reste de sa visite. Pendant des années, la Chine affirmait soutenir la dénucléarisation de la péninsule coréenne, mais cette fois-ci, on n'en parle pas. Donc, ça laisse penser à certains analystes que Pékin accepte maintenant le fait que la Corée du Nord est une puissance nucléaire et que ce n'est plus une priorité de dénucléariser la péninsule coréenne.
4: Notre correspondant en Asie, Philippe Leblanc. Merci, Philippe.
3: Merci, au revoir.
4: Au Moyen-Orient, maintenant, la ville de Tyr, dans le sud du Liban, a été visée plus tôt ce matin par des bombardements après un appel à évacuer de la part de l'armée israélienne qui avait prévenu plus tôt qu'elle pourrait mener des frappes contre le Hezbollah. Ces bombardements surviennent au lendemain de l'arrêt des frappes mutuelles entre Israël et l'Iran qui avait fait craindre un nouvel embrasement dans la région. L'Iran annonce d'ailleurs que 2 militaires ont été tués dans ces frappes. En France, le chanteur Patrick Bruel va demeurer détenu au moins jusqu'à demain par les autorités. La garde à vue du chanteur de 67 ans a été prolongée de 24 heures. Il est en détention provisoire en lien avec des allégations de viol et d'agression sexuelle sur 13 présumées victimes. Patrick Bruel conteste l'ensemble des accusations. Sa tournée, qui devait commencer mi-juin à Paris, a été en majeure partie annulée. Une mère de famille qui a perdu son emploi durant son congé parental conteste des dispositions de la loi fédérale sur l'assurance-emploi qui l'empêche d'avoir accès à des prestations. Une plainte déposée au moment où la Cour fédérale s'apprête à se prononcer sur le sort de 6 autres femmes dans la même situation. Explication d'Élise Allard.
5: J'ai été mise à pied.
6: En novembre, Claude Bastien, alors productrice dans le domaine de la télévision, apprend que son poste est aboli. Quelques semaines avant la fin de son congé parental, la mère de 2 enfants croit alors avoir accès à l'assurance-emploi.
7: J'ai contacté l'agent sur le coup. Et puis là, au téléphone, il m'a dit « Ah non, mais vous, mademoiselle, vous n'avez pas le droit à l'assurance-emploi. » J'étais convaincue, en fait, qu'il y avait erreur sur la personne.
6: Pour donner droit à l'assurance-emploi, le gouvernement fédéral additionne le nombre d'heures travaillées au cours des 52 dernières semaines. Si une mère a été en congé de maternité pendant 50 semaines, son solde d'heures travaillées est insuffisant pour pouvoir toucher des prestations. Une situation qui désavantage les femmes, qui prennent en moyenne 45 semaines de congé parental contre 9 pour les hommes.
8: En ce moment, on est à au moins une femme par semaine qui nous contacte pour la situation.
6: Fanny Labelle, du mouvement Action Chômage Montréal, accompagne 6 maires qui contestent devant les tribunaux certaines dispositions de la loi sur l'assurance-emploi.
8: Mais nous, ce qu'on voudrait, en fait, c'est qu'on enlève cette limite-là de 50 semaines puis que la période de prestation puisse être prolongée.
6: Par écrit, le ministère fédéral de l'Emploi souligne que le gouvernement a apporté de nombreuses modifications à l'assurance-emploi pour offrir davantage de souplesse et de soutien aux parents qui travaillent, sans rien préciser sur la situation de ces mères. La Cour d'appel fédérale doit rendre son verdict au cours des prochaines semaines. Ici Élise Allard, Radio-Canada, Montréal.
4: Louise Arbour a lancé dans son premier discours en tant que nouvelle gouverneure générale du Canada une mise en garde contre la polarisation extrême, mais aussi contre le consensus extrême. Lors de son assermentation hier, elle a déclaré que c'est à travers leurs différences que les Canadiens construisent leur avenir commun.
9: Je vois le Canada avec le regard de quelqu'un qui l'a connu de près comme de loin, mais toujours avec admiration. Un pays qui n'a pas peur de se réinventer. Alors, je vous le dis avec confiance, ne freinons pas notre élan vers le progrès par peur de la différence.
4: Ancienne juge à la Cour suprême et haute commissaire de l'ONU aux droits de l'homme, Louise Arbour est la 6e femme à occuper les fonctions de gouverneur général du Canada. Et puis, en terminant au sport, la finale de la Coupe Stanley reprend ce soir à Las Vegas. Les Hurricanes de la Caroline vont tenter d'égaler la série 2-2 contre les Golden Knights. Voilà, c'était le Radio Journal. Merci d'être à l'écoute. Bonne journée.

0: Bienvenue à l'émission, re-bienvenue si vous étiez là avant le Radio Journal. Je m'appelle Nicolas Haddad et oui, c'est il n'y a pas deux matins pareil. Petit coup d'œil à la météo pour bien partir votre journée. Alors, c'est sûr qu'elle va bien commencer la journée avec beaucoup de soleil, des températures autour de 17 et assez rapidement, là, dans la prochaine heure, on va passer la barre des 20 degrés. On va se rendre jusqu'à 26 aujourd'hui. Alors, rendu en après-midi, ça pourrait se gâter. On surveille un petit 40% de chance d'averse pour l'après-midi, mais ça va grimper à 80% de chance d'averse pour ce soir. Et on surveillera à partir de l'après-midi un risque d'orage également. Donc oui, on pourrait entendre ça gronder au cours de la soirée. En fait, tout au long de la nuit, on va continuer de surveiller un bon risque d'averse. On pourrait accumuler une quinzaine de millimètres d'ici demain matin. Mais en début de journée, on est épargné. Alors, voilà, pensez-y, il va falloir faire des choix maintenant comment on s'habille aujourd'hui. Des espadrilles, des sandales, peut-être, mais il faudra accepter qu'elles soient peut-être mouillées en rentrant à la maison. Bon, allez, la vie, c'est des choix, hein, on en fait tous les jours. Sinon, plus tard cette semaine, on va garder ces passages pluvieux. Tout au long de la semaine, on va surveiller des 40% de chances d'averse. Ça veut dire que par moment, on aura beaucoup de soleil, beaucoup de chaleur aussi, avec des températures qui seront jusqu'aux 30 degrés Celsius, des ressentis encore plus haut que ça. Mais cela dit, on n'est pas à l'abri, là, d'ici dimanche, de voir par moment un peu de pluie. Ça va faire du bien au plan de toute façon. D'ici le début de l'été, je me dis qu'on n'en a pas reçu énormément de pluie ces dernières semaines. Allez, on va essayer de faire un petit stock. Maintenant, sur les routes de Toronto, tout semble bien rouler. J'ai pas de gros problèmes dans le Grand Toronto ce matin et espérons que ça reste ainsi. Par contre, on a des petits soucis sur la Don Valley direction nord. La rampe de sortie vers Don Mills est partiellement bloquée. J'ai un véhicule en panne dans la voie à droite. Ailleurs, on voit un peu de volume commencer à se dresser sur la 401, notamment direction est jusqu'à Kiel. Mais globalement, les choses vont bien. Je croise les doigts et je vais garder un œil là-dessus. On en reparlera dans une vingtaine de minutes. Au menu de l'émission, pour cette deuxième et prochaine heure, Julien, on va parler de la difficulté de trouver des billets abordables à Toronto, Coupe du Monde ou pas, mais surtout les stratégies qui s'offrent aux différents consommateurs.
1: Mais vous disiez tout à l'heure, dans la vie, on fait des choix. Des fois, les choix, c'est est-ce que on se paye un billet pour la Coupe du Monde ou non.
0: J'ai fait le choix, Julien, puis non.
1: Même en revente, je regardais, par exemple, pour le premier match, la Canada-Bosnie-Herzégovine, on est dans les 1000 dollars, ce qui fait que les gens, évidemment, développent des techniques, pas que pour la Coupe du Monde, en fait, pour les concerts aussi, les autres spectacles. L'une d'elles, par exemple, c'est d'attendre le début de la prestation pour acheter les billets de dernière minute. On va discuter dans quelques minutes avec Sylvain Sénécal, il est professeur titulaire au département de marketing de l'HEC de Montréal, justement pour étudier et regarder ensemble quelles sont les petites stratégies que trouvent les gens pour accéder à des prix de billets un peu plus abordables.
0: Oui, qui sait, ça pourrait donner des bonnes idées. Sinon, un peu plus tard, on va aussi parler d'impôts.
1: Oui, ça nous vient là du groupe de réflexion de l'Institut Fraser qui a calculé qu'en moyenne, les Canadiens, depuis le début de l'année, ont travaillé jusqu'à aujourd'hui seulement pour payer leurs différents impôts et que donc, techniquement, à partir de maintenant, l'argent qu'ils vont gagner, c'est vraiment l'argent qu'ils vont pouvoir utiliser pour eux. Et l'idée dans ce calcul, c'était de montrer que les Canadiens paient trop d'impôts. Nous, on va se poser la question, est-ce que c'est vraiment le cas? Comparé à qui aussi? Et puis surtout, pour quel type de service nos impôts servent? On en parlera avec la PDG de l'Observatoire canadien des impôts.
0: Oui, elle nous dira si on en a pour notre argent. Heather Schofield qui sera avec nous autour de 7h45. Merci beaucoup, Julien. Pendant ce temps, dans la salle de nouvelles, Étienne Lajoie est fidèle au poste pour suivre l'actualité locale de ce matin. Alors, Étienne, plusieurs résidents de Hamilton manifestent contre un dépotoir en raison de ses odeurs.
2: Oui, c'est un dossier qui traîne beaucoup à Hamilton depuis quelques années, des résidents du quartier Stoney Creek qui poursuivent l'entreprise GFL Environmental en raison des odeurs du dépotoir du chemin Green Mountain. Les plaignants affirment que la compagnie n'a pas réglé le problème, même si elle savait que l'odeur était nuisible pour la communauté et qu'il s'agit d'un enjeu de santé publique. Le dépotoir a ouvert en 1996, mais appartient à GFL depuis seulement 2021.
0: On va voir jusqu'où cette histoire se rendra. Puis les Torontois pourront finalement observer un exercice du NORAD, le commandement de la défense aérospatiale de l'Amérique du Nord. Ça devrait se passer plus tard ce matin.
2: Voilà, l'événement et l'entraînement était prévu hier, mais a été reporté à 10h ce matin. Il implique deux avions de chasse CF-18, un ravitailleur en vol et deux avions Alpha Jet. Les deux avions de chasse intercepteront un avion Alpha Jet qui simulera une menace, puis vont l'escorter jusqu'à l'aéroport Billy Bishop Leadership sur le lac Ontario. Cet entraînement s'inscrit dans une volonté de se préparer pour la Coupe du monde de la FIFA. Le NORAD veut s'assurer d'être prêt à déployer ses missions de contrôle aérien durant le tournoi.
0: Mmh. Merci beaucoup, Étienne. On va revenir vous voir dans un quart d'heure pour d'autres nouvelles. Pendant ce temps, Katia Saint-Jean surveille l'actualité culturelle. Alors, Katia, le centre Kennedy aux États-Unis retire le nom de Donald Trump de son site web.
3: Ouais, c'est la première étape pour retirer complètement le nom du président des États-Unis de l'établissement. La prochaine étape, c'est de retirer son nom de la façade de la prestigieuse salle de spectacle de Washington. Ceci fait suite à l'ordonnance d'un juge fédéral américain à la fin mai au conseil d'administration du centre. Il avait statué que le conseil d'administration avait agi illégalement en votant l'ajout du nom de Donald Trump. Le juge a par ailleurs suspendu jusqu'à nouvel ordre la fermeture du centre Kennedy annoncé par Donald Trump en février après une vague de défections des artistes au programme de l'institution. Il a néanmoins autorisé la poursuite des travaux de réparation prévus et a précisé qu'il ne s'opposerait pas à une nouvelle décision de fermeture si elle était prise au terme d'une évaluation plus approfondie.
0: Et puis, plus près de chez nous, le chorégraphe québécois Daniel Léveillé est décédé.
3: Oui, figure de la danse contemporaine canadienne, Daniel Léveillé, qui s'est éteint dimanche à Montréal. Lui qui avait 73 ans. Il aura consacré près de 50 ans de sa vie à son art, d'abord comme danseur, puis comme chorégraphe et professeur. Il a créé la compagnie Daniel Léveillé Danse en 1991 et a été à la tête de la compagnie jusqu'en 2018.
4: Je pense que j'ai même après 50 ans de métier, je ne sais toujours pas c'est quoi la danse. Parce que c'est l'art qui le fait. Moi, j'écris. J'écris pas des mots, mais j'écris des mouvements et c'est le danseur qui fait vivre cette écriture-là. Ça me fascine, ça.
3: Récemment, à Toronto, on a vu sa création « Amour, acide et noix » à la Citadelle et compagnie. On vient d'entendre Daniel Léveillé qui était en entrevue pour l'occasion en octobre dernier. L'entrevue qui est disponible en rattrapage sur audio si jamais vous voulez comprendre un peu son œuvre. C'était le 29 octobre 2025.
0: Merci beaucoup, Katia. Sur la scène sportive, au centre Rogers, la série 2 victoires des Blue Jays a pris fin abruptement hier face aux visiteurs, les Phillies de Philadelphie qui l'ont emporté 5-2. Patrick Corbin était le lanceur partant. Ça a été une troisième manche de cauchemar avec 3 buts sur balle accordés, 2 simples productifs pour voir Philadelphie prendre une avance rapide 5-0. Ernie Clement est quand même venu claquer son 7e circuit de la saison en 5e manche et ce soir, Toronto va tenter de se reprendre avec le grand retour du lanceur Dylan Cease. C'est la première fois depuis le 25 mai qu'on va le voir en action après une blessure aux ischio-jambiers. Il est prêt à retrouver le terrain. On va voir ce que ça donne pour vos Blue Jays ce soir. Puis, au basketball, grosse annonce du côté des Raptors qui ont officialisé hier une prolongation de contrat de plusieurs saisons pour leur directeur général Bobby Webster qui ajoute le titre de vice-président exécutif à ses fonctions. Bobby Webster qui entame sa 10e saison à la tête de l'équipe, lui qui a notamment orchestré le championnat historique de 2019 aux côtés de Masai Ujiri. Ses adjoints Dan Tolsman et Keith Boyer qui obtiennent également des prolongations de contrat. On reparle de sport tout à l'heure. J'ai des infos pour vous sur l'équipe canadienne et la sélection qui ira nous représenter à la Coupe du Monde à partir de vendredi. Après le point d'interrogation sur Alphonso Davies, est-ce que Bombito sera de la sélection canadienne? On en reparle plus tard. Pour l'instant, 7h18 et 18 degrés.

0: 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À trois jours du premier match du Canada à la Coupe du Monde, 43 billets sont encore disponibles, alors sans compter les billets en revente, bien entendu. Et c'est le cas pour tous les matchs à Toronto. Il y a des billets invendus pour chaque match présenté dans la ville reine de la Coupe du Monde. Il y a seulement le match de l'Allemagne et de la Côte d'Ivoire, donc qui va se jouer à guichet fermé. Bon, mais ça ne veut pas dire que les places seront vides le jour J, hein, parce que de plus en plus de personnes achètent leur billet le jour même de l'événement. C'est valable autant pour les événements sportifs que pour les spectacles, par exemple. Alors, on va en parler avec Sylvain Sénécal. Il est professeur titulaire au département de marketing de l'HEC de Montréal. Monsieur Sénécal, bonjour.
1: Bonjour.
0: Bienvenue à l'émission. Alors, on parle de la FIFA, mais on le voit aussi pour les concerts dans d'autres sports. Pourquoi de plus en plus de personnes attendent le jour même pour acheter leur billet?
1: Mais je pense qu'il y a plusieurs raisons. Il y a une raison qui c'est les relents de la COVID. Hein. Les gens se sont habitués à prendre des décisions à la dernière minute parce que l'environnement était changeant. Tout ça, puis on dirait que ça continue, même si on n'est plus évidemment en pandémie. L'autre raison qui aide ces comportements-là, je dirais, c'est les plateformes de vente ou de revente qui, on sait bien, font varier les prix, tout ça, mais au début, juste avant un événement, au début d'un événement, ben là, il y a un phénomène de liquidation de billets qu'on peut voir. Évidemment, ils ne veulent pas rester pris avec les billets. Donc là, il peut y avoir des occasions intéressantes pour les gens qui aiment le risque de prendre des décisions à la dernière minute.
0: Mmh. Quand il y a des gagnants, il y a des perdants. Est-ce que cette idée d'acheter des billets à la dernière minute, est-ce que ça pénalise quelqu'un, par exemple ceux qui sont forcés de vendre les billets peut-être à un prix même plus bas que ce qu'ils ont payé eux-mêmes, sinon c'est une perte totale?
1: Oui, c'est tout le temps un marché d'offres et de demandes. Donc, si on demande un prix trop élevé, les gens vont pas acheter, ils vont attendre, tout ça, ils vont se dire « Ah, ben je vais peut-être faire autre chose à la place avec mes dollars ». Puis là, si on est trop agressif, on ne vendra pas nos billets. Puis là, à la fin, il faut peut-être être obligé de réduire énormément le prix pour s'en débarrasser. Tandis qu'un autre comportement pourrait être de dire « J'ai un prix plus raisonnable, je m'assure de vendre mes billets, puis je ne vais pas prier à la dernière minute à les vendre à rabais important ».
0: Avec l'encadrement des prix ici en Ontario, est-ce que vous pensez que c'est un phénomène qui va se stabiliser ou qui pourrait encore s'aggraver?
1: Bien, je pense que les solutions technologiques font en sorte que les billets sont disponibles instantanément. Hein. Donc, on est plus proche du libre marché offre et demande qui varie rapidement. D'après moi, ça va rester. Puis il y a aussi ce phénomène-là de prix dynamique. Donc, encore une fois, selon l'offre et la demande, le prix peut augmenter, baisser. On voit ça dans beaucoup plus de secteurs qu'avant. Et les billets de spectacles et d'événements font aussi partie de ces algorithmes-là qui font qu'à tout moment, le prix peut augmenter ou diminuer. Donc, les consommateurs restent à l'affût.
0: OK, question un peu philosophique pour vous, d'accord? On a vu à Toronto, ailleurs dans le monde, mais Toronto est une ville un peu spéciale, on a vu des histoires pas possibles ces dernières années au niveau de gens qui s'achètent des billets. Que ce soit des billets de 6 000 $ pour la Coupe du Monde, qui sont partis comme des petits pains chauds hein, au début de la vente, ou encore les billets de Taylor Swift, les fameux concerts de Taylor Swift, là, il n'y a pas si longtemps, qui se vendaient à des 1 500 jusqu'à des 3 000 $, et c'était ça le comble pour les 5 concerts de Taylor à Toronto, les gens sont prêts à vraiment mettre la main à la poche pour assister à des événements. Donc, la question pour vous, M. Sénécal, c'est qu'est-ce que ça nous dit sur le rapport que les gens ont au divertissement de nos jours de se séparer de sommes à 4 chiffres hein, pour aller participer à des événements qui durent quelques heures?
1: Ouais, c'est une très bonne question. Je pense que les gens ont toujours aimé les événements. On vit dans une société où est-ce que les gens sont devant leurs écrans, sont relativement plus isolés qu'avant. Donc, quand il y a des rendez-vous sociaux, que ce soit gratuit ou payant, je pense que ça a un attrait peut-être même plus grand qu'avant. Et là, les gens se font des choix, évidemment. Hein. Quelqu'un qui dépense beaucoup de sous pour un concert va peut-être pas aller en voir un autre la semaine d'après. Peut-être concentrer leurs dépenses sur des événements qui leur semblent à leurs yeux, évidemment, selon leur goût, très importants, puis qui vont leur donner beaucoup de bonheur.
0: Moi, je ferais même un pas de plus. Je vois aussi un monde où les gens se représentent eux-mêmes sur les réseaux sociaux et donc en partageant l'image de leur présence à un événement, je me pose la question, est-ce que assister à un événement peut être rentable pour quelqu'un dans la façon qu'on se présente à une époque de branding? Est-ce qu'il pourrait y avoir même un retour sur investissement? Comment vous voyez cette question-là?
1: C'est intéressant. Bien, pour la majorité des gens qui sont sur les médias sociaux, évidemment, d'avoir un post où est-ce qu'on se met en valeur dans un événement où est-ce qu'il y a beaucoup de gens qui aimeraient être, c'est sûr que ça attire l'attention. Tout ça, c'est bon pour l'ego, j'imagine. Mais de façon plus professionnelle, pour les influenceurs qui vivent en bonne partie des revenus de leurs activités sur les médias sociaux, évidemment, d'être à une course de F1, d'être à une finale de la NBA, des trucs comme ça, ben ça peut effectivement aider leur image de marque et ramener des vues, donc des revenus.
0: Intéressant. OK, on voit quand même des tendances intéressantes hein, qui émergent dans le monde du spectacle, que ce soit un spectacle sportif ou artistique. Comment les stratégies marketing commencent à s'adapter à ces nouvelles tendances? Est-ce qu'on voit justement ceux qui offrent ces billets de spectacle peut-être s'adapter en voyant que, bon, alors que certains sont prêts à miser, à mettre les grosses sommes, d'autres voient à travers les lignes et sont capables de jouer le jeu à leur avantage?
1: Ben oui, c'est sûr que les fournisseurs de billets ou d'événements s'adaptent, par exemple, en ayant des ventes tôt pour capturer ceux qui sont prêts à pas prendre de risques, dans le fond, à être sûr qu'ils soient à l'événement, donc d'acheter des billets tôt. Et quand ces billets-là sont mis en vente, ben, il y a des fenêtres plus courtes pour créer l'excitation, des choses comme ça. Et aussi des prix de billets très variables, c'est-à-dire de bon, pour un événement, ça peut aller d'une centaine de dollars à des milliers de dollars, tout dépendant de la qualité du billet, de l'expérience qu'on va vivre, etc. Et encore une fois, comme vous avez dit, les gens sont prêts à mettre des sommes assez importantes là, pour assister à ces événements-là.
0: Monsieur Sénécal, merci beaucoup. Ben, je vous en souhaite des belles sorties hein, pour votre été et merci d'avoir pris le temps pour nous ce matin.
1: Merci, bonne journée.
0: Au revoir. Sylvain Sénécal est professeur titulaire au département de marketing de l'HEC de Montréal. 7h26, je pense que vous avez besoin et que vous méritez un peu de bonne musique. Alors on écoute le groupe texan Krungbin avec « People Everywhere ».

0: Laura Lee, Donald DJ Johnson et le guitariste Mark Spear qui forment le trio Krongbin. On vient d'entendre People Everywhere. Il est 7h29, merci beaucoup d'être avec nous ce matin. Il n'y a pas deux matins pareils. Dans la prochaine demi-heure, à l'économie, on parlera du dollar canadien qui est à son plus bas depuis le début de l'année. Mais y a-t-il malgré tout de bonnes nouvelles pour votre portefeuille? Annie Poulain nous explique les gagnants et les perdants de cette baisse du dollar. Puis sortez les confettis parce qu'à partir d'aujourd'hui, vous travaillez enfin pour vous et non plus pour le gouvernement. En tout cas, c'est ce que dit l'Institut Fraser qui a déclaré aujourd'hui comme étant le jour de l'affranchissement fiscal. Et si tout ce que vous avez gagné depuis le 1er janvier est officiellement parti en taxes et impôts, ben on recevra la PDG de l'Observatoire canadien des impôts pour savoir si les Canadiens en ont vraiment pour leur argent. Tout ça, c'est après vos nouvelles. Étienne Lajoie surveille l'actualité pour nous ce matin. Étienne, le gouvernement fédéral lance une consultation publique sur l'avenir de l'aéroport Billy Bishop.
1: Le ministre fédéral des Transports, Stephen McKinnon, en a fait l'annonce lundi. La population a jusqu'au 24 juillet pour se prononcer sur plusieurs enjeux, notamment le transport, l'économie, l'environnement, le bruit et le logement. Ottawa précise qu'aucune décision n'a encore été prise et que les commentaires recueillis durant la consultation serviront à orienter les prochaines décisions concernant l'aéroport. Cette consultation survient alors que l'Ontario vise à agrandir l'aéroport pour y permettre l'atterrissage de jets.
0: Quel dossier, hein? Ça a fait énormément parler. Ben, c'est l'occasion de vous faire entendre. Puis, tout près de l'aéroport, la ville de Toronto se prépare à bientôt accueillir son premier match de la Coupe du Monde de la FIFA.
1: Oui, la fébrilité se fait sentir parmi les Torontois et les touristes à l'approche de du premier match inaugural de la sélection canadienne vendredi après-midi. Jérémy Bélanger est allé à leur rencontre.
2: The vibe is getting exciting, for sure.
3: L'ambiance commence vraiment à monter, selon Naïda. À l'approche du premier match de la Coupe du Monde, l'ambiance festive s'installe à Toronto.
2: There's a few spots across the city where you can watch parties and all of that. Super exciting.
3: Elle souligne qu'il y a plusieurs endroits dans la ville où l'on peut regarder les matchs et que ses amis et elle partagent tous la même fébrilité.
4: I have seen like a lot of big.
3: J'ai vu beaucoup d'édifices décorés aux couleurs de la FIFA et c'est très excitant, raconte Julia.
5: I feel excited because I think that FIFA is like an event.
3: Alejandro est lui aussi enthousiaste. Selon lui, la Coupe du Monde permet de rencontrer des gens de partout. Pourtant, d'autres estiment que la ville manque encore d'ambiance, surtout lorsqu'on la compare à certaines villes hautes du Mexique. C'est ce qu'explique Blaine Harvey du Royaume-Uni. Selon lui, l'effervescence n'est pas encore au rendez-vous. Si la Coupe du Monde avait lieu au Royaume-Uni, dit-il, l'ambiance serait déjà à son comble. Mis à part quelques murales et quelques drapeaux, il juge que les résidents sont très peu intéressés. Le premier match à Toronto se déroule vendredi. Le Canada affrontera la Bosnie-Herzégovine. Ici Jérémy Bélanger, Radio-Canada, Toronto.
0: Puis, et toujours en lien avec la Coupe du Monde, Étienne, la police de Toronto recommande aux résidents d'être vigilants à l'approche du tournoi.
1: Oui, le corps policier constate cette année une hausse des vols par distraction. Il s'agit de vols durant lesquels le voleur distrait la victime afin de s'emparer d'objets de valeur comme un téléphone cellulaire, un portefeuille ou des bijoux. La police dit qu'il est important de demeurer attentif à ce qui se passe autour de nous, particulièrement dans les lieux achalandés.
0: Puis en politique, le premier ministre Doug Ford est à Washington cette semaine.
1: Il s'agit du premier d'une série de trois voyages pour le premier ministre ontarien à quelques semaines de la révision de l'accord Canada-États-Unis-Mexique. Cependant, le chef progressiste conservateur affirme être là pour continuer sa lutte contre les tarifs douaniers. Selon Peter Greff, professeur de sciences politiques à l'Université McMaster, la visite du premier ministre sert aussi à raviver son personnage de capitaine Canada auprès des Ontariens.
6: Il y a cette volonté d'être très visible sur la scène internationale en défendant les intérêts de la province. Donc oui, évidemment, ça joue en sa faveur. C'est peut-être une de ses cartes politiques les plus fortes, de paraître comme quelqu'un qui se bat très fort pour la province, surtout aux États-Unis.
1: Lundi, le premier ministre a rencontré des représentants de l'industrie automobile et du secteur de l'agriculture.
0: Et puis, en terminant, l'Université York poursuit sa réflexion sur l'avenir du Collège Glendon dans le nord-est de Toronto.
1: L'établissement a envoyé aux professeurs de la faculté bilingue vendredi une copie d'une étude sur l'aménagement du terrain du campus. Mike Palamarek, professeur d'études sur le genre, la sexualité et les femmes au Collège Glendon, affirme que le document de 30 pages ne répond pas à toutes ces questions.
7: Il y a un décalage déconcertant, si je peux le dire, entre ce que nous avons entendu de notre direction, l'administration centrale en février, où on a mentionné la possibilité, c'était seulement un potentiel, de bâtir des logements résidentiels sur le campus. Et il n'y a aucune mention de cette possibilité dans le sommaire.
1: L'université a déjà proposé au corps professoral de rapatrier les activités du Collège Glendin au campus principal de l'établissement dans le nord de Toronto.
0: C'est un dossier qu'on va continuer de suivre de très près. Merci beaucoup, Étienne. 7h34 minutes pour votre mardi matin. J'ai 18 degrés ressentis, 21 au thermomètre de l'aéroport Pearson de Toronto et ça va continuer de grimper. Une belle journée ensoleillée avec un maximum de 26 degrés cet après-midi, des ressentis autour de 29, mais on va voir le temps se gâter. Profitez bien de votre soleil en début de journée. Rendu en après-midi, on va voir les nuages faire leur arrivée sur le sud de l'Ontario et on surveillera un 40% de chance d'averse cet après-midi avec un risque d'orage également. Ce risque d'orage, on va le garder pendant la nuit également et on attend une bonne pluie sur le sud de l'Ontario dans la nuit de mardi à mercredi. Une accumulation jusqu'à 15 mm à prévoir selon Environnement Canada. On poursuit maintenant dans l'actualité économique et on doit parler du dollar canadien. Il est à son plus bas depuis le début de l'année. Une descente qui s'explique autant par la faiblesse de notre économie que par la résilience de celle des États-Unis. Annie Poulain, notre collègue s'y est intéressé. Salut Annie.
8: Bonjour Nicolas.
0: Alors pour comprendre, faut d'abord regarder ce qui s'est passé aux États-Unis dans les derniers mois.
8: C'est une partie de la réponse puisqu'un taux de change, ça reste une comparaison entre deux devises. Les analystes soulignent que l'économie américaine continue de bien performer alors qu'il n'y a pas si longtemps, les marchés s'attendaient à ce que la Réserve fédérale baisse son taux directeur au courant de l'année pour stimuler l'économie. Maintenant, on se demande si c'est nécessaire et les attentes ont complètement changé du côté des États-Unis. Et puis, il y a également l'incertitude causée par la guerre au Moyen-Orient. Elle a en fait gonflé la demande pour le dollar américain, puisque c'est une devise qui est considérée comme une valeur refuge. D'ailleurs, le dollar canadien n'est pas le seul à avoir reculé par rapport au dollar américain là, depuis le début de 2026. C'est aussi le cas si on regarde l'euro, le yen au Japon, la livre britannique, là, pour vous donner quelques exemples.
0: Mmh, d'accord. Alors, du côté canadien, on sait que l'économie semble faire du surplace, on l'a vu avec les dernières données sur le PIB.
8: Oui, ces données là sur le produit intérieur brut qui faisaient état d'un recul au premier trimestre de 2026 et qui plaçaient le Canada en récession technique. Il y a des débats là-dessus, mais reste que ça montre que l'économie n'est pas à son meilleur. D'ailleurs, la descente du UR est devenue un peu plus prononcée là, à partir de cette annonce le 29 mai dernier. J'ai parlé tout ça avec Charles Saint-Arnaud, économiste en chef chez Service Credit Union. Il m'a dit que traditionnellement, la force du dollar canadien était aussi liée au cours du pétrole parce qu'on est un pays exportateur. Alors, quand les prix étaient élevés, comme ce qu'on connaît en ce moment, ça venait soutenir le dollar. Mais Charles Saint-Arnaud m'a expliqué que ce n'est plus autant le cas que par le passé.
9: Le dollar canadien se retrouve beaucoup moins supporté par les hauts niveaux du prix du pétrole par rapport à ce qu'on avait vu dans le passé. Et en grande partie, c'est parce qu'il y a eu un changement structurel dans le secteur pétrolier où beaucoup de ces revenus-là sont retournés en dividendes aux investisseurs. Et dans le cas des compagnies de pétrolières canadiennes, environ 75% des actionnaires sont non canadiens. Donc, ça veut dire que pour chaque dollar de dividende, 75 sous va à l'étranger.
8: Et donc, le prix du pétrole n'a plus l'impact qu'il avait. Et en raison de tous ces facteurs, on se retrouve avec un dollar canadien qui, ce matin, le tourne autour de 71,70 cents américains.
0: Alors, on parle d'un dollar canadien faible. Et il y a quand même des avantages à avoir une devise qui bat de l'aile un peu.
8: Oui, ça peut aider les exportateurs à être plus compétitifs à l'étranger, particulièrement aux États-Unis, qui reste notre marché principal. Mais ici, Charles Saint-Arnaud parle d'un avantage léger parce qu'il souligne que ça veut aussi dire qu'on doit payer plus cher ce qu'on achète à l'extérieur du pays.
9: Avec les craintes au niveau de l'inflation à cause du fort hausse du prix du pétrole, il ne faut pas oublier qu'on paie ce pétrole-là en dollars américains. Donc, si notre dollar canadien est faible, ça veut dire qu'on n'a pas vraiment de gain de ce côté-là du point de vue de l'inflation. Même chose du point de vue des prix de l'alimentation qu'on doit souvent importer des États-Unis. Un dollar faible fait que ces prix-là sont plus élevés que ce qu'ils devraient être. Et même chose aussi souvent du point de vue des manufacturiers. S'ils veulent faire des investissements en machinerie, souvent leur machinerie doit être importée et encore une fois payée en devises étrangères. Donc un dollar canadien faible aussi rajoute des coûts de ce côté-là.
8: Bref, les désavantages d'un dollar qui est bas sont importants et pas juste là, pour ceux qui voyagent à l'étranger. Ça se répercute partout dans notre économie.
0: Mm-hmm. Ailleurs, dans l'actualité, Annie, le gouvernement fédéral a annoncé des mesures pour aider les compagnies aériennes.
8: Plus précisément, pour les aider à faire face à la flambée des prix du carburant, Ottawa va permettre aux sociétés admissibles d'obtenir jusqu'à 150 millions de dollars en prêts. Toutefois, les entreprises qui vont recevoir ces prêts vont devoir s'engager à acheter des produits canadiens, à limiter leurs dividendes et la rémunération de leurs dirigeants et à maintenir leurs activités et leurs emplois au Canada. On écoute le ministre des Finances, François-Philippe Champagne.
10: Ce que ça va permettre, c'est d'avoir moins de perturbations et plus de résilience parce que ceux qui en ont besoin vont justement avoir les liquidités auxquelles ils ont besoin pour faire face à la période, surtout la période estivale, qui est une période occupée pour maintenir le service.
8: Toutefois, hier, là, à la suite de cette annonce, les transporteurs ont réagi de façon mitigée. Les deux plus grandes compagnies aériennes se sont montrées soit indifférentes, soit hostiles à la générosité du gouvernement. Il y a Air Canada qui a dit qu'il dispose d'un bilan très solide et qu'il est en mesure de s'adapter à la hausse des prix du kérosène. WestJet, lui, a dénoncé les prêts aux compagnies aériennes en s'en prenant directement à un prêt accordé à un concurrent. Et de l'autre côté, là, Transat et Porter Airlines ont déclaré qu'elle se réjouissait de cette offre de prêt.
0: Annie, merci pour le compte-rendu. On se retrouve demain matin.
8: À demain.
0: Au revoir. C'était Annie Poulin, journaliste à l'économie cette semaine, 7h41. Un peu de musique sur une nouveauté du groupe néo-brunswickois Bay.

0: J'aime beaucoup ce groupe. Le groupe s'appelle B. Il vient du Nouveau-Brunswick et il vient de sortir son deuxième album. C'était vendredi et je l'écoutais toute la fin de semaine. La tête a ses raisons. C'est le nom de l'album. Et ce titre-là, c'est Ah ouais. Alors allez-y, hein, écoutez le disque, faites-le tourner. 10 chansons en français et une instrumentale. Ça fait du bien d'entendre B. Un groupe qui me fait penser un tout petit peu à ABBA. Est-ce que vous entendez ça aussi? Avec un son clairement plus rock, mais parfaitement canadien et parfait pour l'été. 7h45, on va parler de vos dollars et des impôts que vous payez. Alors, à partir d'aujourd'hui, vous travaillez pour vous. Et ce que vous gagnez, vous pouvez le dépenser pour vos besoins et vos envies. En tout cas, c'est ce que dit l'Institut Fraser, qui a calculé l'impôt moyen des familles au Canada et trouvé que jusqu'au 9 juin, tout ce que vous avez fait comme travail a servi à payer vos taxes et vos impôts. On écoute Jake Foss, le directeur des études fiscales de l'Institut Fraser.
1: Adding up all the various types of income that Canadians earn. From that number, we're dividing the total amount of taxes that they're paying. And that gives us, a tax bill of 43.5% of their income. And then we're ultimately translating that to how many days in the year.
0: Alors, Jake Foss explique qu'il accumule le revenu moyen des familles et le divise par l'imposition moyenne. Et sachant que les Canadiens sont taxés à hauteur de 43,5% de leur revenu, eh bien, la journée de l'affranchissement fiscal tombe le 9 juin. L'année dernière, ce jour est tombé le 8 juin. Alors, pour Jake Foss, cela s'explique par le fait que la hausse des impôts a été plus importante cette année que celle des salaires. Bon, est-ce que vous en avez pour votre argent et tous les impôts que vous payez? Et est-ce que c'est vrai ce que suggère l'Institut Fraser, que vous en payez peut-être trop des impôts? Parlons-en avec Heather Schofield, qui est la PDG de l'Observatoire canadien des impôts. Madame Schofield, bonjour.
2: Bonjour.
0: Merci beaucoup d'avoir pris le temps pour nous aujourd'hui. Alors, pour commencer, comment voyez-vous là cette façon que l'Institut Fraser a calculé le montant imposé aux Canadiens pour trouver que depuis le 1er janvier jusqu'au 9 juin, tout notre argent est parti en impôts?
2: C'est une calculation assez facile à faire, mais si on parle de la moyenne, on divise comme ça simplement, ça cache beaucoup de choses. Ça cache qui en paie plus, ça cache la division entre les impôts des particuliers versus les impôts des compagnies, par exemple. Et ça cache beaucoup de choses. Mm-hmm. Puis eux, ils appellent ça la journée de la libération fiscale. Moi, je dirais que la liberté, en fait, c'est beaucoup plus large que le paiement des impôts. C'est aussi l'accès aux services sociaux, l'éducation, les services de garde, la santé, tout ce qu'il faut comme la défense du pays. Si on parle du paiement des impôts, il faut aussi parler de qu'est-ce qu'on achète avec tout cet argent. Donc, eux, ils pensent seulement la moitié de l'équation.
0: Mmh. Ouais, et surtout, vous l'avez dit, on est en train de faire des moyennes. Hein. On prend le revenu moyen de la famille canadienne moyenne et le taux d'imposition moyen. Donc, oui, on est dans des grosses moyennes ici qui peuvent cacher, en fait, quelques subtilités dans les détails. Vous avez dit, hein, la première chose que vous avez dit, c'est ça cache qui paye le plus d'impôts. Comment vous répondrez à cette question, Mme Schofield? Qui paye le plus d'impôts au Canada?
2: On est assez juste ou progressif quand on parle de paiement, le paiement des impôts pour les personnels, donc pour les plus démunis, on paye pas beaucoup. Mais pour les plus riches, c'est pas vraiment, si on parle de la richesse, les impôts qu'on paye, c'est seulement sur les salaires. C'est pas vraiment sur si on vend les biens, les données qu'on a, on paye les taxes, mais c'est moins, on les paye à 50%. Donc, c'est pas comme on paye sur les salaires. Donc, il y a toutes sortes de choses c'est assez compliqué. Mmh. Mais les riches, je trouve que eux, ils payent un taux moins sur la richesse que la classe moyenne. Donc, il faut regarder de près la division et il faut aussi se demander, est-ce que, comparé aux autres pays, par exemple, au Canada, on paye beaucoup d'impôts sur les salaires, mais on ne paye pas beaucoup sur la consommation. Donc, il faut vraiment se demander pourquoi on paye les taxes, pourquoi on paye certains types de taxes et l'évaluer comme ça. Mmh.
0: Bon, quand cette journée de l'affranchissement, cette journée de la libération des impôts, c'est une belle occasion pour vous et moi de parler de comment on est imposé au Canada. L'Institut Fraser, qui est à l'origine de cette sortie médiatique, est quand même un groupe qui est connu au Canada. L'Institut, depuis longtemps, milite pour une imposition plus basse pour les Canadiens et de revoir un peu, en tout cas même de réformer comment les Canadiens sont imposés. Donc, on comprend un peu dans quel sens va leur réflexion. Ils voudraient que les Canadiens paient moins d'impôts et en disant que ben, du 1er janvier jusqu'au 9 juin, tout ça sert à payer vos impôts et maintenant finalement vous pouvez commencer à vivre votre vie économique. On comprend qu'il y a des motivations politiques ici. Comment répondez-vous à l'Institut Fraser? Est-ce que vous trouvez, Mme Scofield, que les Canadiens sont trop imposés? Est-ce qu'il y a besoin de venir réformer comment les Canadiens sont taxés?
2: Ouais. On devrait profiter de l'occasion marquée chaque année, comme vous dites, par l'Institut Fraser, de réfléchir profondément si le mélange de politique fiscale est vraiment approprié pour le moment. Au Canada, on se situe dans l'histoire pendant l'année fiscale de 2024-25. Les Canadiens ont payé à peu près le même fardeau qu'on a payé pendant les dernières cinq ans. Donc, ça fait à peu près 13,6% de PNB. Donc, c'est le même qu'on paye chaque année. C'est un peu plus que les deux décennies avant, mais moins que pendant les années 90. Les impôts personnels comprennent 46% des revenus totaux, ça fait le plus bas pourcentage depuis 1993. Donc, est-ce que c'est pire? Est-ce que c'est trop? Moi, je dirais pas que c'est trop, mais bon, il faut se poser des questions si le mélange est propice pour le moment. Donc, si on a un pays où on veut changer beaucoup de choses pour être plus concurrentiel contre les États-Unis, il faut regarder de près si on a un système qui est compétitif. Et moi, je dirais que oui, en fait. Il y a un organisme aux États-Unis, le Tax Foundation. C'est très neutre comme organisme. Et eux, ils mesurent et comparent la façon dont tous les pays de l'OCDE collecte des impôts. Et on trouve que le Canada est au 13e place comparé aux 38 pays. Donc, c'est dans le tiers supérieur des pays. Les États-Unis, par exemple, sont 15e. Donc, ça, c'est le total des taxes. C'est pas seulement les taxes corporatives ou les impôts personnels. C'est le tout, comme le Fraser prend en même temps. Donc, on est assez compétitif. Si on a des problèmes dans certaines industries ou certaines pratiques, bon, il faut regarder ça de près, mais en général, on est dans une bonne place. Si on se situe pour une économie qui change beaucoup et où les riches deviennent plus riches à cause de leur propriété, bon, il faut garder ça de près aussi.
0: D'accord. C'est intéressant et je trouve ça très très intéressant que vous avez nommé ce classement mondial, le Canada 13e au monde selon cet institut qui observe les impôts à partir des États-Unis. Donc si on est dans le sommet ou vers le sommet du classement, ça veut pas dire qu'il y a pas matière à peut-être améliorer la situation. Donc en tant que PDG de l'Observatoire canadien des impôts, Madame Scofield, si vous pouviez changer une chose pour améliorer comment les Canadiens sont imposés, qu'est-ce que ce serait?
2: Ben, ça, c'est d'analyser la richesse comparée au salaire et de comprendre très bien qu'est-ce qui se passe dans l'économie. Est-ce que est-ce que c'est seulement les salaires pour est-ce que c'est ça qui fait fonctionner l'économie canadienne ou est-ce que c'est la richesse? Et il y a une différence entre les deux et on devrait avoir un système de fiscalité qui est approprié à cette division-là. Nous, on parle seulement des salaires et puis je pense que pour l'avenir, ça devrait on devrait avoir un système basé sur la richesse.
0: D'accord. Madame Schofield, c'est le début d'une conversation. J'espère qu'on pourra la poursuivre bientôt à l'émission. Au revoir.
2: Au revoir.
0: Merci beaucoup. Heather Schofield est la PDG de l'Observatoire canadien des impôts. Il est 7h55. Faisons une petite escale à la salle de nouvelles où Étienne Lajoie garde un œil sur l'actualité locale pour nous aujourd'hui. Étienne, la police régionale de Peel annoncera aujourd'hui les résultats d'une enquête pour fraude. Une enquête pour fraude unique, faut le dire.
3: Ouais, l'enquête vise un ancien pilote d'Air Canada qui aurait effectué des centaines de vols sans le permis requis selon la police. La police régionale n'a pas fourni de renseignements supplémentaires pour l'instant sur l'enquête, mais elle affirme qu'il est question d'une enquête pour fraude complexe. Air Canada, pour sa part, a déclaré que la sécurité n'a pas été compromise par l'incident car tous ses pilotes sont soumis à une formation périodique. Une conférence de presse est prévue à 11h à Mississauga.
0: Oui, on va suivre ça de près. Sinon, un troisième homme est accusé de meurtre prémédité relativement à la mort d'une aînée ici à Toronto.
3: Oui, la police de Toronto a arrêté un homme hier pour le meurtre d'une femme de 79 ans en décembre 2025 dans un appartement près de l'angle de l'avenue Saint-Clair et du chemin Rushton. Il s'agit de la troisième personne accusée de meurtre prémédité dans cette affaire. Le corps policier a arrêté deux autres individus à la fin janvier.
0: Merci beaucoup pour les détails, Étienne. 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Il est 7h56, on est à seulement trois jours du grand coup d'envoi de la Coupe du Monde à Toronto. Notamment, ben oui, ça va se passer dans 16 villes différentes à travers l'Amérique du Nord. Mais ici, dans la ville reine, la fièvre monte d'un cran chez nos Canadiens. Selon les commentaires partagés par les joueurs de la sélection nationale à la presse hier, les vétérans compte bien se servir de l'expérience acquise au Qatar il y a 4 ans pour ne pas se laisser intimider par l'ampleur du moment. L'arrière Alistair Johnson, capitaine du Celtic FC d'ailleurs, rappelle que malgré les projecteurs et la pression de jouer à la maison, le terrain et le ballon restent exactement les mêmes. Le grand défi de la troupe de Jesse Marsh sera de prendre les matchs un à la fois, en commençant par le duel crucial vendredi au BMO Field ou au Stade de Toronto, comme il s'appellera, contre la Bosnie-Herzégovine. Le groupe aborde le tournoi avec beaucoup plus de confiance qu'en 2022, avec un style de jeu renouvelé et un bassin d'athlètes qui évolue maintenant au sein des meilleures ligues de la planète. Alors le but cette année, c'est voir nos Canadiens réussir à signer la toute première victoire de leur histoire en Coupe du Monde. On y croit, c'est possible, et ça pourrait se réaliser dès ce vendredi, match à 15h Canada contre la Bosnie-Herzégovine. Vous serez où pour le match? On veut savoir. Rendez-vous sur la bulle de conversation dans l'application Radio-Canada Audio. Et oui, on veut savoir quels sont vos plans pour vendredi après-midi. À la maison, en public, avec des amis, avec des inconnus, des futurs grands amis, qui sait? Est-ce que vous avez porté du rouge, du blanc, du noir? Le Canada a beaucoup de maillots, donc on veut tout savoir et on va lire ça pendant le Radio-Journal. On partagera vos réponses au retour des informations. Et puis, dans la prochaine heure de l'émission, bien à l'approche de la Coupe du Monde, on s'intéresse au pouvoir caché du ballon rond, par exemple. Saviez-vous qu'un match de soccer a déjà déclenché une guerre et qu'un joueur a réussi à en arrêter une autre? Alors après la pause avec le journaliste Léo Molinier, on va vous prouver que la Coupe du Monde, c'est plus que des gens qui courent après un ballon. Et en parlant de relations ici en Ontario entre francophones et le reste de la province, ben ce sera l'occasion d'apprendre à connaître Natacha Kosendova-Bashta, notre nouvelle ministre des Affaires francophones. Elle nous a offert une entrevue, on va vous la faire écouter. Ça, ce sera au retour du Radio-Journal.

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4: Semaine chargée à l'Assemblée nationale du Québec. Plusieurs projets de loi au programme à quelques jours du congé estival. L'idée d'interdire les boissons énergisantes aux moins de 16 ans récolte un appui de taille. 8 morts dans des frappes israéliennes sur la ville de Tyr au Liban. Donald Trump, lui, estime que les États-Unis seraient à quelques jours d'une entente avec l'Iran. Et Toronto se prépare à l'ouverture de la Coupe du monde de soccer. L'ambiance qui s'installe semble plaire aux Torontois et aux touristes.
5: The vibe is getting exciting, for sure.
4: Bonjour, ici Mathieu Bellumeur. Bienvenue au Radio-Journal. La session parlementaire entre dans sa dernière ligne droite à Québec. Les élus ont jusqu'à vendredi pour examiner une longue liste de projets de loi. Près de 20 projets avant la pause estivale et le déclenchement des élections cet automne. Sébastien Desrosiers ce matin à l'Assemblée nationale. Sébastien, d'abord, il y a des consultations qui se tiendront justement ce matin au sujet du texte de loi qui a été déposé pour interdire la vente de boissons énergisantes caféinées aux jeunes.
6: Oui, nul doute que c'est l'une des priorités du gouvernement, qui recueille d'ailleurs un appui important, celui de l'Association des cardiologues du Québec, qui viendra plaider aujourd'hui en faveur de l'interdiction de la vente de boissons énergisantes aux moins de 16 ans durant les consultations demandées par le Parti conservateur. Au terme de quoi, Mathieu, le projet de loi a de bonnes chances d'être adopté. On ne peut pas en dire autant de toutes les réformes du gouvernement. En fait, parmi la vingtaine d'entre elles qui sont toujours à l'étude de ce qu'on appelle la loi Gabi-Renault avance pour mieux protéger les victimes de violences conjugales, alors que la réforme de la carte électorale se bute pour l'instant à l'opposition du député indépendant Youri Chassin. Le projet de loi que l'on surnomme Q5 pour accélérer la réalisation de projets d'envergure nationale, lui, semble en péril, tout comme le projet de Constitution du Québec, entre autres.
4: Et Sébastien, on a appris ce matin par voie de communiqué que le Parti québécois, s'il est élu cet automne, retirerait le Québec du projet de train à grande vitesse Alto.
6: Oui, un projet de TGV qui doit relier Québec à Toronto. Le Parti québécois, Mathieu, reprend l'évaluation du Bloc québécois, à savoir que le projet coûterait près de 200 milliards de dollars, ce qui fait que la part du Québec estimée à 40 milliards par le PQ serait réinvestie, dit-on, dans l'entretien d'infrastructures vétustes comme les hôpitaux. Dans une publication sur les réseaux sociaux, Paul Saint-Pierre Plamondon associe le TGV à un désir de renforcement de l'unité canadienne par le gouvernement fédéral. Il affirme ne pas pouvoir cautionner ce qu'il appelle du gaspillage au détriment de projets vitaux pour la population du Québec.
4: Sébastien Desrosiers nous parlait en direct de l'Assemblée nationale. Merci Sébastien.
6: Je vous en prie.
4: Au fédéral, maintenant, le chef conservateur Pierre Poilievre va mener une campagne en Alberta cet été pour encourager la population à rester au sein de la Fédération canadienne. Dans un discours prononcé à Calgary, le chef conservateur a également plaidé pour une plus grande autonomie des provinces afin de contrer les mouvements indépendantistes au pays. Fanny Olivier est notre analyste à Ottawa. Fanny, et Pierre Poilievre n'a toutefois pas voulu jeter la pierre aux Albertains qui demandent un référendum contraignant sur la séparation de leur province.
7: Oui, il faut comprendre que la majorité des gens qui sont en faveur de la séparation de l'Alberta sont d'allégeance conservatrice. Pierre Poilievre veut donc éviter de se mettre ces électeurs-là à dos. Mais en tant que chef d'un parti fédéraliste à Ottawa, il doit aussi faire la promotion de l'unité nationale. Il a donc fait valoir qu'on ne devrait pas rejeter ce qu'il appelle les griefs légitimes de ces Albertains frustrés. Selon lui, les Canadiens devraient plutôt, je cite, leur faire l'accolade, les écouter et leur dire qu'ils les aiment. Il affirme que de la même façon qu'il parle là, avec les bloquistes aux communes, il va continuer d'engager le dialogue avec les adeptes du mouvement séparatiste albertain. Pierre Poilievre a jeté le blâme sur les politiques libérales qu'il juge trop centralisatrices et il pense que les provinces devraient avoir plus d'autonomie, notamment en immigration.
8: On doit s'unir avec le Québec pour rétablir l'autonomie des provinces, y compris sur l'immigration. Parce que les provinces qui doivent payer la facture pour le logement et pour les programmes sociaux devraient contrôler qui est permis d'entrer dans nos territoires.
4: Et Fanny, les bloquistes ne sentent pas beaucoup d'affinité avec le mouvement albertain.
7: Oui, le chef du Bloc québécois, Yves-François Blanchet, dit qu'il observe le mouvement en Alberta, mais sans pour autant vouloir donner des conseils aux séparatistes albertains. On l'écoute.
9: Les fondements idéologiques de ça, qui sont essentiellement pro-pétroliers, pro-gaziers, à la limite libertaires par moment, ne sont pas des zones de confort pour le Bloc québécois.
7: Et je rappelle que les Albertains doivent se prononcer le 19 octobre sur l'opportunité de tenir un autre référendum contraignant, cette fois, sur la sécession de la province.
4: Merci, Fanny.
7: Je vous en prie.
4: Au moins 8 personnes ont été tuées ce matin dans une frappe israélienne sur un quartier du sud du Liban, en fait un quartier de la ville de Tyr dans le sud du Liban. L'Iran a annoncé la mort de 2 soldats dans les frappes mutuelles d'hier. Et pendant ce temps, Donald Trump affirme que les États-Unis pourraient être à quelques jours d'un accord de paix avec l'Iran. Faisons le point là-dessus avec notre correspondant aux États-Unis, Louis Blouin, que je retrouve à Washington. Louis, le président américain se montre optimiste.
10: Oui, selon Donald Trump, il ne resterait pratiquement plus d'obstacles. Washington était Les rangs sont près d'une entente, dit-il.

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3: 8 millions de barils ont été libérés la semaine dernière seulement. La réserve stratégique en est à son plus bas niveau depuis août 2023. À ce rythme, elle va bientôt passer sous le plancher établi sous l'administration Biden cette année-là. Ça ramènerait les réserves d'urgence américaines à leur plus bas niveau depuis le début des années 80.
4: Louis Blouin en direct de Washington. Merci, Louis.
3: Je vous en prie.
4: En bref, maintenant, ailleurs dans le monde. La Corée du Nord et la Chine ont convenu de renforcer leur coopération lors d'un sommet entre Kim Jong-un et Xi Jinping à Pyongyang. Le dirigeant nord-coréen et le président chinois ont exprimé leur volonté d'ouvrir un nouveau chapitre dans le développement des relations entre les deux pays. La presse officielle nord-coréenne rapporte que Kim Jong-un a affirmé à Xi Jinping qu'il soutient pleinement le principe de la Chine unique, selon lequel il existe un seul État chinois dont l'île de Taïwan fait partie. Le chanteur Patrick Bruel va demeurer détenu jusqu'à demain par les autorités françaises. La garde à vue du chanteur de 67 ans a été prolongée de 24 heures. Il est en détention provisoire en lien avec des allégations de viol et d'agression sexuelle sur 13 présumées victimes. Patrick Bruel conteste l'ensemble des accusations. Sa tournée, qui devait commencer à la mi-juin à Paris, a été en majeure partie annulée. Et des attaques de drones et de missiles russes ont tué une femme enceinte et deux autres personnes à Kharkiv dans le nord-est de l'Ukraine. Les autorités rapportent également 16 blessés. L'attaque sur cette deuxième ville la plus grande du pays vient dans la foulée d'une série d'attaques de grande ampleur lancées par la Russie, notamment autour de Kiev. Le président Volodymyr Zelensky lui participe aujourd'hui à un sommet des dirigeants des pays baltes. La fébrilité commence à s'installer à Toronto. On est à quelques jours du premier match en sol canadien de la Coupe du monde de soccer de la FIFA. L'ambiance semble plaire aux Torontois, tout comme aux touristes qui sont déjà sur place en vue de l'événement. Voici de Toronto, Jérémy Bélanger.
5: The vibe is getting exciting, for sure.
6: L'ambiance commence vraiment à monter, selon Naïda. À l'approche du premier match de la Coupe du monde, l'ambiance festive s'installe à Toronto.
5: There's a few spots across the city where you can watch parties and all of that, super exciting.
6: Elle souligne qu'il y a plusieurs endroits dans la ville où l'on peut regarder les matchs et que ses amis et elle partagent tous la même fébrilité.
5: I have seen like a lot of big.
6: J'ai vu beaucoup d'édifices décorés aux couleurs de la FIFA et c'est très excitant, raconte Julia.
7: I feel excited because I think that FIFA is like an event.
6: Alejandro est lui aussi enthousiaste. Selon lui, la Coupe du monde permet de rencontrer des gens de partout. Pourtant, d'autres estiment que la ville manque encore d'ambiance, surtout lorsqu'on la compare à certaines villes hautes du Mexique. C'est ce qu'explique Blaine Harvey du Royaume-Uni. Selon lui, l'effervescence n'est pas encore au rendez-vous. Si la Coupe du monde avait lieu au Royaume-Uni, dit-il, l'ambiance serait déjà à son comble. Mis à part quelques murales et quelques drapeaux, il juge que les résidents sont très peu intéressés. Le premier match à Toronto se déroule vendredi. Le Canada affrontera la Bosnie-Herzégovine. Ici Jérémy Bélanger, Radio-Canada, Toronto.
4: Et puis on reste dans le sport pour parler de la finale de la Coupe Stanley qui reprend ce soir à Las Vegas. Les Hurricanes de la Caroline vont tenter d'égaler la série 2-2 contre les Golden Knights qui ont remporté le dernier match en deuxième période de prolongation. Voilà, c'était le Radio-Journal. Ici Mathieu Bellumeur au nom de toute l'équipe. Merci d'être à l'écoute. Bonne journée.

Salut et bienvenue à l'émission, c'est Nicolas Haddad qui vous accompagne à l'animation d'Il n'y a pas deux matins, pareil, votre émission tous les matins du lundi au vendredi de 6h à 9h sur ICI Première, sur ICI Musique aussi dans le Grand Toronto et sur l'application Radio-Canada Audio. Alors on va commencer avec un petit regard vers la météo et les prévisions pour aujourd'hui. Ça a été très facile hein, ces dernières semaines, du soleil et voilà, c'est tout, sauf que aujourd'hui, bon, on va changer un tout petit peu de portrait. Qu'est-ce qu'on dit après la pluie, le beau temps? Après le beau temps, la pluie, c'est voilà la prévision.

0: prévision d'aujourd'hui. Selon Environnement Canada, très beau début de journée pour votre mardi 9 juin. Beaucoup de soleil, on le voit déjà là aux quatre coins du sud de l'Ontario. Mais les nuages s'en viennent et avec eux, une bonne chance de voir de la pluie aujourd'hui. 40% de chance d'averse en après-midi aujourd'hui, avec un risque d'orage possible également à partir du milieu de l'après-midi. Ce risque d'orage, on va le garder jusqu'à demain matin. Et en fait, on va voir les choses se corser à partir de environ 20h, 21h. Ça grimpe à 80% de chance de pluie et on prévoit une accumulation d'environ 15 mm d'ici demain, mercredi matin. Donc oui, au cours de la soirée, ça risque de déverser. Peut-être que ça veut dire que vous n'avez pas besoin d'arroser votre gazon. Ok, bonne nouvelle pour ceux qui faisaient ça tous les soirs, parce que je peux vous dire, hein, dans mon quartier, c'est sec, sec, sec ces jours-ci, avec tout le soleil et la chaleur qu'on a reçue. Je pense que les plantes avaient besoin d'un peu d'eau. Pour les autres régions du sud de l'Ontario, à Hamilton, on tourne autour des 19 degrés déjà ce matin, 21 dans la région du Niagara, à Barrie 18 degrés, maximum de 27 plus tard cet après-midi, et à Kingston 17 degrés en ce moment, 28 plus tard cet après-midi, et beaucoup de soleil aujourd'hui à Kingston. Allons jeter un coup d'œil au menu de l'émission pour ces 50 prochaines minutes. Julien Seulquillo, notre réalisateur, est avec moi. Salut Julien.
1: Bonjour Nicolas.
0: Alors, Coupe du Monde, on ne parle plus que de ça à Toronto, et on va s'intéresser ce matin au pouvoir caché du ballon rond.
1: Ouais, parce que vous le dites, hein, on parle que de ça en ce moment. Il y a peut-être déjà des gens qui nous écoutent qui sont un peu fatigués d'entendre.
0: Mais non, pas encore. Ça va venir.
1: Il y en a toujours qui disent, bah ouais, mais c'est que du sport, pourquoi est-ce qu'on en parle autant? Bah, justement, on va se pencher sur le fait que parfois, bah, la Coupe du Monde de soccer, c'est un peu plus que juste du sport. Il y a eu des occasions dans l'histoire où ça a même parfois déclenché des guerres, voire des fois, on a réussi à en arrêter d'autres. C'est notre collègue Léo Molinier, hein, passionné de soccer, qui s'est penché sur l'histoire, justement, de la Coupe du Monde, et comme quoi, bah, c'est pas que du sport.
0: Allez, Léo va passer en studio, il sera avec nous dans quelques minutes, puis on va reparler de la nouvelle ministre des Affaires francophones de l'Ontario.
1: Mais Natalia Kusendova-Bachtin, officiellement, qui a repris la relève de Caroline Mulroney vendredi dernier, elle a officiellement pris ses fonctions. On a eu l'occasion de lui parler un peu plus tôt ce matin, justement, bah, pour en apprendre davantage sur elle, et surtout sur ses ambitions dans ce poste-là. On pourra réentendre, justement, une partie de cette entrevue un peu plus tard.
0: Oui, très bien, merci beaucoup, Julien. Pendant ce temps, en culture, ben là aussi, Katia, on parle de Coupe du Monde.
2: Exactement, on va parler de Coupe du Monde, mais de cette fébrilité qui existe dans le monde artistique pour l'événement. Plusieurs personnes qui se sont inspirées du passage de la Coupe du Monde pour créer certaines expositions, notamment une exposition photo qui a lieu dans le quartier de l'Esplanade pour tout le mois de juin. Donc, on en discute ensemble. Et dans les prochaines minutes aussi, on va parler d'une nouvelle série documentaire qui est disponible sur ici2.tv, une série qui parle de la fertilité féminine.
0: Oui, très bien. On se retrouve dans quelques minutes, Katia. Puis, dans la salle de nouvelles, Étienne Lajoie surveille l'actualité locale pour nous ce matin. D'abord, Étienne, la police de Toronto a procédé à l'arrestation d'un massothérapeute pour agression sexuelle.
3: L'homme de 32 ans a été arrêté le vendredi 29 mai par la police de Toronto. Il aurait agressé sexuellement une victime lors d'un rendez-vous dans une clinique de l'ouest de la ville, dans le secteur de la rue Bloor et de l'avenue Runnymede. Les enquêteurs pensent qu'il pourrait y avoir d'autres victimes.
0: Et puis, un festival de rue populaire a pris fin plutôt que prévu en fin de semaine en raison de foules massives.
3: Oui, la police a dit qu'elle a mis fin au festival Do West Fest sur la rue Dundas West à 22h samedi, car l'achalandage posait un défi. Elle dit que des véhicules étaient stationnés illégalement et qu'il y avait trop de congestion autour du festival. La police a par ailleurs répondu à des dizaines d'appels concernant des vols de téléphones cellulaires. Les organisateurs du festival disent qu'ils ont demandé presque deux fois plus de policiers que l'an dernier pour cette édition de l'événement, mais que la police n'est pas parvenue à répondre pleinement à leurs demandes.
0: Merci pour les détails. Étienne, on vient vous voir dans un quart d'heure pour d'autres nouvelles. Il est 8h15 et 19 degrés.

0: 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La Coupe du Monde, c'est jeudi, vendredi pour le premier match du Canada et ça va se jouer ici à Toronto. Et oui, on commence à sentir un certain engouement, notamment dans la ville reine où on va disputer 6 matchs, 5 de première ronde et un match de deuxième ronde. Alors oui, si Toronto va vibrer au rythme du ballon rond, c'est quelque chose qui se vit dans l'histoire mondiale et il n'est pas impossible que lors de vos soirées à regarder des matchs, vous entendiez la phrase « le soccer, c'est juste des gens qui tape dans un ballon ». Mais notre journaliste Léo Molinier va vous prouver le contraire. Léo, est-ce que cette phrase est justifiée?
1: Bon, bah moi je pourrais par exemple vous répondre avec cette autre célèbre phrase du légendaire entraîneur de Liverpool, Bill Shankly. Le football n'est pas une question de vie ou de mort, c'est bien plus important que cela.
0: Wow.
1: Et là on voit donc deux visions diamétralement opposées autour d'un sport. En tout cas, l'histoire nous prouve que le soccer a déjà eu des répercussions qui ont largement dépassé le terrain, donc la vérité se trouve sûrement au milieu.
0: Ok, donc on va prendre plusieurs exemples de moments où le soccer a dépassé le cadre sportif. On va commencer peut-être en 2006 où le soccer aurait participé à arrêter une guerre.
1: Exactement, le contexte c'est que dans les années 2000, la Côte d'Ivoire est en guerre civile et la soirée du 8 octobre 2005 va marquer un tournant dans ce conflit. Les éléphants affrontent le Soudan à Khartoum en vue d'une qualification au Mondial en 2006. Et pour aller en Allemagne où se dispute cette Coupe du Monde, la Côte d'Ivoire doit gagner ce match et le Cameroun ne doit pas battre l'Égypte. Les chances de se rendre au Mondial pour les Ivoiriens sont donc assez minces. Sur le terrain, les éléphants font le travail, ils s'imposent 3-1 contre toute attente. Par contre, le Cameroun fait match nul face au Pharaon avec un pénalty qui n'a pas été marqué à la 95e minute. Donc, la Côte d'Ivoire est qualifiée et le joueur Didier Drogba fait alors basculer l'histoire en s'adressant à la télévision nationale ivoirienne. Écoutez-le.
2: Ivoiriens, Ivoiriennes, du Nord et du Sud, du Centre à l'Ouest, vous avez vu, on vous a prouvé aujourd'hui que toute la Côte d'Ivoire peut cohabiter, peut jouer ensemble pour un même objectif. S'il vous plaît, déposez tous les armes. Faites les élections, organisez les élections et tout ira du mieux.
1: Et Jean Lévesque, professeur d'histoire à l'UQAM, se souvient de ce moment.
3: Dans un contexte de quasi-guerre civile, les sportifs peuvent fournir des figures rassembleuses.
1: Et donc c'est... il a participé à la fin de ce conflit.
0: Wow. Drogba qui a choisi un moment de réussite sportive pour marquer un geste, pour poser un geste qui changerait, transformerait l'histoire de son pays. Okay. Si le soccer peut arrêter des guerres, il peut aussi en déclencher. On regarde par exemple ce qui s'est passé pour la Coupe du Monde de 1970.
1: Alors, en vue de la qualification pour la Coupe du Monde au Mexique, le Salvador et l'Honduras s'affrontent à plusieurs reprises en juin 1969. Et en raison de fortes tensions politiques entre les deux pays, les matchs se disputent dans une ambiance particulièrement pesante. Le premier match voit l'Honduras l'emporter 1-0 le 8 juin 1969 et le 15 juin, le Salvador s'impose à San Salvador sur le score de 3-0. Et donc il faut un troisième match qui se tient à Mexico quelques jours plus tard. Le Salvador s'impose 3-2 en prolongation. Les pays sont entrés dans un conflit armé par la suite, notamment en raison de ces matchs. Mais Yann Roche, professeur au département de géographie, membre de la chaire Raoul Danduran de l'UQAM, nuance.
4: On parle de la guerre du football, on parle de la guerre de 100 heures également, mais c'était une tension très très forte entre les deux pays d'Amérique centrale, le Honduras et le Salvador. Les tensions étaient extrêmement fortes et dans les deux cas, les gouvernements, qui n'étaient pas particulièrement démocratiques, ont instrumentalisé la colère des supporters vis-à-vis des autres joueurs et vis-à-vis de l'autre pays.
0: C'était il y a 56 ans. Autre exemple, la Coupe du Monde de 1950 qui cause un traumatisme national au Brésil.
1: Voilà, donc là on est à la finale de la Coupe du Monde de 1950 qui oppose le Brésil à l'Uruguay à Rio de Janeiro. Un match qui détient encore aujourd'hui d'ailleurs le record d'affluence. Selon le Guinness World Records, plus de 173 000 personnes étaient présentes dans le Maracana pour la rencontre. Le pays au Riverdé en est certain, le Brésil va gagner sa première Coupe du Monde. Et sauf qu'à la surprise générale, eh bien, la Seleção s'incline 2-1. Un drame national, mais aussi un drame social que Pelé va réparer plus tard. Écoutez Yann Roche à ce sujet.
4: Il dit que c'était à cause des joueurs d'origine africaine qui avaient eu le plus de... qui n'avaient pas été assez solides mentalement et que donc la Seleção avait perdu à cause d'eux. Et Pelé est arrivé et il a offert la Coupe du Monde en 1958 à 17 ans au Brésil. Et ensuite, il a été aussi à l'origine des trois autres victoires qui les ont amenés à garder la Coupe du Monde. Et ça a changé un peu la perception des Brésiliens, des joueurs de couleur, notamment dans l'équipe nationale.
1: Et autour de cette finale 1950, il y a tout un tas de légendes. On dit que le nombre de crises cardiaques a augmenté. On dit aussi qu'il y aura même eu des suicides. Mais tout ça, c'est assez compliqué de le vérifier, surtout. Et c'est compliqué de vérifier si c'est bel et bien lié au match.
5: En tout cas, on sait qu'on peut vivre toutes sortes d'émotions hein, liées à un match sportif et surtout à un match de Coupe du Monde. Prenons la Coupe du Monde de 1986. Une guerre entre l'Argentine et l'Angleterre a refait surface.
1: Donc là, c'est l'Argentine qui affronte l'Angleterre en quart de finale. Le contexte, il est particulier. Les deux pays se sont livrés une bataille quelques années avant pour la souveraineté des îles Malouines. Et après une défaite militaire de Buenos Aires, l'histoire transcende le sport pour devenir une revanche géopolitique. Diego Maradona venge son pays et offre une victoire 2-1 à l'Albiceleste. C'est lui qui est l'auteur de deux buts qui resteront dans la légende. Le premier qu'on surnomme la main de Dieu et le second qu'on appelle le but du siècle. El Pibe de Oro offrira cette même année la Coupe du Monde à son pays. Écoutez Jean Lévesque, professeur d'histoire à l'UQAM sur cette rencontre.
3: La coupe n'était pas politique, il n'y avait pas de questions politiques, mais le match Angleterre-Argentine, avec à la fois la main de Dieu et ensuite le super dribblé qu'il a fait là, d'un bout à l'autre du terrain, ont ramené la question des Malouines et là, la tension avec l'Argentine, parce qu'il y a eu un affrontement un peu controversé entre l'Angleterre et l'Argentine. Mais disons que la coupe comme telle n'était pas politique, vous voyez ce que je veux dire?
5: Et on va terminer avec la Coupe du Monde de 1998. Alors, une des coupes hein, dont on se rappelle le mieux, j'ai envie de dire, où le vivre ensemble a triomphé.
1: Voilà, cette Coupe du Monde de 1998 est remportée par la France à Paris. Les Bleus s'imposent en finale 3-0 face au Brésil. Et un joueur marque particulièrement les esprits, c'est Zinedine Zidane. Un doublé en finale et c'est lui donc qui offre à la France sa première Coupe du Monde. Il devient alors l'idole de tout un pays. Sur l'Arc de Triomphe, on peut lire Zizou président. Des millions de personnes descendent dans les rues pour célébrer ensemble ce titre. On parle alors de la France Black Blanc Beurre, car cette équipe unissait des joueurs de différentes origines. Un événement marquant pour le pays, selon Yann Roche, professeur au département de géographie, membre de la chaire Raoul Dandurand de l'UQAM.
4: Et en 1998, c'était l'avènement d'une génération qui représentait à peu près toutes les catégories de la société française, ce qui était assez rare. Dans les années 90, on s'est retrouvé avec beaucoup de joueurs français d'origine africaine, principalement d'ailleurs d'Afrique de l'Ouest, qui performait énormément et faisait la fierté de la France, qui gagnait sa première Coupe du Monde cette année-là. C'était quelque chose qui a effectivement alimenté la paix sociale pendant un certain temps.
1: Et des exemples qui montrent que par moment, le soccer a eu des impacts qui ont dépassé le domaine du sport. Il y en a eu d'autres. On aurait pu parler du match États-Unis-Iran de 1998, du miracle de Berne où l'Allemagne de l'Ouest remporte la finale face à la Hongrie après la guerre, ou bien le match entre les deux Allemagnes de 1974. Des exemples comme ça, on en aura d'autres également, et peut-être même cet été.
5: Oui, qui sait, hein, notamment avec des matchs que l'Iran, par exemple, doit jouer aux États-Unis, alors que les deux pays se livraient une guerre depuis le début de l'année. Ok, Léo, merci énormément et je pense que vous nous l'avez prouvé ce matin que la Coupe du Monde, c'est plus que des gens qui courent derrière un ballon. Reste à voir s'il y a des moments historiques qui nous attendent ces prochaines semaines. Merci encore.
1: Merci.
5: Vous avez trouvé ça intéressant, n'hésitez pas à aller sur notre site web radio-canada.ca/Ontario où l'article de Léo vous attend ce matin. Le soccer, c'est juste un groupe de gens qui frappent sur un ballon, vraiment? Ben voilà la question et sa réponse. N'hésitez pas à partager ça avec vos proches ou sur vos réseaux sociaux. Alors, à seulement 3 jours du coup d'envoi du tournoi, le réputé magazine Sports Illustrated vient de dévoiler son classement des meilleures villes hôtes du tournoi et nos deux villes canadiennes sont dans le top 3. Au sommet, c'est Vancouver qui décroche la première position sur 16 grâce à son réseau de transport en commun, sa proximité avec la nature et son centre-ville dynamique. Toronto s'empare d'une très solide 3e position juste derrière Seattle qui pointe 2e. Alors, le magazine Sports Illustrated souligne notamment notamment le multiculturalisme unique de Toronto, ainsi que son accès rapide au lac Ontario et l'ambiance plus intime de son stade de 40 000 sièges. C'est tout un contraste avec New York et le New Jersey qui se retrouvent en fin de liste en raison d'un réseau de transport décrit comme un véritable cauchemar pour les partisans. Alors, je vous laisse là-dessus ce matin. À nous de voir maintenant si l'ambiance au centre-ville sera à la hauteur du classement de Sports Illustrated. Toronto va accueillir 6 matchs, dont bien sûr Canada contre la Bosnie-Herzégovine, ça c'est ce vendredi. Le samedi 20 juin, on a l'Allemagne contre la Côte d'Ivoire et le vendredi 26 juin, le Sénégal contre l'Irak avec quelques autres matchs qui vont venir s'ajouter. On en reparlera au fur et à mesure qu'on avance dans ce tournoi. Il est 8h25. Maintenant, sur vos écrans, ici Tout.tv présente Katia une nouvelle série documentaire qui porte sur la fertilité féminine.
6: Ouais, c'est un sujet, je pense, qui reste encore très, très tabou, alors qu'il y a de plus en plus de femmes et de couples qui ont recours à des services de fertilité pour prévoir leur famille. Et avant de regarder cette série, je me suis vraiment posé la question, est-ce que j'en connais tant que ça sur ce sujet-là? En tant que jeune femme, je sais qu'on nous parle bon, de notre puberté, de notre cycle menstruel, de la ménopause, mais on parle très, très rarement de fertilité et des défis qui peuvent être reliés. Et c'est ce que tente de remédier cette série, C'est pour quand les enfants, qui est animée par Marina Bastarache. Dans cette série documentaire, elle rencontre des femmes et des hommes de différents âges et horizons. Certains qui sont déjà parents, d'autres qui sont en questionnement. Certains couples sont engagés dans des parcours complexes de fertilité. Et leurs témoignages mettent en lumière la diversité des expériences vécues à ce sujet. On parle de pression, de stéréotypes, des attentes sociales qui sont parfois contradictoires à ce sujet et des réalités biologiques. Le tout alors que Marina Bastarache vit elle-même son propre parcours de fertilité pour faire congeler ses ovules.
7: Quand on m'a annoncé que ma réserve ovarienne était basse, j'ai décidé de faire congeler mes ovules pour m'acheter du temps. Mais très vite, ce temps-là s'est mis à m'échapper. Je me suis retrouvée face à une autre possibilité qui m'a frappée de plein fouet. Qu'il soit peut-être déjà trop tard. Moi qui ne savais pas encore si je voulais des enfants, le processus m'a fait comprendre que l'idée de jamais en avoir me terrifie encore plus. Ça m'a aussi fait voir que chacune des étapes en fertilité nous confronte à une grande solitude. Mais dans le fond, je me rends compte qu'on est vraiment plusieurs dans le même bateau. Aujourd'hui, je sais que je veux être mère, mais je ne sais toujours pas à quel moment, ni même si ce sera possible.
6: Donc, Marina Bastarache, qui partage aussi ses propres émotions, son propre vécu à travers cette série-là, alors qu'elle donne aussi la parole à des spécialistes en santé reproductive et en sciences humaines et sociales pour contextualiser les enjeux qui sont liés à la fertilité.
5: Et donc, le tout est présenté en une série divisée en 3 temps, 3 épisodes.
6: Exactement, 3 épisodes. J'ai eu la chance de visionner 2 des 3. Et le tout commence en retraçant les droits des femmes dans ce secteur-là. Comment on a évolué avec le temps d'un devoir social à un choix personnel pour les femmes afin d'avoir des enfants. Toutefois, on remarque aussi rapidement que la société a changé sans nécessairement modifier ses attentes. Hein. Il y a toujours cette pression qui existe pour les femmes d'avoir des enfants. On les a peut-être plus tard dans la vie, on en a moins, mais ça crée quand même des tabous. Donc, on a des experts qui nous éduquent sur la question. Cette réflexion-là, elle se poursuit dans le deuxième épisode alors qu'on parle de cette fameuse horloge biologique qui est si évoquée dans la société, mais qui n'est jamais vraiment expliquer ou enseigner proprement. On mise beaucoup dans cet épisode aussi sur le poids mental et psychologique de cette réalité, en parlant à une travailleuse sociale spécialisée en fertilité. Et finalement, dans le troisième épisode, on promet une discussion approfondie sur la pression sociale de devenir parent, ce fardeau financier aussi qu'on vit à travers un processus de fertilité, hein, parce qu'il y a des coûts qui sont souvent non comptabilisés quand on choisit de devenir parent, si on doit passer à travers ce processus. Bref, une série qui est bien nuancée, qui est informative, qui présente un très bon dialogue sur la question. Donc, si ça vous intéresse, c'est pour quand les enfants? 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
5: Ben, un grand merci, Katia. Donc, ça vous attend, c'est pour quand les enfants? Il est 8h29 minutes et 19 degrés ressentis, 22. Direction la salle de nouvelles.
0: Étienne Lajoie suit l'actualité pour nous ce matin. C'est le temps de faire un point. Étienne, Ottawa lance une consultation publique sur l'avenir de l'aéroport Billy Bishop à Toronto.
8: Oui, le ministre fédéral des Transports, Stephen McKinnon, en a fait l'annonce lundi. La population a jusqu'au 24 juillet pour se prononcer sur plusieurs enjeux, notamment le transport, l'économie, l'environnement, le bruit et le logement. Le gouvernement fédéral précise qu'aucune décision n'a encore été prise et que les commentaires recueillis serviront à orienter les prochaines décisions concernant l'aéroport. Cette consultation survient alors que l'Ontario vise à agrandir l'aéroport pour y permettre l'atterrissage de jets.
0: Puis le premier ministre Doug Ford est à Washington cette semaine.
8: Il s'agit du premier d'une série de 3 voyages pour le premier ministre ontarien à quelques semaines de la révision de l'accord Canada-États-Unis-Mexique. Cependant, le chef progressiste conservateur affirme être là pour continuer sa lutte contre les tarifs douaniers. Selon Peter Greff, professeur de sciences politiques à l'Université McMaster, la visite du premier ministre sert aussi à raviver son personnage de capitaine Canada auprès des Ontariens.
9: Il y a cette volonté d'être très visible sur la scène internationale en défendant les intérêts de la province. Donc oui, évidemment, ça joue en sa faveur. C'est peut-être une de ses cartes politiques les plus fortes, de paraître comme quelqu'un qui se bat très fort pour la province, surtout aux États-Unis.
8: Sur son compte X hier, le premier ministre Ford a indiqué qu'il a rencontré des représentants de l'industrie automobile et du secteur de l'agriculture.
0: On continuera de suivre ça. Sinon, la ville de Hamilton a refusé d'accorder un permis visant à accélérer un projet de développement d'un méga-centre de données.
8: Oui, des centaines de personnes avaient manifesté le jour même où le gouvernement fédéral a rendu public sa stratégie en matière d'intelligence artificielle. Luna Marchais.
10: Alors que le gouvernement de Mark Carney a dévoilé sa stratégie sur l'intelligence artificielle la semaine dernière, Nguyen De Nhan, conseillère municipale à Hamilton, déplore que le gouvernement fédéral ait lancé son programme sans consulter les municipalités. La ville a d'ailleurs reçu 1700 lettres d'opposition et a dû entendre des centaines de citoyens selon la conseillère municipale. Sean Gua, professeur à la faculté de l'information de l'Université de Toronto, souligne que si la nouvelle stratégie fédérale permet aux entreprises privées de construire des centres de données, elle manque cruellement de clarté sur la gouvernance.
11: But it's incredibly thin and lacking in details.
10: Bien que le gouvernement parle de confiance et d'une approche centrée sur l'humain, il ne précise pas comment atteindre ses objectifs, ce qui soulève plus de questions que de réponses, dit-il. Qui paye pour les données des Canadiens qui y seront stockées? Qui financera les mises à jour technologiques? Les citoyens auront-ils le pouvoir de s'opposer à la façon dont leurs données sont utilisées? Tant de questions encore sans réponse, selon l'expert. Ici Luna Marché, Radio-Canada, Toronto.
0: Dans le monde de post-secondaire, l'Université York poursuit sa réflexion sur l'avenir du Collège Glendon dans l'Est de Toronto.
8: Vendredi, l'établissement post-secondaire a envoyé aux professeurs de la faculté bilingue une copie d'une étude sur l'aménagement du terrain du campus. Mike Palamarek, professeur d'études sur le genre, la sexualité et les femmes au Collège Glendon, affirme que le document de 30 pages ne répond pas à toutes ces questions.
12: Je m'inquiète énormément de l'avenir de notre mandat bilingue. La proposition académique qui se pense sur ce côté académique, à mon avis, c'est absolument flou. Ce qui va être construit sur le campus Kiel en ce qui concerne précisément ce côté de l'éducation bilingue au niveau postsecondaire.
8: L'Université York a déjà proposé au corps professoral de rapatrier les activités du Collège Glendon au campus principal de l'établissement.
0: Oui, on va continuer de suivre ce dossier ensemble, Étienne. Et en terminant, reparlons Coupe du Monde. C'était la soirée de lancement de l'équipe nationale masculine de soccer hier soir à Toronto. Et l'entraîneur-chef de la sélection nationale canadienne, Jesse Marsh, avait un message.
13: We need you guys. You're our 12th man. Right? We need you guys.
8: On a besoin de vous. Vous êtes le 12e homme, les partisans. Il parlait aux partisans qui se sont rassemblés à la Maison de Canada Soccer qui ouvrira au public le 11 juin, mais qui a ouvert hier pour cet événement. Un lieu qui est situé au Harbourfront Center sur le bord du lac Ontario. Tous les membres de la formation canadienne ont été présentés au public. L'équipe canadienne, je vous rappelle, jouera son premier match vendredi après-midi face à la Bosnie-Herzégovine au Stade de Toronto.
0: Allez les Rouges, merci beaucoup Étienne. Il est 8h34. Jetons un petit coup d'œil au réseau routier de Toronto. On a une collision sur la 401 direction est, la voie de service à la hauteur de Kennedy. Trois voies, celles de gauche, sont bloquées et la voie de service est ralentie à partir de Victoria Park. C'est compliqué. La rampe qui mène de Kennedy direction sud à la 401 direction est a été fermée. On va garder un œil là-dessus pour vous. Et puis, sur la 401 direction ouest, la voie de service à l'approche de Bayview est au ralenti. Dans les deux voies à droite, on a un véhicule en panne. Il me semble même que le véhicule a pris le feu. On va garder un œil là-dessus en vous espérant de vous rendre à destination en toute sécurité ce matin. 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Pour nos amis à Kingston, c'est au 99.5 FM que ça se passe. 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Le Conseil des ministres de Doug Ford a connu un virage majeur vendredi dernier avec l'assermentation d'une nouvelle ministre aux Affaires francophones, la députée de Mississauga Centre, Natalia Kusendova-Bashta. C'est une nomination peut-être sans surprise pour la communauté francophone de l'Ontario qui connaît déjà bien celle qui a été la marraine de la loi sur le drapeau franco-ontarien en 2024. Et pour ceux qui la connaissent moins bien, c'est une infirmière de profession. Elle occupe aussi depuis 2024 le rôle très exigeant de ministre aux soins de longue durée, un poste qu'elle conservera puisque Mme Kusendova-Bashta va maintenant mener deux ministères. On a pris le temps plutôt ce matin de découvrir la nouvelle ministre des Affaires francophones de l'Ontario, notamment comment lui est venu l'amour du français. Je vous laisse écouter.
14: D'abord, je suis honorée d'assumer les responsabilités de la ministre des Affaires francophones et bien sûr, j'ai des gros souliers à remplir. Vraiment, j'ai hâte de travailler avec tous les intervenants francophones et toutes les communautés partout en Ontario. Moi, j'ai appris le français quand j'ai vécu en Belgique. J'étais dans la maternelle et puis la première classe. C'est là-bas où j'ai appris le français. Alors, j'ai parlé français avant que je parle anglais.
0: OK.
14: Et puis quand on a déménagé ici au Canada, j'ai toujours poursuivi les études de français, soit à l'école élémentaire ou secondaire. Et en fait, j'ai fait un mineur de langue française à l'Université de Toronto. Mmh. Alors, le français était toujours présent dans ma vie et mon papa, actuellement, il habite en France. Parfois, je voyage en France pour lui rendre visite. Alors, le français est toujours présent dans ma vie.
0: Oui, OK, d'accord. Et vous le jonglez avec d'autres langues, ben, comme c'est le cas pour beaucoup d'entre nous hein, dans le sud de l'Ontario. Ben, d'accord. Alors, ça m'amène à peut-être vous questionner sur votre portefeuille existant. Ben, maintenant, il y en a deux, mais celui des soins de longue durée. Ça, c'est un des portefeuilles les plus exigeants de l'Ontario. Il y a des grandes questions autour du vieillissement de la population. Et en même temps, notre communauté francophone cherche tout le temps à moderniser ses services et à garder justement un accès à des services en français qui nous orientent vers l'avenir. Alors concrètement, comment vous allez diviser votre emploi du temps pour vous assurer que les deux dossiers, la francophonie et les soins de longue durée, reçoivent toute l'attention nécessaire?
14: Oui, c'est une très bonne question. Alors oui, les francophones méritent les services en français dans les soins de longue durée et bien sûr dans tous les niveaux de soins de santé. Et je pense que la question de soins de santé est une question très importante à tous les Ontariens, y compris les francophones. Alors dans mon dossier de ministre de soins de longue durée, je travaille déjà avec les différents organismes francophones comme le foyer Richelieu, par exemple, ou la communauté du Tri-Blanc. Et d'autres partenaires pour s'assurer qu'on a des lits désignés sous la loi des services en français et aussi qu'on a des services en français dans toutes les communautés où on a des francophones, même par exemple à Mississauga. Je suis en train de travailler pour chercher un intervenant qui pourrait désigner par exemple un étage francophone dans un foyer anglophone par exemple. Mais quand il s'agit des deux portefeuilles, alors comme vous peut-être savez déjà, j'ai travaillé avec la ministre Mulroney pendant 4 ans comme ça son adjointe parlementaire. Alors, je connais beaucoup déjà les enjeux et les organismes francophones. Alors, c'est pas nouveau pour moi. J'ai eu beaucoup de textos quand j'ai fait mon assermentation, beaucoup des organismes, car ils me connaissent déjà. Ils ont mon numéro de téléphone. Alors, je pense que ça va bien aller. Maintenant, on a l'été. Alors, ça nous donne une opportunité de voyager en Ontario. Alors quand je vais faire, j'ai beaucoup de tournées déjà planifiées au ministère des Soins de longue durée. Alors ce que je vais faire, je vais ajouter à chaque visite, je vais ajouter un rendez-vous avec un organisme ou intervenant francophone. Car la belle chose, c'est qu'on a les soins de longue durée partout et aussi on a les francophones partout. Alors je pense que ça va y aller.
0: Ok, oui, donc c'est bien dit. Et c'est, bon, on dirait qu'on a une bonne stratégie pour l'été. Alors on risque de vous croiser quelque part, Madame la Ministre. C'est intéressant. Bon, vous avez nommé votre prédécesseur Caroline Mulroney et vous avez dit tout à l'heure que vous avez des gros souliers à remplir. C'est sûr. Hein, et elle, comme vous, cumulait plusieurs missions. Elle avait les affaires francophones, mais aussi elle a eu par moments le portefeuille des transports, puis le Conseil du Trésor. Et je sais que vous étiez de proches collaboratrices. Donc, quelles leçons retenez-vous peut-être de son expérience et comment est-ce que ça va vous servir à faire des choses à votre façon?
14: Je pense que c'est important toujours à être à l'écoute aux communautés francophones. Alors, comme vous vous souvenez, on a eu un début un peu... c'est quoi le mot? En 2018, on a eu un début qui était un peu turbulent, mais je pense qu'on a appris des leçons. On a vraiment pris des leçons et dès 2018, on était à l'écoute des communautés francophones et on a bâti les liens très importants avec les partenaires comme l'AFO, l'Assemblée de la francophonie de l'Ontario, avec les conseils scolaires francophones, avec les intervenants de soins. Bien sûr, on a le nouveau centre de planification des soins de santé avec Madame Nathalie. Et on a déjà fait une rencontre. Alors, je pense que c'est vraiment important d'écouter les francophones et d'être en partenariat et faire des collaborations et de travailler ensemble. Alors, maintenant, je sais que l'AFO mène actuellement les États généraux sur la francophonie ontario et j'ai hâte vraiment de voir leurs idées et leurs recommandations qui en sortiront et continuer avec de travailler avec eux.
0: On a parlé de santé et je trouve ça extrêmement intéressant ce que vous avez mentionné. À Mississauga, vous cherchez un partenaire fournisseur de soins de santé pour pouvoir justement réserver des lits francophones. Si j'ai bien compris, c'est bien cela?
14: Oui, exactement.
0: Ouais. Oui, mais c'est tout à l'avantage hein, des francophones de Mississauga. Est-ce que vous pouvez me parler davantage de ce plan? Parce que dans le domaine des soins de santé, les services en français sont très demandés. Comment est-ce qu'on pourrait mieux recruter, mieux retenir des infirmières et des préposés bilingues? Est-ce que vous avez non seulement des bonnes idées, mais aussi une stratégie à mettre en œuvre dès votre début de mandat?
14: Oui, alors d'abord, j'ai fait une promesse aux dames qui sont à la retraite active de Peel. C'est un regroupement des aînés francophones. Et quand je suis devenue ministre des Soins de longue durée, j'ai fait une promesse qu'on va avoir des lits désignés pour les francophones à Peel. Alors, ça fait 2 ans que je travaille dessus et je pense qu'on est presque là. Mais quand il s'agit des soins de santé, la chose la plus importante, c'est avoir de la main-d'œuvre francophone. Alors, on a travaillé très fort avec Madame Mulroney et d'autres ministres pour avoir de la formation en français dans les centres qui sont peut-être qu'on a moins de francophones. Par exemple, Ottawa et Sudbury, on a déjà des institutions francophones et on a 30% de la population. Alors là-bas, oui, on a besoin plus de services, mais ça marche. Mais dans une communauté comme Toronto ou Mississauga, on a vraiment dû bâtir des institutions. Alors, c'est pourquoi on a investi et on a récemment, ça fait 2 ou 3 ans qu'on a ouvert un campus pour le Collège Boréal au centre de Toronto à Distillery District. Et là-bas, on a une formation de baccalauréat de sciences pour les infirmières. Bien sûr, on a des formations pour les préposés de soutien personnel aussi. Et avec l'UOF, l'Université de l'Ontario français, on va travailler pour s'assurer qu'on a d'autres professionnels de santé. Je sais qu'ils ont déjà des formations pour les sociologues et pour la santé mentale, mais peut-être en futur, ils peuvent avoir d'autres formations. Alors, c'est très, très important d'avoir les formations en français partout en Ontario. Alors, je sais, le Collège Boréal fait un bon travail. Ils ont, je pense, 25 différents campus satellites partout en Ontario. Le Collège La Cité fait un bon travail aussi en Ottawa. Ils ont aussi des campus dans d'autres endroits de l'Ontario. Mais c'est vraiment ça. On doit former la main-d'œuvre francophone pour les infirmières, les préposés, bien sûr les médecins aussi.
0: C'était la nouvelle ministre des Affaires francophones de l'Ontario, Natalia Kusendova-Bajta. Elle était avec nous plus tôt ce matin et donc l'entrevue, qui était plus longue que ce que vous venez d'entendre, est à réécouter sur l'application Radio-Canada Audio. Retrouvez-la. C'était autour de 6h45 plus tôt aujourd'hui. Maintenant, on va changer de cap pour aller jeter un coup d'œil à l'actualité sportive. Et on a beaucoup d'actions à commenter ces jours-ci et pas que pour la Coupe du Monde. Vous en faites pas, on va en parler. Mais commençons au baseball, où une vilaine manche a coulé les Jays hier. C'était au centre Rogers. Les Jays surfaient sur 2 victoires de suite, mais pas une troisième. Les Phillies de Philadelphie l'ont emporté 5-2 hier. Le lanceur partant, c'était Patrick Corbin. Il a connu une troisième manche de cauchemar. Il a accordé 3 buts sur balle et 2 simples productifs qui ont permis à Philadelphie de prendre une avance rapide. 5-0 en troisième manche. Ernie Clement est arrivé en 5e, claqué son 7e circuit de la saison. C'était le moment fort pour les partisans des Jays hier. Alors ce soir, Toronto tente de se reprendre avec le grand retour du lanceur Dylan Cease. Premier départ pour Dylan depuis le 25 mai. Et il revient d'une blessure aux ischio-jambiers. Voyons voir ce que ça donne pour vos Blue Jays au basketball. Sinon, grosse annonce du côté du basket torontois. Les Raptors ont officialisé hier une prolongation de contrat de plusieurs saisons pour le directeur général Bobby Webster, qui ajoute le titre de vice-président exécutif à ses fonctions. À 41 ans seulement, Bobby Webster entame sa 10e saison à la tête de l'équipe, lui qui a notamment orchestré le championnat historique de 2019 aux côtés de Masa Ujiri. Ses adjoints Dan Tolsman et Keith Boyarski obtiennent également des prolongations de contrat. Et puis sur le terrain, on est en pleine finale de la NBA. Le phénomène Victor Wembanyama a choisi le meilleur moment pour sortir sa plus grande performance en carrière devant une foule survoltée au Madison Square Garden, incluant le président américain Donald Trump. Eh bien, le Français a récolté 32 points et 8 rebonds pour guider San Antonio vers un gain crucial de 115-110 contre les Knicks. Les Knicks mènent toujours la série 2-1, mais les Spurs restent bien présents. Match numéro 4, c'est demain soir, toujours au Madison Square Garden. Et parlons de soccer. Des inquiétudes majeures pour le Canada, seulement 3 jours du match d'ouverture de la Coupe du Monde à Toronto. L'ambiance est un peu assombrie au camp d'entraînement de la sélection canadienne à Toronto. C'est en raison de blessures. Le Canada est déjà privé d'Alphonso Davies pour le premier match de vendredi contre la Bosnie-Herzégovine. Et on retient notre souffle pour le meilleur défenseur central du Canada, Moïse Bombito. Le joueur s'est entraîné hier avec une attelle à la jambe et il boit. C'était très évident devant les caméras. Le sélectionneur Jesse Marsh a commenté les rumeurs que Bombito soit déjà retiré de la formation. Il dit qu'on attendra de voir jusqu'à la dernière minute, donc la date limite officielle pour déclarer quel est l'état de santé de Bombito avant le début du tournoi. C'est jeudi à 15h, donc rendez-vous jeudi après-midi pour la décision finale du Canada sur Bombito. Ailleurs, au Mondial, on commence à voir des histoires apparaître. Par exemple, coup de théâtre à l'aéroport de Miami. L'arbitre somalien Omar Artan, le seul officiel de son pays sélectionné pour le mondial cette année, s'est vu refuser l'entrée sur le territoire américain par les douanes pour des raisons de sécurité. La FIFA a dit qu'il ne pourra pas officier durant la compétition. On surveillait la possibilité d'histoires politiques qui viennent s'immiscer dans ce tournoi sportif pour cette édition. Controversée, c'est le moins qu'on puisse dire, notamment pour la portion américaine de cette Coupe du Monde 2026. Et bien voilà un premier exemple. On va continuer de garder un œil là-dessus. On surveille notamment aussi l'arrivée de l'équipe iranienne aux États-Unis où elle va disputer son tournoi. Il est 8h48, alors on ne se quitte pas comme ça sans parler de comment la Coupe du Monde s'invite aussi sur la scène artistique à Toronto. Katia, il y a une nouvelle exposition photo qui a été dévoilée à l'occasion du Mondial.
6: Exactement, c'est dans le quartier de l'Esplanade que l'organisme Jamie a voulu marquer le coup de la Coupe du Monde en créant une exposition de grande envergure qui met de l'avant la diversité de leur communauté. Vous l'avez dit un peu plus tôt, Nicolas, en Toronto, qui était reconnu pour sa diversité dans le classement des villes qui accueillent la Coupe du Monde. Alors, c'est ce qu'on voit dans cette exposition. Le tout qui est installé entre le quartier de la distillerie et le marché Saint-Laurent. L'exposition qui s'intitule « Passy » et qui est présentée en plein air. On voit un peu dans ses œuvres la vie du quartier. C'est l'intention derrière le projet, comme nous l'explique la fondatrice de Jamie, Isorine Marc.
15: « Passy » déjà, c'est un mot en swahili qui veut dire une passe de ballon, de foot, de coéquipier. Et c'était le point de départ en fait du projet. L'idée de se passer un ballon de l'un à l'autre, et c'est dans le contexte évidemment de la Coupe du Monde de football cet été. Et donc l'idée, c'était de faire une exposition photo, et le point de départ, c'était d'avoir les 48 pays qui participent à la Coupe du Monde, qu'ils soient représentés en fait dans cette exposition photo, et que les gens sur les photos, les sujets, se passent le ballon de l'un à l'autre. Et donc au début, j'ai imaginé un ballon qui circule d'une photo à l'autre, et que en fait l'idée que l'un fait une passe et puis dans l'autre photo il l'attrape, et puis ils font une passe à l'autre et la rattrape. Donc ça, c'était un peu l'idée. Évidemment, ça n'a pas marché comme ça.
6: Et si vous me permettez, comment est-ce que ça s'est fait, ça, ce processus-là? Comment s'est déroulée la session photo alors que chaque personne fait passer symboliquement ce ballon de football d'une image à l'autre? Comment est-ce que vous avez coordonné cette initiative?
15: En fait, Le projet a évolué, et il y a eu l'idée de superimposition. Donc en fait, on a pris une photo, donc il faut imaginer l'appareil photo qui ne bouge pas, qui est en place, et justement les sujets qu'on plaçait dans les photos, et on prenait plein de photos pour faire ensuite un montage où on retrouve la même personne plusieurs fois dans la même photo. Et là, on pouvait effectivement avoir quelqu'un qui reçoive un ballon, quelqu'un qui le passe. Mais pour éviter la répétition, on a commencé à s'amuser avec plein d'effets. Mmh. Et donc, maintenant, on se retrouve avec une belle exposition de photos de la rue Berkeley jusqu'au marché Saint-Laurent, en fait. Et il y a donc 48 photos, une photo par pays. Les pays sont représentés par des gens de notre quartier qui sont nés, ou leurs parents ou leurs grands-parents sont nés dans ces pays-là. Et ce qui est assez sympa, c'est que dans chaque photo, on les voit pas toujours le faire, mais en fait, ils signent le ballon chacun du nom du... Et donc on voit le ballon de foot en fait d'une photo à l'autre se remplir du nom des 48 pays. Mais c'était ça le concept, l'idée de jouer tous ensemble. Oui, c'est un tournoi que le meilleur gagne, mais c'était l'idée de jouer tous ensemble en fait au foot. Et de se passer la balle.
6: Et bon, vous avez dit, hein, ça a été un appel ouvert à la communauté dans la région, peu importe l'âge, pour vraiment choisir les 48 participants qui étaient pour représenter les 48 pays. Comment s'est fait ce processus-là? Est-ce qu'il y a eu des défis à aller représenter chaque région, ou est-ce que vous avez été capable de trouver dans votre quartier cette diversité-là?
15: Bah, en fait, le projet donc voulait avoir tous ces gens qui viennent de tous ces endroits différents. Jamie est implanté dans le quartier de l'Esplanade, qui est quand même un des quartiers les plus diversifiés au niveau culturel de la ville. Et donc, en fait, ça n'a pas été si compliqué de trouver des gens qui venaient des 48 pays. Et les photos, il n'y a pas forcément qu'une seule personne. Donc, en fait, en tout, on a eu 86 participants sur ce projet, qui venaient donc de partout dans le monde, et qui habitaient dans notre quartier ou vraiment pas loin. Et c'était des gens de tout âge, parce qu'il y a des photos où il y a une photo notamment où il y a 4 générations qui sont représentées.
6: Wow, wow.
15: Donc c'est super. Et puis justement cette génération, cette photo avec 4 générations dessus, bah quelques semaines en fait plus tard, 2 semaines avant l'ouverture en fait de l'exposition photo, on a perdu le grand-père. En fait, dans un projet communautaire comme ça, on peut pas savoir ce qui va se passer dans un sens, dans l'autre sens. Et donc, c'était un moment vraiment fun et sympathique de prendre cette photo de famille ensemble et de capturer un souvenir comme ça avec 4 générations. Et puis, il y a eu quelques pays avec, il y a eu des pays qui ont été très faciles. Les pays où je pensais où on allait avoir des difficultés comme Curaçao, le Cap Vert, il y a d'autres petits pays où je me suis dit comment on va faire pour trouver quelqu'un. En fait, ont été faciles parce je sais pas comment ça s'est fait, mais de bouche à oreille, ça n'a pas été compliqué. Le seul pays où on a vraiment eu des difficultés, c'est Qatar. Et on a cherché. Et en fait, on a fait un événement avec notre quartier là au début mai, et on a invité tout le monde à en fait poser pour la photo et représenter le pays avec la diversité de notre communauté. Donc on a une belle photo de groupe.
6: On vient d'entendre la fondatrice de Jamie, Isorine Marc, qui présente cette exposition photo Passy à l'occasion de la Coupe du monde de la FIFA. Elle qui m'a aussi partagé que chaque petit texte qui est relié à une œuvre est traduit dans la langue ou le dialecte de la personne qui a participé. Donc, une autre belle initiative communautaire. Eux qui prévoient aussi des événements en lien avec l'exposition. Il va y avoir un match de soccer, par exemple, où les joueurs vont être en échassier. Donc, ça va être assez intéressant de voir comment tout va se dérouler. Ça, c'est prévu pour le 27 juin prochain. Donc, vous avez tout le mois là, pour profiter de cette exposition en plein air le long de l'esplanade, donc entre le quartier de la distillerie et le marché Saint-Laurent. C'est jusqu'au mois de juillet.
0: Je veux dire une chose pour l'esplanade. En voilà un exemple d'un quartier qui a une vraie vie de quartier à Toronto, notamment grâce à un organisme comme Jamie. Donc, merci beaucoup, Katia. La Coupe du Monde s'invite chez vous, où que vous soyez dans la ville reine. J'espère que vous allez en profiter grandement. Et sinon, ben, il y a quand même des oasis de repos pour vous. Vous en faites pas. Hein. Restez loin du centre-ville et ce sera comme s'il n'y avait pas de Coupe du Monde. Gardez les écrans éteints. Allez. Bon, on en reparlera de la Coupe du Monde, mais maintenant un peu de musique pour vous. On y va sur une nouveauté. C'est Mathilda avec I Love You.

0: c'est Mathilda avec I Love You. 8h58 minutes. Avant de se quitter, on donne un mot de la fin à Katia Saint-Jean qui a une petite suggestion pour nous.
1: Oui, le programme spécialisé en art de Toronto présente son événement de fin d'année. Donc, ça comprend un vernissage de ses élèves en art visuel et un concert des élèves finissants en musique et en théâtre. C'est dès 18h à l'école secondaire catholique Saint-Frère-André.
0: Dans le centre-ville ouest de Toronto. Merci beaucoup, Katia. Et Étienne, que surveillent nos journalistes dans la salle de nouvelles aujourd'hui?
2: On va surveiller cette enquête de la police régionale de Peel sur cet ancien pilote d'Air Canada qui aurait effectué des centaines de vols sans le permis requis.
0: Ben pour tout savoir, rendez-vous sur nos plateformes radio-canada.ca/Ontario ou restez branchés à Ici Première à 15h. C'est Martine Laberge qui est de retour avec l'équipe de Dans la Mosaïque. D'ici là, passez un excellent mardi.

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Bonjour à tous et à toutes. Bienvenue à l'Effet Pogonade. C'est Olivier Boisvert-Magnan qui vous accompagne ce matin en remplacement de votre chère Catherine Pogonade. Il y aura du beau, du bon, du soleil, de la douceur au menu aujourd'hui, avec entre autres la musique de Carbone, Bleachers, Sébastien Tellier et Juliette Armanet. On fait également le point sur les 10 ans d'un événement historique pour le rap québécois. Et notre beau François Lemay nous livre ses fameuses 2 minutes du mardi. Tout ça et bien plus encore sur les ondes de la puissance nationale. Bonne émission.

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3: L'autrice, compositrice, interprète s'inscrit dans la nouvelle vague de chansons françaises à la plume audacieuse, pensée à Pomme, entre autres. Son écriture est introspective, cathartique, le tout sur une proposition aux couleurs jazz et pop. Son art fait des clins d'œil à des artistes comme Barbara ou à la danoise Agnès Obel. Des textures élégantes, une voix puissante, tour à tour caressante et orageuse. La Parisienne d'adoption a commencé à se faire remarquer en 2023 à la suite de l'apparition d'un premier titre et l'année suivante, elle proposait un premier mini-album, Le Délicat, Je croyais aimer la nuit. Elle a ensuite eu l'honneur de faire la première partie d'un certain Arthur H. C'était en janvier dernier. On a le plaisir de la retrouver ces jours-ci avec la nouveauté Plein Soleil, issue d'un prochain mini-album à la date encore inconnue. C'est un titre planant, porté par une poignante mélancolie. Selon Pauline elle-même, c'est une carte postale d'été puisée dans mes racines du sud de la France. Une douceur musicale pour les soleils du matin et du soir. On l'écoute à l'instant.

On poursuit tout en groove avec Argile, artiste qui émerge tout discrètement de la toujours foisonnante scène de Québec. Si vous avez un malaxeur à la maison, tentez l'exercice suivant. Vous prenez Mac DeMarco, Men I Trust, Les Louanges, vous partez la machine et ça donne à peu près le son d'Argile. C'est vraiment de bon goût avec de belles textures jazz et bedroom pop. Argile a lancé un premier mini-album l'année dernière, ça s'appelle Anesthésie. Et il s'est entouré d'une très belle équipe, entre autres d'un certain Paul, P-O-L, un autre beau talent émergent de Québec, dont notre merveilleuse antenne Émilie Rioux nous a déjà parlé. Paul signe sur le projet d'Argile les arrangements, la réalisation, les guitares, le saxophone, le jeu de pedal steel et la clarinette quand même. Et je vous disais qu'Argile savait bien s'entourer. On y retrouve nul autre qu'Ariane Roy au cœur. Je vous propose de plonger dans l'univers d'Argile avec la pièce La Recette.

C'est Olivier Boisvert-Magnin avec vous jusqu'à midi, 13h dans les Maritimes. Vous êtes sur les ondes de la puissance nationale. Ici musique et dans quelques instants, l'effet Pogonat se poursuit avec le son chaleureux de Carbone.

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1: On prend des nouvelles de...
2: On prend des nouvelles de la jeune sensation française Carbone, jeune sensation qui poursuit son ascension. L'artiste s'était imposé en 2024 avec Par nous-mêmes, premier mini-album salué pour son pop-rap mélodique et surtout ses influences bossa nova. La locomotive de ce projet était... évidemment, la chanson Imagine, qui a dépassé tout récemment le cap très, très, très enviable des 150 millions d'écoutes uniquement sur Spotify. Tout un exploit quand même pour une chanson en français. Les fidèles de l'émission, comme moi, se souviendront que Catherine avait eu la chance de rencontrer Carbone à Ottawa au Festival franco-ontarien de l'an dernier, où il se produisait. L'entrevue est toujours disponible sur notre application Radio-Canada Audio. Si vous voulez la revisiter, c'est dans l'audiophile du 13 juin 2025. Peu après ce passage, Carbone avait fait la première partie de Fred, celui qu'on vient d'entendre au Franco de Montréal, avant de donner son propre spectacle sur une scène extérieure du festival. Et je commence à penser que Carbone nous aime beaucoup. En tout cas, il aime beaucoup Montréal, car il est également revenu nous voir l'automne dernier pour un spectacle en salle. Et voilà qu'on a un nouveau titre de sa part à se mettre sous la dent ou dans les oreilles, comme vous voulez. Il s'agit de la chanson « Ne me quitte pas », choix de titre absolument inédit et original qui n'a apparemment aucun lien avec Jacques Brel. C'est un morceau pop-rap gorgé de soleil dans la tradition évidemment de Carbone qui mélange sonorité de guitare lascive, rythme entraînant, le tout mené par un texte à l'urgence émotionnelle. Ne me quitte pas est le premier extrait de son prochain album Café Mundo, un album qui met la table pour son premier Olympia de Paris le 12 septembre prochain.

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1: Une nouveauté de Goldie Boutillier, la chanteuse originaire de Sydney, en Nouvelle-Écosse, qui s'est fait connaître avec une signature Americana, country, folk. Sa musique résonne réellement. Elle cumule non pas des millions, mais bien des dizaines de millions d'écoutes sur les plateformes. Rien n'était gagné d'avance, toutefois, pour Goldie Boutillier. Elle a connu un début de carrière qu'on pourrait qualifier d'assez mouvementé. Elle a été signée, puis complètement laissée de côté par une importante étiquette de disques américaine, et elle s'est mise à travailler comme escorte pendant un certain temps, et elle est aussi tombée dans le cliché Musimax, c'est-à-dire dans l'enfer de la drogue. Heureusement, elle s'est guérie depuis et elle s'est reconstruite en se montrant plus vulnérable dans ses compositions, une force qui teinte sa musique et qui la rend inspirante. Bref, après un premier album très bien accueilli l'an dernier, Goldie Montana, on a le plaisir de la retrouver avec un nouveau morceau qui semble annoncer une sorte de nouvel élan musical. Il s'agit de la pièce Party, aucun lien ici avec le merveilleux film à vos marques Party, mettant en vedette le suave Jason Roy l'éveillé. J'en rêve encore. Party est plutôt un morceau de rupture amoureuse qui mise sur une signature dream pop aux accents rock. On pourra passer en mode Party avec Goldie cet été, puisqu'elle a plusieurs dates dans le circuit des festivals au pays. 13 juillet à Toronto, 24 juillet à Calgary, 13 août Saskatoon, 14 août Whistler, 16 août Bath et 20 septembre Edmonton.

La californienne est très francophile, Spiltab avec Assis. Vous écoutez toujours l'effet Pogonate avec Olivier Boisvert-Magnin. D'ailleurs, je suis debout. Et là, on poursuit notre voyage matinal avec la plus récente de Rosie Vallant. Voici Confession.

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1: Une minute qui se souvient du 9 juin 2016 aujourd'hui, donc il y a exactement 10 ans. Ce jour-là, Montréal était devenu non pas complètement cirque, mais bien complètement rare.

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4: Anderson Paak, j'ai jubilé quand je l'ai vu jouer de la batterie en rappant. J'avais jamais vu ça de ma vie, c'était fou. Malheureusement, j'ai manqué Schoolboy Q à Mural, mais j'ai attrapé le cortège franco-belge Caballero Jean Jass et l'homme pâle au Belmont. Tout ce dont je me souviens à partir de ce moment-là, c'est que je tentais d'attraper la main furtivement à Caballero comme un fan fini, alors que je l'aime normalement. Bref, que de souvenirs mémorables ou pas. Cette année, le 18 juin 2026, donc dans quelques jours, aura des airs de 9 juin 2016, puisque les Franco de Montréal font un clin d'œil à la soirée mythique d'il y a 10 ans. Le rap d'ici sera à l'honneur ce soir-là avec Rhymes, Loud, Corias, Par hasard, Lost Boy Carlos, Nasty, Yacitidon et le tandem du balado podcast formé de J7 et le 11. Je vous invite d'ailleurs à écouter ce jour-là sur les ondes d'ici musique hip-hop, une table ronde sur l'évolution du rap québécois dans la dernière décennie. J'animerai cette émission spéciale avec des invités de marque, donc le programmateur des Franco de Montréal, Morin Oxemery, la gérante d'artistes et programmatrice Dana Lewis et un certain Rhymes. Tout ça, donc l'émission spéciale sur Ici Musique Hip-Hop et la soirée Rap Cab au Franco de Montréal, ça se déroule, je le rappelle, jeudi de la semaine prochaine, le 18 juin. On retourne maintenant en 2016 avec une chanson qui, je trouve, représente bien l'effervescence rap québécoise de l'époque. Voici Explosif de Dead Obese.

La merveille de Val d'Or, Diane Tell, avec faire à nouveau connaissance sur les ondes d'ici musique. Je vous accompagne jusqu'à midi, 13h dans les Maritimes, et on s'en va écouter un groupe en lice pour être l'une de nos révélations Radio-Canada 2026-2027, Marie Céleste. Vous pourrez attraper la formation le 19 juin prochain au Franco de Montréal.

Les chemins de verre de Carquois, chanson-titre de l'album couronné du fameux prix Polaris il y a déjà 16 ans. Tout va bien jusqu'à maintenant, c'est Olivier Boisvert-Magnin qui vous accompagne à l'effet Pogonate ce matin. Et dans quelques instants, on écoute le contenu de la boîte vocale de Catherine Pogonate.

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0: Après avoir porté sa musique jusqu'en Europe tout récemment, Bay Parula est de retour au Bercail avec un certain vent dans les voiles et la suite s'annonce tout aussi trépidante. Le groupe montréalais aux origines napolitaines, chiliennes et catalanes vient tout juste de dévoiler son nouvel album « Something Out of Nothing », un projet qui marque une nouvelle étape dans son parcours créatif. Et ce n'est que le début, puisque Bay Parula prépare actuellement le lancement officiel de l'album à la Sala Rosa ce jeudi 11 juin. Le groupe avait vraiment, mais vraiment envie de parler à Catherine Pogonat ce matin. Malheureusement, Bay Parula est tombé sur le répondeur.
1: Salut, vous êtes sur la boîte vocale de l'effet Pogonat. Laissez un message.
2: Salut Catherine, c'est Bay Parula. On rentre d'Europe là, on vient de faire une petite tournée de 5 jours. On a fait Londres, Paris et Berlin. On a vraiment eu du fun, même s'il a plu tout le voyage. Et c'est ça, on est content de t'envoyer cette petite carte postale.
3: Et c'est ça donc, on vient de sortir notre album, tout frais, avec des invités spéciaux, Robbie Kuster, François Lafontaine, Adèle Trottier-Rivard, Elisa Pi. Et voilà, on va fêter à la Sala Rosa le 11 juin, donc dans très pas longtemps.
4: Et on sera aussi cet été, au mois de juillet, vous pouvez nous trouver au Northern Life Festival. Et on sera aussi au FEC le 17 juillet. Et aussi, on sera à Wealth Hillside Festival. On est très hâte de vous montrer notre nouvel album. Merci beaucoup et
2: des bisous.
4: Des bisous.
5: Ciao.

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1: Sébastien, prends ma main, c'est sur ces paroles murmurées de manière langoureuse que prend son envol notre chanson coup de cœur du jour à l'émission. Je vous parle du titre Attraction, nouveauté proposée par Sébastien Tellier et Juliette Armanet. En fait, je dis nouveauté, mais c'est une version française de The Thrill of the Night de Sébastien Tellier, extrait de son album Kiss the Beast, paru un peu plus tôt cette année. Un morceau qu'il avait fait en collaboration avec Slater et un certain Nile Rodgers de Chic. Dans les deux cas, les deux versions fonctionnent très très bien. C'est un titre qui porte déjà les rythmes et les sonorités d'un tube à écouter sur une terrasse en plein soleil, idéalement une terrasse à plateforme construite au niveau du sol, sans poteau de soutien ni balustrade. Attraction marque surtout le retour de Juliette Armanet, du moins sur le plan musical, puisqu'on l'a vu au cinéma dans le film Partir un jour tout récemment. Juliette, figure du renouveau disco français de la décennie actuelle, complète merveilleusement bien la composition signée par cette figure mythique de la French Touch qu'est Sébastien Tellier. Il faut dire qu'il partage déjà une complicité depuis un moment. Sébastien Tellier avait invité Juliette en 2020 à interpréter Dolce Vita de Christophe durant un concert. Puis Juliette avait invité Sébastien à son tour sur scène pour son Olympia en 2022. Bref, ce n'était qu'une question de temps avant que cette admiration mutuelle ne se manifeste en studio. Et c'est réussi.

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1: Dernière heure, coup de théâtre, on tue la une. On aura de la visite rare, très rare à Montréal cet automne. Nul autre que la pop star la plus écoutée en France, Aya Nakamura. La chanteuse aux centaines de millions d'écoutes viendra nous visiter au Centre Bell le 24 octobre prochain. On vient tout juste d'apprendre ça. Je dis visite rare parce qu'elle ne s'est jamais produite encore dans la métropole québécoise. On devait la voir en avril 2020, mais en raison d'un virus quelconque mondial, elle a dû annuler sa présence. Ensuite, on devait la voir à l'été 2023 à Oshiaga. J'y étais, je l'attendais. Mais c'est finalement Charlotte Cardin qui a pris le relais à la dernière minute, selon ce que nous rappelle le merveilleux webzine Sors-tu. Tout est dans tout, comme on dit, puisque Aya Nakamura a invité Charlotte Cardin durant sa performance très remarquée au Stade de France il y a quelques jours à peine. Alors, est-ce que tout ça veut dire que Charlotte Cardin sera invitée à cette première performance d'Aya Nakamura en sol québécois? Les paris sont ouverts. Jolie

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1: Directement du New Jersey, gros plan sur Bleachers. La formation vient de faire paraître son cinquième album, Everyone for 10 Minutes. Bleachers, si vous ne connaissez pas, c'est du rock fortement inspiré par la fin des années 80, début des années 90. C'est surtout le projet du prolifique auteur-compositeur Jack Antonoff, que l'on connaît en bonne partie pour son travail de co-auteur et réalisateur auprès de vedettes de la pop, Taylor Swift, Lana Del Rey, Sabrina Carpenter. La troupe de Jack Antonoff n'est pas restée inactive depuis son précédent projet, paru en 2024. Les gars ont entre autres réenregistré et relancé leur premier album. Et Jack, de son côté, a fait un certain cheminement personnel et artistique. Longtemps reconnu pour ses chansons mélancoliques, disons, on le retrouve maintenant davantage tourné vers l'amour. Est-ce que le fait qu'il vienne tout juste de se marier à une populaire comédienne aurait un lien avec tout ça? Poser la question, c'est soumettre l'interrogation. Dans tous les cas, on retrouve Bleachers plus unis que jamais sur cette proposition. Antonoff affirme que le processus de création a été très organique. Le résultat de ces sessions nous donne un album indie pop, évoquant également Bruce Springsteen, R.E.M., des influences majeures pour le groupe. Tout ça prendra merveilleusement vie sur scène pour nous, puisque le groupe est de passage à Toronto ce soir et à Montréal. Demain, avez-vous vos billets? Ma réalisatrice, Amélie Harel-Dubeau, oui.

Sur les ondes de la puissance nationale, ici Musique, vous écoutez toujours l'effet Pogonate. Olivier Boisvert-Magnin avec vous ce matin. Il nous reste environ 30 minutes à passer ensemble. Et durant ces 30 minutes, j'aurai le privilège de parler avec ce cher François Lemay pour ces fameuses 2 minutes du mardi.

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1: Eh oui, François Lemay, Frankie pour les intimes.
2: Il y a beaucoup de barbe à l'antenne.
1: Oui, s'il y en a peut-être, on dépasse le quota.
2: Absolument.
1: Tu nous parles de guitare aujourd'hui.
2: Ah, ça va pas bien pour Fender. Qui, eux pensent que ça va bien, mais ça va pas bien du tout. Vous jouez de la guitare peut-être à la maison. Je sais qu'il y a beaucoup de gens qui en jouent. Vous avez toutes ces imitations de la fameuse Fender Stratocaster qui existe depuis les années 50, créée entre autres, co-créée par Leo Fender. C'est une des guitares les plus connues dans le monde. David Gilmour, Jimi Hendrix, Clapton, tout le monde a joué sur des Fender Stratocaster, ce qui fait qu'il y a beaucoup, beaucoup d'imitations. Beaucoup de guitares qui ont les mêmes formes caractéristiques que la Fender Stratocaster. Donc, depuis des années, ça met Fender en maudit, qui dit « c'est une imitation vendue beaucoup moins cher que ce que nous on propose ». Puis même leurs campagnes publicitaires ont joué longtemps là-dessus en disant « achetez donc l'original qui est beaucoup meilleur que ce que vous achèterez à 500$ une copie, etc. » Malheureusement, ils n'ont jamais eu d'emprise en cours pour ça. Jusqu'à il y a de ça quelques mois, en Allemagne, Fender poursuit une compagnie qui vend des copies de Fender sur Temu.
1: C'est les sites c'est un bon site, ça.
2: C'est un très bon site pour acheter des cochonneries qui n'arrivent jamais à 99 cents.
1: De la belle qualité.
2: Les fois, tu ouvres ça, tu fais « Pourquoi j'ai acheté ça? » Alors, faites comme moi, achetez pas, ça règle le problème. Alors, bref, ils ont gagné parce que entre autres choses, on utilisait la marque Fender. On reproduisait le logo et la forme. Mais le juge en Allemagne s'est laissé un peu emporter puis il a dit « Oui, non seulement vous êtes coupable d'avoir reproduit le logo et tout ça, mais aussi la forme de la guitare, qui devrait, à mon avis, être une marque protégée. »
1: Alors là, Fender... Ça a donné du fuel pour Fender.
2: Ça a mis de l'essence, évidemment, dans le réservoir. Là, Fender s'est tourné de bord. Là, ils ont envoyé des lettres de menace à toutes les entreprises qui fabriquent des guitares.
1: T'en as poursuivi, toi?
2: Non, malheureusement, j'en fabrique pas. Mais même les luthiers qui font des guitares qui ressemblent à Fender, donc c'est 250 000 euros qu'ils demandent. Et ils demandent à tous les fabricants de briser, de détruire ce qu'ils ont déjà comme stock. Hey, c'est des centaines de milliers de dollars.
1: Par guitare?
2: Ça, je sais pas. Ou par fabricant. Il demande beaucoup d'argent. Mais ce que tout le monde dit dans le milieu juridique, c'est qu'il y a quelque chose qu'on appelle en droit d'auteur l'utilisation normale d'une marque, entre autres. Et pendant des années, Fender a pas défendu sa propre marque.
1: C'est ça.
2: A laissé aller ça.
1: Il se réveille.
2: En connaissance de cause, en disant, vous pouvez pas laisser des gens se mettre à fabriquer des choses pendant 50 ans pour, au bout de 50 ans, dire, non, finalement, vous nous devez tant. Mais ça reste à suivre parce que ça pourrait changer littéralement le milieu des fabrications de guitares. Puis ceux qui ont besoin de... C'est pas tout le monde qui a 3 000$.
1: Non,
2: pour commencer à jouer de la guitare.
1: Exactement. Donc, certains vont sur des sites de très grande qualité.
2: Oui, mais t'as aussi de très bonnes répliques faites par des très bonnes entreprises, PRS, entre autres choses, qui font des guitares en forme de Fender, qui sont pas Fender, mais des fois, on va se dire, elles sont meilleures.
1: Écoute, merci beaucoup,
2: ça fait un grand plaisir. On va me raser.

0: Et voilà, c'est sur les notes de bon entendeur que se termine l'effet Pogonate ce matin. En mon nom, Olivier Boisvert-Magnin, je dis merci à ma glorieuse équipe, Amélie Harel-Dubeau et Louis-Pierre Parenteau. Merci d'avoir été là. Et dans quelques instants, ça va être complètement fou, hein, l'après-midi va s'amorcer de manière frénétique avec Claudine
1: Prévost. Absolument. Prévost. Salut, ben oui. Olivier. Je suis contente de te retrouver aujourd'hui. Je suis contente que tu sois là parce qu'aujourd'hui, je reviens, je récidive avec un quiz musical, avec le montage infernal.
0: Ça, là, j'ai déjà essayé, puis j'en avais eu... Il y a quoi, 5 tunes?
1: Il y a 5 très courts deux extraits fois. En 4 secondes. En 4. OK? On va jouer à ça vers 12h30 aujourd'hui avec nos auditrices et auditeurs, mais parce que c'est toi, j'ai envie de te faire jouer. Oui, j'ai envie de te mettre au défi. Par contre, si tu trouves la bonne réponse, dis-le pas. Dis-moi, j'en ai une ou deux.
0: OK.
1: Et ensuite, on vérifiera pendant l'ouverture de mon émission si tu dis vrai et je mentionnerai à nos auditeurs et auditrices si c'est vrai que t'en as eu une ou deux. OK?
0: Ouais, OK, parfait. Mais là, 4 secondes, je vais l'écouter une fois, là, mais...
1: OK, on va inviter notre réalisateur à baisser la trame. Est-ce que t'es prêt?
0: Olivier.
1: Dans 3...
0: Je me parle.
1: 2, 1, ça part.
0: Je pense j'en ai trois.
1: Hein? OK, je suis impressionnée. On va ouvrir mon émission et je vais révéler notre auditoire si Olivier Boisvert-Magnin réussit à en avoir trois.
0: J'ai trois artistes, en tout cas.
1: OK.
0: Puis le petit bout au début, là, c'est comme... ça compte-tu, là, le petit...
1: Tout compte.
0: Tout compte. OK, ça, je ne l'ai pas, en tout cas.
1: mais retiens tes noms.
0: Je retiens mes noms.
1: Et je reviens dans l'ouverture de l'émission dans quelques secondes à peine pour voir si Olivier dit vrai. On va vérifier ça hors d'onde. OK.
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1: Oh mon Dieu! Il a réussi à trouver trois artistes. Pour vrai, je suis en admiration totale. Olivier Boisvert-Magnin, tu es un dieu de la musique.
0: Écoute, je le savais.
1: Ouais, très, très, très, très fort. Alors, vous aussi, vous pourrez vous mentionner dans une trentaine de minutes. C'est super loin.

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Les Berlinois Coyo avec leur irrésistible Cabrio Mango qu'on vient de s'offrir dans le manège. Maintenant, on va s'envoyer un grand classique de David Bowie, qu'on adore. D'ailleurs, je me souviens qu'à son décès, il y a 10 ans maintenant, il y a plusieurs publications musicales qui avaient tenté d'établir quelle est la plus grande chanson de son répertoire. Et plusieurs avaient nommé celle qu'on s'offre à l'instant. Modern Love sur les ondes d'ici musique. Bon midi!

Cassidy qui poursuit sur sa lancée spectaculaire cet été avec une série de concerts. Elle sera ce jeudi au Festival de la chanson de Tadoussac, puis le lendemain vendredi au Franco de Montréal. D'ailleurs, je vous invite à vous rendre sur son site pour voir quand elle passera près de chez vous.

Ah, la musique de Peki Mom. Est-ce que ce serait une semaine dans mon manège à moi sans sa musique? Cet artiste turc basé à Berlin aujourd'hui qui a commencé à faire de la musique par accident en 2023 et s'est mise à bidouiller et à écrire des chansons en réalisant qu'en même temps, finalement, elle avait un talent pour le faire, à sa grande surprise. Maintenant, on revient au Québec avec la musique de Anemone dans un remix de sa chanson « Au bout de toi ».

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J'imagine que la musique de la sécurité vous a bien réveillé les neurones, parce qu'on me demande par texto quand est-ce qu'on joue, quand est-ce qu'on joue. C'est maintenant qu'on s'envoie un petit quiz musical. Et c'est le montage infernal aujourd'hui, pendant lequel on vous diffuse 5 très, très courts extraits de chansons qui passent d'abord en 4 secondes seulement et ensuite à chacune des diffusions subséquentes, on va ajouter une seconde au montage. Je salue mon collègue Olivier Boisvert-Magnan qui, avec une seule écoute, a réussi à identifier 3 titres. Ce gars-là est clairement dans une catégorie à part. Alors, vous devez me donner le titre et l'interprète et identifier le thème qui unit ces 5 extraits de chansons. Alors, est-ce qu'on y va pour une première diffusion? Approchez-vous de votre haut-parleur. Bonne chance. Et voilà, 4 secondes, ça passe vite, hein? Alors, on va y aller pour une deuxième diffusion. Est-ce que vous avez réussi à identifier un ou deux titres? Un ou deux interprètes? Utilisez la bulle conversationnelle de Radio-Canada Audio pour nous écrire. J'ai hâte de vous lire.

C'est ça notre montage infernal aujourd'hui, ça passe vite, hein? Mais malgré ça, vous avez été nombreux à réussir à trouver un ou deux titres. Je salue Yannick Parent-Chambly, Christian de Québec, Gaétane Fizet de Lévis, Félix de San Francisco, Louis de Montréal, Béatrice de Montréal, Vital de Montréal, François Bouchard, Maryse de Montréal notamment, qui ont réussi à identifier la première. C'était Bruno Mars, Uptown Funk. Vous avez aussi réussi à identifier la troisième pièce qui arrive dans ce montage. Marie-Mé, c'est moi. Ah ah! C'est moi. Ah ah ah ah ah! Et non, il n'y a pas de Loud dans ce montage, il n'y a pas de Peter Gabriel, il n'y a pas de Cyndi Lauper non plus. Là, vous avez trouvé deux titres, ça veut dire qu'il en reste trois. Deuxième, quatrième et cinquième extrait à tenter de deviner. Je vous envoie le montage, mais avec une seconde de plus cette fois-ci. Bonne chance. C'est le printemps quand tu... on y va pour une deuxième diffusion. C'est le printemps quand tu... Est-ce que c'est plus facile avec une seconde de plus? Ça passe toujours extrêmement rapidement. Mais je compte sur vous et on cherche toujours le thème aussi qui unit ces cinq titres. Voici un classique d'Indochine.

Mon âge à moi ce midi. Alors, vous avez réussi à trouver deux autres titres? Ouais, pendant les deux dernières chansons, ben, on avait déjà trouvé Bruno Mars, Uptown Funk, qui démarre le montage. On avait réussi à identifier Marie-Mé avec C'est moi. Là, vous avez réussi à mettre le doigt sur la deuxième pièce. Je salue Béatrice de Montréal, qui a été la plus rapide à le faire. C'est du Avril Lavigne avec Skater Boy. Comme un plaisir de réentendre cette chanson-là aujourd'hui, wow! Et vous avez réussi à identifier également la cinquième chanson qui vient clore le montage. Estelle Aymon de Montréal a été la plus rapide à le faire. C'était du Corias avec le titre Printemps. Juste en temps, comme le mien, c'est le printemps quand tu reviens. Bravo! OK. Il nous reste toujours le thème, là. Mais là, avec toutes les informations que vous avez sur le montage, d'après moi, le thème va se dessiner assez facilement. Je ne vous répète pas le nom des artistes ou les titres de chansons, ça va être trop facile. Il nous reste la quatrième pièce à identifier. Alors, je vous renvoie le montage avec une seconde de plus à nouveau en 6 secondes. Et alors, est-ce que ça devient plus évident? Moi, je pense que oui. Prenez votre bulle conversationnelle, allez à vos claviers, écrivez-moi si vous avez découvert le quatrième extrait ou encore le thème qu'on cherche toujours.

0: Tout juste avant qu'on élucide au complet le grand mystère de ce montage infernal que vous avez réussi à trouver. Ouais, chacun des titres ont été identifiés. Je vous félicite. On va faire un récapitulatif ensemble avant de vous dévoiler le dernier extrait qui nous restait à trouver. On a commencé avec Bruno Mars, Uptown Funk. On avait déjà découvert Avril Lavigne, Skater Boy. Arrivé en troisième, Marie-May avec C'est moi. Bravo à Marco et à Marie-Pierre Arsenault de Saguenay qui ont identifié Lydia Kepinski avec 1er juin. Oups. Ça, c'est la chanson Printemps de Corias qui venait clore le montage. Mais oui, Lydia Kepinski arrivait en quatrième position. Vous avez trouvé le thème. Ben oui, les mois du printemps. Benoît de Granby a été le plus rapide à le faire. Félicitations. Et on s'est dit que Lydia Kepinski dans le montage, pourquoi pas ne se...
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0: Pourquoi ne pas se l'offrir en entier? Alors voilà, 1er juin de Lydia Kepinski. Bon après-midi sur les ondes d'Ici Musique.

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Madame Ada, Claudia Bouvette et Miro, c'est ce qu'on vient d'entendre. Le titre Problème Zéro. Et c'est ce que je souhaite pour vous cet après-midi. Zéro problème. J'espère que ce mardi est doux avec vous. Si c'est pas le cas, que vous avez besoin de vitamines musicales, je pense que j'ai quelque chose d'assez efficace à vous offrir. Ouais, une pièce et une artiste que tout le monde connaît, que tout le monde se réjouit d'entendre. Dalida. Voici Ciao, Amore. Ciao, dans le manège. Bon après-midi.

La musique de Bougat dans notre mardi après-midi. Et quand je vous dis que la période des festivals a commencé, ce vendredi débute l'édition 2026 de North by Northeast à Toronto, en réponse au South by Southwest du Texas à chaque année, qui est un tremplin hein, pour faire découvrir des artistes émergents devant plein de gens de l'industrie musicale, des maisons de disques de partout à travers le monde, des représentants de salles de spectacle, des journalistes aussi qui sont là pour propager les bonnes nouvelles. Il y a des concerts partout dans la ville, dans des clubs bondés où tout le monde parle de musique. Et cette année, le Québec sera bien représenté. Superplage y sera, Félix Diot, Radiant Baby, Maggie Lennon, Jordan et Nectar Palace vont y jouer. Nectar Palace, c'est le projet de Sean Pouliot hein, qu'on vous joue régulièrement sur nos ondes. Nous, on l'a connu au Francouverte en 2024. C'est un musicien qui, depuis un bon moment, jouait avec d'autres artistes et il avait décidé de se présenter en solo, un peu sur un coup de tête, avec quelques démos dans son ordinateur. Il avait formé un band expressément pour l'occasion et s'était rendu jusqu'en demi-finale. Il fait de la noise pop dans le but avoué de faire danser. Il décrit son style comme un juste milieu entre le rock et l'électro sous le spectre de la pop. Bref, un bel univers groovy qui a un côté satirique intéressant. On souhaite d'ailleurs que sa musique pique la curiosité des décideurs de l'industrie qui seront à Toronto cette fin de semaine. J'en serais pas étonnée. Au Québec, on pourra le voir, Nectar Palace sur scène au Festival d'été de Québec le 12 juillet et au Festif de Baie-Saint-Paul le 25. Alors, on va écouter ce qui a été son tout premier extrait Malcommode, paru sur son premier mini-album Automate, lancé en janvier dernier.

Le thème d'Hawaii 5-0, oui, en français. Vous êtes nombreux à réagir quand on vous joue ce thème-là. Dans quelques instants, on va s'amuser à identifier quel échantillonnage se cache derrière la chanson, derrière le grand succès de M.I.A. cette fois-ci. On aura également la musique de Pag et de Bibi Flash dans les prochaines secondes.

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1: On est en 2024 avec Fleur, qui s'est clairement inspirée du yéyé des années 60. Alors, plongeons-y tout de suite avec les sultans, mesdames et messieurs, sur Ici Musique.

la musique de Morose dans le manège cet après-midi. Vous savez qu'on aime à l'émission remettre en lumière des pièces qui ont été échantillonnées pour devenir d'autres grands succès plus tard, souvent des décennies plus tard. Et on va s'arrêter cet après-midi sur la plus grande chanson en carrière de M.I.A. Paper Planes, hymne marquant des années 2000, toujours aussi fort aujourd'hui d'ailleurs. Et je sais pas si vous avez déjà réalisé à qui appartient la ligne de guitare qu'on entend au début de la chanson. Ça, c'est la pièce de M.I.A. qui est allée échantillonner une autre chanson. Eh bien, cette fameuse ligne de guitare a été créée par The Clash en 1982 pour leur titre Straight to Hell. Au moment où M.I.A. enregistrait son album Kala, elle travaillait avec le DJ Diplo, qui lui amenait toutes sortes de références musicales, et les deux sont entendus assez rapidement sur cette idée d'aller chercher un peu de The Clash pour la chanson, parce que M.I.A. est une grande fan du groupe depuis toujours. Elle a souvent parlé de l'influence des Clash sur sa vision artistique et politique. Donc, Diplo a pris la mélodie de la guitare et l'a décorée de son formidable bidouillage. Et ce qui est intéressant avec Paper Plane, c'est que même si on ne sait pas que la mélodie a été empruntée au Clash, on sent quand même l'esprit rebelle et contestataire du courant punk auquel appartenait le groupe britannique, évidemment. D'ailleurs, les deux chansons abordent le même thème. J'ai réalisé ça, là. Grosse réalisation cet après-midi pour moi. Paper Plane est né d'une frustration chez M.I.A. face à la manière dont les immigrés sont perçus aux États-Unis, d'où le bruit de tirs et de caisses enregistreuses qu'on entend dans la chanson. C'était pour pointer le stéréotype selon lequel les immigrés viendraient uniquement prendre l'argent des autres. Et quand Mick Jones des Clash a entendu Paper Planes, il a été très ému de voir que leur message, le message de leur chanson Straight to Hell, se poursuivait parce que leur titre à eux dénonçait aussi le racisme, l'exclusion sociale et le sort des immigrés. Donc, choix d'échantillonnage de M.I.A. absolument pas anodin. Alors, c'est avec tout ça en tête qu'on va s'envoyer maintenant le titre des Clash que M.I.A. a en quelque sorte fait revivre dans les années 2000. Voici Straight to Hell.

Je sais pas si ça vous a aidé cet après-midi à bien travailler, ce classique de Pâques, ou si vous ne travaillez pas, si ça vous a aidé à apprécier le fait que vous n'êtes pas en train de le faire. On enchaîne avec Alligator maintenant. Voici Rafale.

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OK, là, c'est le moment où on va se placer dans un bel univers planant, un peu en suspension. Moment où on va reprendre notre souffle un peu avec un groupe qui viendra nous visiter au Québec cet été dans les festivals. C'est la formation de Londres Youf, Y-U-U-F. Youf, ce qui est un collectif qui rassemble des musiciens originaires des quatre coins du pays, en fait, c'est pas vrai, de l'Europe, mais de quatre pays différents. Le bassiste est anglais, le guitariste est français, le batteur est danois et le percussionniste et suisse. Alors oui, Youf mélange beaucoup d'inspirations musicales et même à l'extérieur de leurs pays respectifs, il y a des sonorités de l'Orient et de l'Afrique aussi dans leurs propositions pour un beau résultat onirique baigné de soleil. C'est très organique, mais on me dit qu'en concert, ils augmentent le tempo pas mal et qu'ils transforment leur salle en plancher de danse endiablée. Alors Youf donnera deux concerts chez nous cet été, le 1er juillet à Montréal dans le cadre du Festival international de jazz de Montréal et le 12 au Festival d'été de Québec. Alors, je vous invite à vous imaginer sur un parterre rempli de spectateurs souriants, un verre à la main avec le soleil qui se couche tranquillement. Clairement, un tableau parfait pour découvrir la musique de Youf. Voici leur titre, Open at Noon.

On était dans l'univers sensuel de Stella and the Longos, groupe basé à Berlin, et on s'en va à Montpellier maintenant pour entendre une figure montante de la scène électropop internationale. Il s'appelle Casey Lambist, un maître des sonorités solaires.

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Il y a beaucoup de fébrilité dans l'air cette semaine à Radio-Canada. Bon, oui, parce que les Franco de Montréal vont commencer ce vendredi, mais aussi parce qu'on a un gros show pour vous la veille, le jeudi 11 juin. La formation Teke Teke qui va nous offrir une prestation spéciale dans le dôme de la SAT. Pour vrai, je pense que c'est le meilleur contexte où ce groupe-là peut jouer. Teke Teke avec leur rock psychédélique expérimental, leur sonorité japonaise. Imaginez-les dans le dôme avec des projections à 360 autour d'eux. Ça va être exceptionnel. 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On écoute leur titre Gotoku Lemen.

Ah, que j'aime l'univers de Teke Teke. Et je pense que Thierry Bilodeau de Montréal aussi, c'est lui qui remporte la paire de billets pour aller voir le concert dans le Dôme de la SAT ce jeudi. Félicitations, Thierry. Et en passant, si vous ne pouvez pas vous déplacer, vous pourrez l'entendre à la grandeur du pays, ce concert, puisqu'il sera diffusé en direct sur les ondes d'ici Musique Rock. Et d'ailleurs, Teke Teke est le groupe curateur de musique à Montre-le-Son cette semaine sur cette chaîne. Et on me souffle à l'oreille que leur sélection musicale est exceptionnelle.

Pas désagréable du tout, ça. J'aime beaucoup le groove du groupe Montréal Fleece qu'on vient de s'offrir. Quatuor qui roule sa bosse depuis une quinzaine d'années maintenant. Ils ont lancé leur quatrième album l'an dernier, en 2025. Maintenant, vous reconnaissez déjà les notes que vous entendez derrière, mais ce n'est pas Moby. En fait, oui, mais non. C'est une reprise du grand succès de Moby par le français Blond, qui en a profité pour franciser la pièce en plus, mais il a gardé le même titre, l'excellent Parceline.

0: Le manège cherche à se stationner tranquillement. On a terminé notre parcours d'aujourd'hui, mes amis. Merci beaucoup d'avoir pris le train pour faire ce bel itinéraire, tiens, de mon manège à moi. Nicolas Ouellet est là. Bonjour.
1: Bonjour.
0: Bonjour, Nicolas Ouellet. Toujours un bonheur de t'entendre. Surtout quand tu nous arrives avec tes nouveaux sons spectaculaires, comme tu le fais régulièrement, tous les jours.
1: Spectaculaire, j'aime le terme. Ouais, ce sera spectaculaire, aujourd'hui encore. Là, je regarde ce qui s'en vient. Les louanges, tu sais, les classiques. Ghostly Kisses avec une nouvelle chanson qui s'appelle Strangers. Webster, Carmen, Fjord et plein d'autres. Je pense que les gens vont bien se régaler.
0: Ouais.
1: L'été est presque arrivé.
0: Oh.
1: On est dans ce mood-là musicalement.
0: Oh oui. Oh oui. Et on est convaincus. On y sera, Nicolas Ouellet. C'est Claudine Prévost. Je vous retrouve demain dès midi pour un autre itinéraire musical sur les ondes d'ici musique.
2: Bonjour, ici Andrea Pozzo-Martinez à Toronto. Il est 15h, voici vos informations. Le premier ministre de l'Ontario est à Washington depuis hier pour promouvoir ce qu'il appelle la forteresse de l'Amérique du Nord. Catherine Brulotte est à Toronto.
3: Doug Ford est à Washington depuis hier et avait été plutôt discret. Le premier ministre de l'Ontario a publié une photo en compagnie de l'ambassadeur du Canada aux États-Unis, Mark Wiseman. Lors d'une courte mêlée de presse, il a affirmé avoir rencontré un sénateur et avoir d'autres rencontres prévues avec des élus, des membres de la Chambre des représentants, par exemple. Puis, il s'est retrouvé en entrevue sur les ondes de la chaîne américaine CNN pour présenter ce qu'il appelle la forteresse de l'Amérique. Un concept, a-t-il dit, pour enrichir les économies du Canada et des États-Unis en favorisant les investissements et la création d'emplois.
4: My message to everyone, we love Americans. We love the US and I know Americans love Canadians.
3: La relation entre les Américains et les Canadiens, a dit Doug Ford, est essentielle au succès des deux pays. Il s'est aussi dit optimiste pour la conclusion d'un nouvel accord commercial entre le Canada et les États-Unis. Ce n'est pas pour demain, a dit le premier ministre, mais on sent qu'il y a un renouveau d'optimisme. Évidemment, pour Doug Ford, ce sont les discussions qui entourent le secteur de l'automobile qui compte le plus. Il a admis, entre autres sur les ondes de CNN, que les tarifs actuels sont durs pour l'industrie et l'économie en général. Ici Catherine Brulotte, Radio-Canada, Toronto.
2: Puis un défenseur du logement se lance dans la course à la direction du Parti libéral de l'Ontario. Éric Lombardi affirme qu'il mettra l'accent sur l'amélioration de l'économie afin de financer de meilleurs systèmes d'éducation et de santé. Diplômé en ingénierie à l'université de Waterloo, il a travaillé dans le secteur des technologies et la finance. Il s'est souvent exprimé sur la réforme du logement. Puis un projet de construction de logements résidentiels est en cours à Sudbury. Le projet coûtera 25 millions de dollars pour la construction d'un complexe de 60 unités. Il sera réservé exclusivement aux vétérans et aux premiers répondants. Les détails avec Venant Chimieux-Mauroy.
5: Le complexe doit voir le jour sur le chemin Long Lake dans le sud de la ville. À la tête du groupe derrière cette initiative, on trouve Mike Jensen. Ce retraité de la Marine royale canadienne s'est donné pour mission de loger ses confrères après avoir appris qu'environ 4000 vétérans sont sans abri au pays. Fort de ses 20 ans de service au sein des forces armées canadiennes, il veut perpétuer la tradition de solidarité en venant en aide aux vétérans dans le besoin. Les vétérans ont risqué leur vie pour nous. En tant que société, le moins que nous puissions faire est de les soutenir s'ils font face à la précarité, dit-il. Des anciens militaires auront droit à ces logements, ainsi que des pompiers, policiers, ambulanciers et répartiteurs des services d'urgence. Pour réunir les 25 millions de dollars nécessaires, le groupe multiplie les levées de fonds. Il travaille aussi en étroite collaboration avec la députée de Sudbury, Viviane Lapointe, pour décrocher des subventions fédérales. Si tout avance comme prévu, les travaux pourraient démarrer d'ici la fin de l'année. Ici Venant Chimieux-Mauroy, Radio-Canada, Sudbury.
2: Le président chinois Xi Jinping vient de terminer une visite de 2 jours en Corée du Nord, sa première depuis 2019. Même si cette visite se conclut sans grande annonce ou entente, elle envoie des messages importants à Washington et aux alliés en Indo-Pacifique, de même qu'au Canada. Notre correspondant en Asie, Philippe Leblanc.
6: Revue de la garde, banquet et rencontre de travail, Xi Jinping a été accueilli en grande pompe à Pyongyang. La Chine et la Corée du Nord ont réaffirmé leur lien d'amitié pour marquer les 65 ans de leur traité de défense mutuelle. Une relation avec la Chine qui est la priorité absolue, a déclaré Kim Jong-un, chef du régime nord-coréen. Le message le plus puissant de cette visite est le silence assourdissant de Xi Jinping sur la dénucléarisation nord-coréenne souhaitée en Occident.
7: China tacitly endorses.
6: La Chine semble avoir abandonné cette idée, avance le chercheur associé au Centre pour l'Asie de l'Université Harvard, Lee Sung-yong, car une Corée du Nord dotée de l'arme nucléaire peut aussi servir les intérêts de Pékin face aux États-Unis. Pendant ce temps, à Séoul, le premier ministre sud-coréen répétait ses appels à la dénucléarisation de la Corée du Nord. Lee Jae-myung dit vouloir prévenir une course à l'armement en Asie. Ici Philippe Leblanc, Radio-Canada, Taipei.
2: Et la NASA a annoncé ce midi l'identité des astronautes qui feront partie de la mission Artemis 3. Trois Américains et un Italien seront envoyés en orbite terrestre l'an prochain. Leur mission sera d'effectuer une série de tests pour préparer un retour sur la surface de la Lune d'ici 2028. Cette mission de la NASA servira aussi à tester les nouvelles technologies des compagnies américaines SpaceX et Blue Origin, comme l'explique la directrice du contenu scientifique et de la formation pour le Cosmodome, Marie-Michèle Limoges.
8: Il y a deux contrats qui ont été accordés, un à SpaceX et un à Blue Origin. Et ce qu'on veut faire, c'est aller essayer de s'arrimer avec un ou deux de ces vaisseaux-là. Là, on a ajouté des missions pour pouvoir voler plus souvent et faire plus de tests. Donc, Artemis 4 deviendrait l'alunissage.
2: Cette annonce survient toutefois quelques jours après qu'une fusée de Blue Origin ait explosé lors d'une tentative de décollage. Voilà, c'était vos informations.

0: Bonjour, bon mardi. Nous sommes le 9 juin, 15h07 et vous êtes à l'écoute de cette émission d'après-midi d'affaires publiques dans la Mosaïque. C'est Martine Laberge qui vous parle en direct des studios du centre-ville de Toronto. Centre-ville de Toronto qui se prépare à accueillir donc cette Coupe du monde 2026. Premier match, je vous le rappelle, dans la métropole ontarienne canadienne. Ça aura lieu ce vendredi. Et donc, on est en mode, je vous dirais, pré-Coupe du monde. D'ailleurs, Charles Le Bourgeois qui est de retour parmi l'équipe aujourd'hui. Charles s'est posé la question à savoir est-ce qu'on est dans l'esprit de cette Coupe du monde à Toronto? Est-ce qu'on sent la fébrilité de cette Coupe du monde dans les rues de Toronto? Il est allé à la rencontre de gens, de citoyens pour un peu tâter le pouls et voir comment les gens se sentent. Donc je vais vous présenter ça tout au long plutôt, c'est Charles qui va venir nous présenter cela tout au long de cette émission. On va se parler aussi de l'état d'esprit, c'est ça, l'état du et le je vous dirais le poids du football au niveau de la géopolitique internationale. Donc de quelle façon est-ce que le football ou le soccer a de l'influence au niveau de la géopolitique internationale? Ça aussi, ça sera intéressant. Je vais vous présenter une entrevue réalisée par mon collègue Léo Moligny. Bref, tout ça et bien d'autres choses. On va parler de l'actualité du jour et on commence avec Andrea Pozzo-Martinez, comme toujours, qui est ici pour venir nous reparler de ce voyage du premier ministre ontarien à Washington. Andrea, ben bonjour d'abord.
1: Bonjour Martine.
0: Franchement, je n'ai même pas dit allô. Ça semble pas provoquer beaucoup d'enthousiasme dans la classe politique américaine. Je lisais un texte là-dessus, justement.
1: Ben oui, exactement. C'est Doug Ford. Il poursuit son voyage au sud de la frontière, comme vous disiez, mais n'a pas encore été en mesure de décrocher un seul entretien avec un membre de l'équipe de Donald Trump.
0: Ah.
1: Ouais, donc le premier ministre s'est rendu dans la capitale américaine pour un déplacement de 2 jours pour rencontrer des législateurs et des chefs d'entreprise. On parle aussi beaucoup de l'ASEUM qui doit être renouvelé ou pas. Il se dit débordé face aux rencontres de tout ce monde depuis son arrivée.
0: Mais bon. Ah bon? D'accord, ouais. On verra. Et oui, on va en parler de ça aussi, ce dossier-là, tantôt. Cet ancien pilote d'Air Canada, Andrea, qui a été arrêté pour avoir agi à titre de commandant de bord sur des avions commerciaux, mais sans détenir la licence appropriée.
1: Oui, c'est vraiment une histoire digne de Hollywood.
0: D'un film, oui.
1: Oui, il aurait effectué des centaines de vols pendant 17 ans. Il fait maintenant...
0: 17 ans?
1: Oui.
0: OK.
1: Oh. Oui, oui, exactement. Il fait face à 7 chefs d'accusation à la suite de cette enquête du service de la police régionale de

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3: Sont assez diverses et variées. Il y a ceux qui ont le sentiment, effectivement, et qui voient et qui sentent un événement mondial venir ici, à savoir la Coupe du Monde, et d'autres qui disent que, compte tenu de l'ampleur du phénomène, ça pourrait être mieux. Et j'ai posé donc la question, j'ai tâté le pouls ici à Toronto, et notamment sur la place de l'Hôtel de Ville, où il y a de la décoration qui a été installée. Il y a même des terrains soccer qui ont été installés avec des passionnés qui passent par là avec un ballon et qui joue quelques balles. Et pour tout vous dire, ce qui ressort un petit peu de mon observation, c'est que pour les Nord-Américains, essentiellement, l'ambiance, elle est là. Parce qu'ils voient effectivement ces installations, le stade qui est fin prêt, ils disent, bon, c'est clair et net qu'il y a une Coupe du Monde qui s'en vient à Toronto. Mais ceux pour qui le football est presque une religion ou fait partie vraiment une partie très importante de leur culture, comme par exemple les Sud-Américains ou les Européens ou des pays d'Afrique, pour cela, l'ambiance n'est pas suffisamment prégnante compte tenu du fait que c'est une Coupe du Monde qu'on accueille ici à la maison.
4: Parce qu'ils ont peut-être vu autrement.
3: Parce qu'on n'a pas les mêmes références, en fait. Moi, je me rappelle de la Coupe du Monde à Paris en 1998, je peux vous dire que c'était autre chose. quand je sortais du métro ou quand j'étais dans ma voiture, tout le monde avait des drapeaux à la main ou aux voitures ou aux fenêtres ou sur les devantures des magasins. Là, on n'en est pas là non plus. Mais ça s'explique très certainement parce que c'est pas le sport national ici au Canada. Donc les gens sont peut-être un petit peu moins intéressés. Ils n'ont pas grandi avec ce sport nécessairement.
4: C'est possible.
3: Et puis il y en a qui pointent aussi du doigt le prix des billets qui peut éloigner un petit peu les supporters.
4: Qui peut décevoir.
3: Après, si vous êtes fan de foot d'entrée de jeu, a priori, quel que soit le prix du billet, vous resterez fan et vous supporterez votre équipe
4: et vous porterez les couleurs quoi qu'il arrive.
3: Mais la question se pose peut-être pour ceux qui voudraient de bonne foi s'intéresser à un sport qu'ils ne connaissent pas, mais en voyant le prix, ils se disent bon, c'est un sport élitiste, c'est pas pour moi, c'est possible aussi. Voilà, j'ai posé la question, on écoutera un petit peu la fièvre ou pas des supporters.
4: C'est le cas de
3: Dans les trois prochaines heures.
4: Absolument. Merci, Charles. Je vous laisse avec votre petit café. Il repart avec sa belle petite tasse que j'aime bien. Ramin, justement, sport, on va parler de cette équipe canadienne. Jaden Nelson va remplacer le milieu de terrain Marcelo Flores, qui a été blessé ou qui est blessé. Ça, c'est pour l'effectif canadien pour la Coupe du monde de soccer masculin, évidemment, de la FIFA.
5: Oui, c'est tout à l'heure que l'équipe l'a annoncé. C'est un joueur de 23 ans, je le rappelle, originaire de notre région, de la ville de Brampton en Ontario. C'est un joueur qui a inscrit quand même 2 buts en 10 matchs au Major League Soccer avec Austin FC cette saison. Et Soccer Canada a annoncé cette décision plus tôt en matinée avec la confirmation du forfait de Flores, donc pour le tournoi à cause d'une grave blessure au genou subie le 30 mai, mais qui a été confirmé qu'il ne pourra pas se remettre à temps de sa blessure pour participer à la compétition. Nelson faisait partie des 3 joueurs écartés qui sont restés avec l'équipe nationale masculine canadienne après l'annonce initiale de la liste initiale de 26 joueurs. Et je rappelle donc, on le sait tous maintenant, le Canada entame le tournoi vendredi contre la Bosnie-Herzégovine à Toronto, avant de se rendre à Vancouver pour des matchs de la phase de groupe contre le Qatar le 18 juin et la Suisse le 24 juin. Et voilà, donc espérons que l'ajout de ce joueur qui a fait quand même tout le camp d'entraînement et qui est prêt à participer sera bénéfique pour l'équipe canadienne dès le premier match.
4: C'est un jeu, donc on ne sait jamais. Il peut surprendre toute la planète.
5: Tout à fait. Et les équipes, pas seulement l'équipe canadienne, mais d'autres équipes sont concernées par des blessés. Ils peuvent remplacer, au moins avant le tournoi, le début de tournoi, par d'autres joueurs.
4: Voilà. Et un point peut-être sur les joueurs canadiens de tennis qui se préparent à Wimbledon.
5: Oui, Gabriel Diallo, on en parlait un peu hier, qui avait décroché son premier titre en carrière sur le circuit de l'ATP, c'était à Bois-le-Duc en 2025. Il s'est incliné aujourd'hui malgré une bonne résistance. C'était au premier tour du tournoi sur gazon néerlandais. Aujourd'hui, il a perdu face au Français Adrien Manarino. Et

0: Par contre, il pourra se reprendre puisqu'il continue son parcours mm-hmm. en double avec le Polonais Hubert Hurkacz un peu plus tard cette semaine. Et il ne reste donc que Félix Auger-Aliassime, simple, comme représentant du Canada mm-hmm. À ce tournoi.
1: Merci Ramin.
0: De rien.

0: Oui, on attendait cette nouvelle depuis un bon moment. À quand l'ouverture du pont Gordie Howe qui relie Windsor à Détroit? Ben, ce matin, finalement, le premier ministre Mark Carney l'a annoncé. Le pont Gordie Howe sera inauguré ce vendredi. C'est le projet d'infrastructure binationale le plus ambitieux qui relie évidemment l'Ontario et le Michigan. Il devrait permettre d'améliorer ou d'augmenter même l'achalandage entre le Canada et les États-Unis. Et vous savez qu'au même moment, peut-être que vous ne le saviez pas si vous n'avez pas vu l'actualité du jour, mais au moment même où Mark Carney, de notre côté, disait « oui, oui, on y va avec l'ouverture ce vendredi », qui était une date qu'on attendait depuis un bon moment, ben à Washington, le président Donald Trump, lui, a voulu réitérer devant les journalistes de CBC que la position du président, en fait, pardon, c'était un responsable de la Maison-Blanche qui a dit cette information-là, qui disait la position du président concernant le pont Gordie Howe reste inchangée. L'administration américaine demeure déterminée à obtenir le meilleur accord possible pour le peuple américain. Et donc, il y a encore des tensions, évidemment, entre les relations Ottawa et Washington. Quel impact le contexte politique peut-il avoir sur la région? Je fais le point avec Kieran McKenzie, qui est conseiller municipal à Windsor. Bonjour, M. McKenzie. Merci d'être là.
1: Oh, bonjour, merci de m'avoir.
0: Bon, aujourd'hui, quelle réaction avez-vous, là, premièrement, de l'annonce de Mark Carney comme quoi il y aura l'ouverture ce vendredi? Parallèlement aussi à ça, la Maison-Blanche qui réitère que nous, on veut le meilleur accord possible pour nous.
1: Bien, c'est pas une surprise. Je suis fini avec les surprises sur les différents enjeux en ce qui concerne les États-Unis, les relations entre le Canada puis les Américains, et certainement aussi et particulièrement pour notre région sur le pont Gordie Howe. C'est des enjeux qu'on peut pas prédire. Et même quand j'ai entendu qu'il va y avoir une annonce avec peut-être quelque chose qui va arriver vendredi, c'était avec un petit peu de en anglais scepticism. Parce que on sait jamais. Et comme j'ai dit, je suis fini un peu avec être étonné avec les différents développements. Quand ça arrive, je sais à un moment ou un autre, le pont va ouvrir et c'est un projet dans notre région que c'est plus que 20 ans que c'est en fil. Alors, si on doit attendre un peu plus longtemps, c'est un petit bout de temps qu'on fait la comparaison les 20 années qui sont auparavant qui nous ont amené à ce point.
0: D'accord. Alors, si j'ai bien compris, vous allez le croire quand vous allez le voir. C'est-à-dire que cette annonce du premier ministre Mark Carney vous rassure plus ou moins. Vous dites, ouais, peut-être que ça n'aura pas lieu vendredi. C'est un peu ce que je comprends de votre réaction.
1: C'est ça. Et même ce matin, j'ai entendu le maire. Il n'y a pas eu des invitations qui sont venues des représentatifs du pont WDBA. Alors, quand ça va arriver, mais comme tu as dit, je vais le croire quand je vais le voir.
0: D'accord, c'est une bonne façon de le voir avec le moins de stress possible. Monsieur McKenzie, oui, parce que comme vous dites, ça fait plus de 20 ans là, qu'on travaille là-dessus, oui. Que le pont est dans les airs, plus oui. ou moins. Est-ce qu'on peut revenir juste un peu justement à la base de ces dernières années? En gros, qu'est-ce qui représente le pont en termes d'échange entre le Canada et les États-Unis?
1: Mais ce corridor pour l'échange entre les États-Unis représente une des meilleures quand on parle de l'histoire du monde, enfin, une des meilleures relations entre deux pays pour les échanges. Et notre région dans le sud-ouest de l'Ontario, et non seulement Windsor, mais Sarnia aussi, c'est une des places où on voit l'économie binationale entre les États-Unis. On peut dire un épicentre de cet échange. Et le pont ambassadeur maintenant, c'est un autre des autres enjeux avec avec eux autres et les gens qui sont les qui ont le pont ambassadeur avec M. Maroon et les relations entre M. Trump. Mais ce pont, c'est un des plus occupés ponts pour les échanges et les matériaux et même les services entre deux pays, n'importe où dans tout le monde et peut-être dans toute l'histoire du monde. Alors, c'est une très important morceau d'infrastructure, non seulement pour le Nord-Amérique, c'est enfin, c'est un corridor essentiel pour les économies des États-Unis et le Canada, mais aussi pour notre région, dans le sud-ouest de l'Ontario et dans Michigan et les États qui sont dans les alentours du Midwest, du Nord-Amérique. C'est un absolument essentiel morceau d'infrastructure qui serve les intérêts de tous les gens, les Américains, les Canadiens, les ouvriers, les manufacturiers et tous les gens impliqués dans l'économie. C'est une très important corridor.
0: Monsieur McKenzie, est-ce que qu'est-ce que ça va changer dans votre quotidien et celui de des Windsorois et des Windsoroises que l'ouverture de ce nouveau pont là? Parce que bon, il y a évidemment Ambassador qui est encore là. Le pont ambassadeur, il y a aussi le tunnel. Qu'est-ce que l'ajout de ce troisième lien-là va changer dans le quotidien de vos résidents et résidentes?
1: Eh bien, c'est ça. C'est en effet la raison base qu'on a construit le pont Gordie Howe. C'est le mouvement qui a été commencé par des gens comme Brian Massey, qui était le député auparavant, qui a été un des premiers champions de cette infrastructure. C'est pour offrir une solution à un problème de trafic dans notre ville. Nous avons sur une rue, c'est Huron Church, dans l'ouest de notre ville, tout le trafic international ou binational qui sont sur une rue qui est enfin c'est une rue municipale. Alors on a voulu divertir tout cet échange à un pont qui apporterait pas tout ce trafic dans la ville et ça pourrait être divertir sur un highway qui est à un pont international connecté du système de interstate dans les États-Unis qui fait du bon sens pour non seulement pour la transportation des goods mais aussi pour offrir une solution d'un très grand problème de trop de camions sur les rues municipales dans notre ville.
0: Absolument. J'espère qu'on va pouvoir se reparler parce que si effectivement l'annonce, il y a ouverture de ce pont-là vendredi, nous, on sera en émission spéciale vendredi, avec nos collègues, évidemment, Charles Lévesque, que vous connaissez bien, à Windsor. Oui. Et on va absolument et assurément vous réinviter pour parler de ça, de l'ouverture comme telle. Donc, merci beaucoup d'avoir été des nôtres aujourd'hui pour réagir là, à ces nouveautés de la journée en espérant qu'on va se reparler vendredi. Kieran McKenzie, conseiller municipal à Windsor. Bonne fin d'après-midi à vous.
1: Toi aussi, merci de m'avoir et merci pour ton intérêt dans ces enjeux.
0: Oui, toujours un plaisir. Au revoir.
1: À bientôt.
0: En chanson, Emmanuel Query, qui sera de la Francofête de Toronto le 20 juin, qui se passe ici dans l'Atrium de Radio-Canada.

0: Avez-vous aimé cette énergie, celle d'Emmanuelle Query, autrice, compositrice, interprète, émergente de la scène francophone qui vient en fait de la grande région d'Ottawa-Gatineau. Elle sera en prestation, en spectacle lors de la Francofête de Toronto, ici même dans l'atrium de Radio-Canada. Ça se passe le 20 juin à 16h. 15h28 minutes à cette émission et c'est le moment de la semaine où je retrouve mon collègue François Brousseau à la chronique de politique internationale. Et bonjour François.
1: Oui, bonjour Martine.
0: Bon, alors vous voulez nous parler évidemment du cessez-le-feu, en fait de l'Iran et d'Israël, désolé, qui ont échangé ce week-end des frappes directes. On en a parlé nous aussi hier avec Monsieur Hushang Hassan Yari. Là aujourd'hui, il y a en plus ces nouveautés comme quoi le président Donald Trump a fait une sortie en disant que il y a un hélicoptère américain qui a été abattu par l'Iran. Les États-Unis ou Donald Trump qui promet de répliquer. Ça veut donc dire que tout ça, c'est loin d'être fini, là.
1: Non, effectivement, mais je voulais surtout vous parler aujourd'hui d'Iran et Israël, parce qu'ils ont échangé en fin de semaine des frappes directes, et ça, c'était une première depuis longtemps. Et Trump est intervenu hier auprès du premier ministre israélien pour le forcer à suspendre les frappes contre l'Iran, et ça, ça m'a vraiment frappé. Mm-hmm. Alors, je crois que ça change la donne, parce que on a vu très clairement, au sens métaphorique, mais quand même, on a vu le président américain, depuis 48 heures, mettre la main sur le bras de Netanyahou pour le bloquer, pour le retenir de frapper encore. Et parce qu'il veut frapper l'Iran de façon directe et massive, beaucoup plus que les États-Unis ne le veuillent. Et puis il y a derrière lui une opinion publique en Israël qui lui demande de façon pressante de le faire. Sa coalition au pouvoir qui est chambranlante aussi, avec des durs de durs qui voudraient une guerre totale à finir contre l'Iran. Parce que en Israël, la guerre est pour Netanyahou un impératif politique interne et pour sa propre survie politique. Mais ce qui est important de dire là-dedans, c'est qu'ils sont plus d'accord avec les États-Unis sur les objectifs de cette guerre. Et c'est selon moi un épisode assez incroyable et inédit où on voit Trump depuis 48 heures. Bon, on verra ce qu'il va faire dans l'affaire de l'hélicoptère. Je pourrais toucher un mot dans deux minutes là-dessus. Mais on voit Trump qui protège l'Iran contre de nouvelles frappes israéliennes en alléguant qu'il est lui-même en négociation sérieuse à la veille d'un accord avec Téhéran. Prétention exagérée, on le sait, il répète ça fréquemment, toutes les semaines depuis 3 mois. On a un accord, ça y est, vous allez voir. Remarquez que selon le Pakistan et le Qatar, parenthèse, il y a du mouvement aujourd'hui, depuis 48 heures, sur le front diplomatique, mais c'est pas mon sujet aujourd'hui. Parce que peu importe que ça soit vrai ou pas, Trump dit pas ça pour la vérité. Il dit ça parce qu'il ne veut absolument pas que ça reprenne ouvertement et massivement au sens de la guerre ouverte du mois de mars et du début d'avril. Alors, il met tout son poids pour stopper Israël. Parenthèse sur l'affaire de l'hélicoptère américain abattu aujourd'hui dans le détroit d'Hormuz. Moi, je mets ma main au feu que la réplique annoncée par Trump sera tout en retenue. D'ailleurs, c'est le pari qu'on fait à Téhéran parce qu'on sait que Trump veut pas d'escalade. Mmh. Donc, je rappelle la séquence entre Israël et l'Iran. Oui. C'est mon sujet aujourd'hui. Cette courte flambée a débuté, donc on est dimanche matin, par des frappes israéliennes aux abords de Beyrouth. Enfin, on est rendu au milieu de la journée, en fait. Et c'était dimanche, on frappe la capitale libanaise, en fait, la banlieue sud où se trouvent les chiites et le Hezbollah, et qui, au contraire du sud Liban massacré, lui, a été épargné Beyrouth depuis la mi-avril, depuis le cessez-le-feu. L'Iran, depuis quelque temps, avertit et explicitement dit « pas touche à Beyrouth, Beyrouth, c'est une ligne rouge pour nous, pour l'Iran, sinon vous allez subir des représailles directes. »
0: Oui, absolument. L'Iran,
1: L'Iran a tenu promesse, parce qu'après les frappes israéliennes sur le sud de Beyrouth, l'Iran a lancé donc plusieurs missiles balistiques directement vers Israël. On en a compté une dizaine dans un premier temps. Ensuite, ils ont doublé la mise un peu plus tard dans la journée, après que l'Iran eut répliqué. Et ils étaient prêts à continuer, les Iraniens. Et c'est la première fois, Martine, dans une séquence militaire entre Iran et Israël, que l'Iran est le premier à frapper l'autre, parce que l'excuse de cette frappe, c'était une attaque israélienne contre Beyrouth, pas contre le territoire iranien. Et lundi, donc hier matin, l'armée israélienne annonce des représailles. Il y a eu des frappes contre un complexe pétrochimique en Iran, je crois, suivi en retour de nouveaux tirs de missiles iraniens vers Israël. Et là, après 20 heures de silence, Netanyahou, qui entre-temps a parlé à Trump, diffuse un enregistrement déclarant que l'Iran a tenté, je cite, « d'imposer une nouvelle donne en attaquant Israël. Cette donne est insupportable et inacceptable à mes yeux », dit Netanyahou.
0: François, vous dites par contre que la donne a bel et bien changé.
1: Ah, comment? Ben, il apparaît qu'Israël, contrairement à ce qu'on a coutume de voir, de dire, de répéter tout le temps, n'a pas des moyens illimités, n'a pas les mains entièrement libres par rapport notamment à son tuteur, enfin à son ami, son allié américain, pour frapper à sa guise et sans retenue. C'était peut-être vrai auparavant, mais là, c'est moins vrai. On voit apparaître aujourd'hui une certaine vulnérabilité. Et Netanyahou ne peut pas envoyer paître Trump aujourd'hui comme il faisait naguère avec Biden ou avec Obama. « Cause toujours mon lapin, moi je fais ce que je veux ». C'était pas mal ça, la ligne israélienne avec Biden ou avec Obama. En Israël, comme aux États-Unis, les réserves de missiles, les réserves de défense antiaérienne ne sont pas illimitées. Elles sont plus qu'elles étaient. Elles ont beaucoup baissé, selon des évaluations d'experts. Mm-hmm. Le parapluie antimissile n'est pas ou n'est plus à 100% étanche. D'autres missiles en provenance d'Iran pourraient percer ce parapluie de protection. Le Hezbollah au sud du Liban, qui a repris du poil de la bête, est capable d'inquiéter les populations civiles du nord d'Israël. Ils le savent. De leur côté, j'ai pas parlé des Houthis, H-O-U-T-H-I-S, les Houthis du Yémen, qui n'attendent qu'un mot de Téhéran pour perturber le trafic maritime en mer Rouge, et pas seulement dans le détroit d'Hormuz, etc., etc. Donc, je résume. Israël comprend désormais que l'Iran peut téléguider le Hezbollah pour attaquer des civils dans le nord d'Israël, que des contre-attaques israéliennes contre le Hezbollah, tout particulièrement si vous osez viser Beyrouth, vont provoquer des représailles iraniennes automatiques. Il voit aussi que Trump est maintenant assez fort pour retenir le bras d'Israël, pour l'empêcher de riposter trop fortement ou trop longtemps contre l'Iran. Parce que Trump, je le répète, il a intérêt. Vous allez voir dans l'affaire de l'hélicoptère, moi je mets ma main au feu, il désire absolument que ça ne reparte surtout pas dans une escalade sans fin. Donc maintenant, il y a comme une dissuasion iranienne qui fonctionne contre les États-Unis.
0: Absolument. Est-ce qu'on peut dire que la relation entre Donald Trump et Benyamin Netanyahou est dégradé, François?
1: Oui, on peut le dire. Et en parallèle, que les deux pays aussi n'ont plus exactement une vision commune. Israël, États-Unis, ils ont des intérêts stratégiques qui divergent de plus en plus dans cette histoire-là. C'est personnel, mais c'est aussi au niveau de l'alliance des pays, de la stratégie, des objectifs de chaque État. Netanyahou veut vraiment faire tomber le régime iranien et il croit ou affecte de croire que c'est encore possible si on frappe assez fort assez longtemps, etc. Mais c'est plus ça la ligne de Washington. Washington veut soit une vraie entente qui reste insaisissable, donc avec Téhéran, ben là, Trump dit on y est, mais on verra, soit au moins l'apparence d'une entente avec un truc à court terme sur Hormuz, comme on a failli le voir il y a 2 semaines, avec réouverture du détroit, puis un renvoi des questions de fonds nucléaires, etc., dans des discussions de long terme, mais sans bombardement, s'il vous plaît. Donc, Washington et Israël sont plus d'accord aujourd'hui sur les objectifs stratégiques de cette guerre qui s'enlise. En plus, en parallèle à tout ça, vous l'avez dit, la relation personnelle entre les deux bonhommes, elle est dégradée. Il y a une semaine, on en parlait, je pense, ensemble, Trump avait humilié Netanyahou au téléphone en l'injuriant, en le traitant de maudit fou, en lui disant que le monde entier déteste aujourd'hui Israël à cause de toi. Puis c'est vrai qu'aux États-Unis, vraiment, la cote d'Israël, dans l'opinion publique, elle a dégringolé. Et hier, il en a rajouté dans un entretien, cette fois au Financial Times, il affirme que Netanyahou n'aura pas le choix que d'accepter un accord avec l'Iran. Je cite Trump, c'est moi qui décide. Pas lui. Trump n'aime pas que les autres décident pour lui, n'est-ce pas? Non. Et il n'aime pas du tout, que le monde, depuis 3 mois, le monde entier répète que c'est Netanyahou qui l'a entraîné dans cette galère.
0: Puis qu'il mène par le bout du nez. Ça fonctionne pas. On pourrait dire que le premier ministre israélien donc découvre aujourd'hui, je pense, à son tour, là, comme bien d'autres avant, qu'une alliance avec Donald Trump, c'est jamais certain. Hein?
1: Exactement, même avec le meilleur ami, même avec le supposé meilleur allié du monde. Non, effectivement, Trump, on devrait le savoir maintenant, est incapable de loyauté autrement qu'envers lui-même. Volodymyr Zelensky le sait mieux que quiconque. Hein? Mm-hmm. Et aujourd'hui, parenthèse, le président ukrainien, au fait, s'est largement émancipé de sa dépendance envers les États-Unis. Ça, c'est un autre sujet sur lequel j'aimerais bien faire une chronique à un moment donné. Mais Poutine lui-même, malgré le fait que Trump, secrètement, l'aime et l'admire profondément, il peut pas toujours compter sur lui. Regardez ce qu'il vient de faire, le bonhomme, avec Trump en Arménie. Il soutient le premier ministre Pachinian, qui vient tout juste d'être réélu. Un monsieur qui a comme prénom Nicole. Nicole Pachinian, réélu en Arménie avant-hier comme premier ministre, avec une position de résistance face à la Russie et une position pro-européenne. Et pourtant, Trump fait gentil avec lui, parce que, bon, il a été mêlé à un accord de paix là-bas. Peu importe le détail. C'est maintenant au tour du leader israélien, eh bien, de goûter à la médecine Trump. C'est lui, maintenant, qui entraîne l'autre dans l'impasse iranienne.
0: À suivre, donc, évidemment. Merci, François Brousseau. On se retrouve la semaine prochaine.
1: Au revoir, Martine. Au revoir. Oui, je serai là.
0: Oui, au revoir.
1: Bye.
0: En musique, nouveauté de la part de cette Québécoise, Lydia Kipinski. Voici Vivante.

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1: Ah voilà, on est à deux jours du début de la Coupe du monde de la FIFA, le match d'ouverture qui va se jouer jeudi du côté du Mexique. Il opposera le Mexique à l'Afrique du Sud le lendemain. Ce vendredi, c'est le premier match en sol canadien ici même à Toronto. Le Canada qui va affronter la Bosnie-Herzégovine. Et on s'est posé la question de savoir quelle est l'ambiance à quoi, deux jours du coup d'envoi. Charles Le Bourgeois est allé prendre le pouls des gens, des Torontois et des Torontoises. Charles, est-ce que les gens sont excités pour le mondial?
2: Alors oui, j'ai pas trouvé une seule personne qui m'a dit qu'elle n'était pas
1: ou qui
2: excitée.
1: Savait pas. Là.
2: Non, les gens. Okay. Après, pour tout vous dire, j'étais notamment sur la place de l'hôtel de ville à Toronto où c'est difficile de pas comprendre qu'il y a la Coupe du Monde
1: ouais,
2: qui se passe notamment ici au Canada et plus particulièrement à Toronto parce que les décorations, il y a écrit FIFA 2026.
1: C'est partout. Là.
2: Voilà, ouais, donc c'est assez clair. Et toutes les personnes à qui j'ai discuté, elles sont excitées. Mm-hmm. Elles sont excitées par cet événement planétaire et dans le même temps, peut-être 50% d'entre elles, grosso modo, sont aussi déçues que il n'y ait pas plus d'ambiance festive, d'atmosphère dans les rues. Alors on s'attendait pour cet événement planétaire à une effervescence, à une ambiance bouillonnante, mm-hmm. Pourquoi pas des supporters même en amont qui crient dans les rues avec des drapeaux dans les mains, des maillots, des décorations plus ouais. que simplement sur l'hôtel, sur la place de l'hôtel de ville. Beaucoup de personnes, en tout cas, il y a des personnes qui sont à Toronto et qui viennent d'un pays dans lequel le football, le soccer est presque
1: une religion,
2: ou en tout cas, c'est très important dans la culture.
1: C'est le sport national.
2: C'est le sport national et donc ça ne l'est pas à Toronto et pour cette raison, ils sont quelque peu déçus, compte tenu, encore une fois, de l'importance de cet événement. Certains imaginent aussi que le prix des billets pour aller dans les stades, ça peut mettre un frein à ceux qui de bonne foi veulent s'intéresser au football, peut-être des Canadiens qui ne connaissent pas, mais qui, parce que c'est la Coupe du Monde, se disent, eh bien, je veux suivre mon équipe nationale, je suis le Canada, mais avec des billets aussi chers, il y en a beaucoup qui m'ont dit, non, c'est même pas mon rêve, j'irai pas voir un match du Canada en plus.
1: Surtout si c'est pas, si on ne suit pas déjà cette équipe-là, si on n'a pas vraiment une passion puis un amour pour
2: Exactement.
1: Ce sport et pour cette équipe, on
2: Exactement. Donc,
1: ne doit pas dépenser les sommes.
2: Ce sera soit en fan zone pour ceux qui ont eu la chance d'avoir un billet gratuit ou bien à la maison devant la télévision, mais quoi qu'il en soit, j'ai même pas vu, moi, et dites-moi ce que vous en pensez, Martine, mais j'ai pas vu de nombreux supporters canadiens portant le maillot de l'équipe nationale canadienne.
1: Moi, aucun. Pourtant, puis j'habite, moi, près du lac.
2: Ouais,
1: là,
2: ouais,
1: fait que
2: ouais.
1: Hier soir même, je suis allée me promener du côté de Harbourfront, parce qu'il y a quand même, il y a des, comme vous dites,
2: des
1: décorés, il y a des installations,
2: sûr,
1: tout ça. Là. Mais pour vous dire là, que j'ai vu des gens arborer ce maillot.
2: C'est un peu à la marge, en tout cas selon mes observations. Donc oui, les gens sont excités. D'autres auraient aimé que ce soit un petit peu plus festif, mais c'est certainement lié à la dimension culturelle. C'est tout simplement pas le sport national au Canada. On verra comment le Canada évolue dans la compétition et peut-être que là, la sauce prendra on verra vendredi.
1: Ben oui.
2: Peut-être que les choses mettent du temps à s'installer, mais voilà, en tout cas, donc voilà ce qui ressort des discussions que j'ai pu avoir dans les rues à Toronto. Et je suis aussi allé dans la distillerie district et en particulier au Collège Boréal parce que je sais qu'il y a de nombreux fans de football au Collège Boréal. Ils ont à plusieurs reprises diffusé la Coupe d'Afrique des Nations et j'y suis allé pour des reportages et j'ai vu à quel point là, pour le coup, la sauce elle prend lorsqu'on parle de football à Boréal. Alors il y a beaucoup d'étudiants qui sont issus de l'immigration et en particulier des pays d'Afrique. Donc, pour eux, c'est important de suivre cet événement. D'ailleurs, ils vont diffuser des matchs.
1: Que, puis on invite vraiment toute la communauté francophone.
2: C'est toute la communauté francophone et francophile qui est invitée. Donc, c'est pas exclusivement pour les étudiants qui, d'ailleurs, pour la plupart, ne seront pas là cet été parce que c'est la fin des cours. Donc, je vous propose d'écouter celle qui a organisé la diffusion de ces matchs et qui est elle-même une supportrice de la RDC. Elle s'appelle Blaise Nengo Boata.
3: Je pourrais dire, surtout pour mon pays, la RDC, ça fait 52 ans qu'ils sont plus revenus aux Coupes du Monde. Donc, pour nous, c'est vraiment, ça fait la joie. Et je me souviens, il y a la semaine passée que je passais vers l'arrêt Esplanade. Ils ont mis les drapeaux, disons, pour accueillir tous les pays qui vont jouer ici, qui vont jouer à la Coupe du Monde. Et en regardant, et je passais, je vis l'Haïti, je vis la France, et c'était une surprise pour moi. J'ai eu des larmes aux yeux en regardant, je vis les RDC, et puis ils ont écrit ça en Lingala. Et je me suis rapprochée, j'ai pris des photos, j'avais des larmes aux yeux, je me suis dit, après 52 ans. Donc ça fait cette joie-là de revoir, revenir dans cette ambiance-là, de rejouer dans la Coupe du Monde, et en même temps de voir tous ces pays-là. Quand j'ai vu ces drapeaux, j'ai vu, ils ont vraiment honoré ces pays-là qui vont jouer, et ils l'ont mis, tout le monde était en train de regarder. Donc c'était super pour moi.
2: Non seulement vous voyez votre équipe, la RDC, revenir dans la compétition après 52 ans d'absence, mais ça se passe aussi à Toronto, la Coupe du Monde, notamment à Toronto, la ville où vous habitez. J'imagine que ça a quelque chose de spécial pour vous qui allez suivre avec ferveur cette compétition.
3: Oui, on va le souhaiter. Je me disais, parce que déjà il y a deux semaines passées, en revenant, souvent je prends le go à Oshawa et puis je viens à Union. Je me suis dit, ces dernières semaines là, quand on descend à Union, il y avait tellement la foule, je me suis dit waouh. Donc ça, ce sont des gens qui viennent pour assister, regarder. C'est vraiment quelque chose d'extraordinaire, parce que souvent on regarde ça à la télé, c'est loin. Dernièrement, c'était en Afrique du Sud, et là c'est venu vraiment dans la ville où nous habitons. Donc c'est vraiment une bonne chose. On va les regarder, c'est vrai, à travers nos télévisions, mais c'est dans la ville où nous habitons. Donc ça fait quelque chose. Je me suis dit, donc le Canada a pu avoir cette occasion-là d'avoir cette Coupe du Monde qui va se passer ici, donc, et dans la ville que nous habitons. Donc ça fait quand même cette joie-là, et puis ça nous honore aussi à même temps, nous qui sommes là et dans la ville, et puis nous venons de différents pays, et puis on va avoir une Coupe du Monde ici au Canada, et précisément à Toronto. Donc ça fait quand même, ça nous honore quand même.
2: Qu'est-ce que vous allez faire pour célébrer votre équipe, la RDC, pendant les rencontres, pendant les matchs? Est-ce que la communauté va se retrouver dans des endroits précis dans la ville? Comment s'organise la communauté pour ces matchs de la Coupe du Monde avec la RDC?
3: Ouais, ça c'est une bonne question. D'ailleurs, là, il y avait une invitation. Il y a la communauté, ils ont organisé quelque chose. Je crois il y a un match que les RDC vont jouer, et puis ils ont organisé, c'est à Makwan Forward. Ils ont organisé quelque chose, une activité, la nourriture à manger gratuitement du Congo. Et donc les gens vont aller là-bas, ils vont regarder le match en même temps. Donc c'est cette ambiance. La communauté a organisé beaucoup des activités. Ils ont organisé pour ces Coupes du Monde là-dedans. On va essayer de ressortir qu'est-ce que les RDC a, et présenter la nourriture et avoir cette ambiance-là de regarder le match ensemble, et puis essayer de grignoter quelque chose. Ce sont des repas du Congo qui va être offert gratuitement pour ces jours-là. Donc on a vraiment organisé des activités dans la communauté pour regarder ces matchs-là. Donc on a invité aussi des gens de l'ESRE qui vont venir d'autres pays, parce que il y a tous ces pays-là, on va essayer de célébrer pour ces Coupes du Monde qui est précisément ici à Toronto.
2: Qu'est-ce qu'ils chantent, les supporters congolais, pendant les matchs, pour encourager leur équipe?
3: Et souvent, on a un slogan qu'on dit « RDC et Lokomakas ». Donc, ils sont tentés de chanter. Ils ont dit, finalement, nous sommes allés à la Coupe du Monde. Il y a cette chanson-là qui chante Kembona, Kembo, Kunana, Lola. Kembona, Kembo, Kunana, Lola. Donc, j'ai regardé, c'est leur dernier match qu'ils ont joué. Cette match-là, le match qu'ils ont joué, les Jamaïques. Et puis, la RDC, parce qu'on devait d'abord passer par là pour être sélectionné pour jouer. C'était le dernier match pour jouer à la Coupe du Monde. Donc, c'est ça. Donc, ils essaient de chanter pour célébrer et dire Dieu merci, et on est là. Et ils disent, il y a Chancel Mbemba qui dit toujours, la justice de Dieu est là. En Lingala, je peux te dire, je pourrais le dire, justice à Nzambe Zalaka. Donc, c'est ça qui fait cette ambiance-là. Et puis, on s'est dit, on va célébrer. Après 52 ans, nous sommes retournés. Donc, c'est cette ambiance. J'espère qu'on va amener aussi la coupe chez nous. Si on l'amène, on amène. Et ça va vraiment être extraordinaire. Mais c'est celle Dieu qui connaît.
4: Et vous êtes, comme vous l'avez dit, de retour après 52 ans et vous vous retrouvez notamment face à la Colombie, au Portugal, à l'Ouzbékistan. Qu'est-ce que ça vous inspire, ces équipes dans votre groupe? Est-ce que ça va être facile? Est-ce que ça va être difficile? Un défi à relever? Comment est-ce que vous imaginez les choses?
3: J'ai regardé le match amical des RDC avec Danemark. Danemark, c'est pas une équipe qui devait être 0-0, qui devait être avec le Congo. C'était impressionnant. C'était extraordinaire. Ça nous a vraiment impressionné de voir Danemark, l'équipe qu'on voyait, c'était parmi le plus grand. Et ils ont fait match nul avec les RDC. On s'est dit, OK, avec Portugal, on a quand même l'espoir. Parce qu'on avait peur en regardant, mais quand j'ai regardé le match de Danemark avec RDC, j'ai dit donc, on peut faire quelque chose. Donc là, on n'a plus peur, on a dit on peut affronter, on peut aller de l'avant.
4: Et jusqu'où pensez-vous pouvoir aller?
3: Pour moi, le souhait qu'on arrive même au sommet là, c'est comme j'ai dit au début, si on pourrait prendre cette coupe là, la ramener au pays, ça va être extraordinaire, mais on ne sait pas, c'est seul Dieu qui connaît. Mais aussi longtemps qu'ils sont là, je crois qu'ils peuvent faire quelque chose.
4: Ici au Collège Boréal, pendant la Coupe du Monde, vous diffusez les matchs?
3: Oui, on a essayé du côté vie collégiale, comme je suis responsable du côté vie collégiale des étudiants. On va voir, on va mettre des écrans, comme ça les étudiants vont venir. On a des étudiants internationaux qui n'ont pas de famille, donc on a essayé de faire cette ambiance-là. Ils vont venir regarder ces Coupes du Monde. On a acheté les logiciels qu'il faut pour qu'ils puissent les regarder. Donc, on va les diffuser ici. Ils vont les suivre à partir d'ici. Donc, cette ambiance, c'est pas seulement les étudiants, c'est la communauté francophone. On a essayé d'inviter les gens pour avoir cette ambiance-là et avoir les Coupes du Monde aussi. Il y a quelques matchs ici au collège.
4: C'était Blaise Nengo-Bouata qui organise donc la diffusion des matchs de la Coupe du Monde au Collège Boréal. Mm-hmm. Pas uniquement ceux de la RDC, mais voilà, une invitation qui est envoyée à toute la communauté francophone et francophile. Elle espère évidemment la victoire de la RDC. Je rappelle que la RDC jouera son premier match de la Coupe du Monde. Ce sera contre le Portugal mercredi prochain, le 17 juin. Et d'ici là, c'est évidemment d'abord jeudi le match d'ouverture Mexique, qui opposera le Mexique à l'Afrique du Sud, et le lendemain, donc vendredi, c'est ici à Toronto le Canada qui affrontera la Bosnie-Herzégovine, et on sera là évidemment pour vous en parler.
1: Absolument, on se retrouve en deuxième heure. Merci.
4: Bye bye.
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1: Et là, du foot, du soccer, on revient en fait pour se parler de politique, parce que ce matin, à l'émission, il n'y a pas deux matins pareils, mon collègue Nicolas Haddad a présenté son entrevue avec la ministre, la nouvellement nommée ministre des Affaires francophones, Natalia Kusendova-Bachta. Elle est également députée de Mississauga Centre et elle est aussi ministre des Soins de longue durée depuis maintenant plusieurs années. Alors, Nicolas a voulu évidemment la rencontrer pour voir un peu quels sont ses plans en termes de francophonie, qu'est-ce qu'elle aimerait faire. Il lui a donc demandé d'abord, la première question que mon collègue Nicolas lui a demandé, c'est quelles sont les leçons qu'elle a retenues, elle, et qu'elle retient du mandat de Caroline Mulroney, qu'elle a vraiment fréquenté de très, très près dans les dernières années. La voici.
6: Je pense que c'est important toujours à être à l'écoute aux communautés francophones. Alors, comme vous vous souvenez, on a eu un début un peu... En 2018, on a eu un début qui était un peu turbulent. Mais je pense qu'on a appris des leçons. On a vraiment pris des leçons. Et dès 2018, on était à l'écoute des communautés francophones et on a bâti les liens très importants avec les partenaires comme l'AFO, l'Assemblée de la francophonie de l'Ontario, avec les conseils scolaires francophones, avec les intervenants de soins. Bien sûr, on a le nouveau centre de planification des soins de santé avec Madame Nathalie. Et on a déjà fait une rencontre. Alors, je pense que c'est vraiment important d'écouter les francophones et d'être en partenariat et faire des collaborations et de travailler ensemble. Alors, maintenant, je sais que La FAO mène actuellement les états généraux sur la francophonie Ontario et j'ai hâte vraiment de voir leurs idées et leurs recommandations qui en sortiront et continuer à travailler avec eux.
7: On a parlé de santé et je trouve ça extrêmement intéressant, hein, ce que vous avez mentionné à Mississauga. Vous cherchez un partenaire fournisseur de soins de santé pour pouvoir justement réserver des lits francophones. Si j'ai bien compris, c'est bien cela?
6: Oui, exactement.
7: Ouais. Oui, oui. Ben, c'est tout à l'avantage, hein, des francophones de Mississauga. Est-ce que vous pouvez me parler davantage de ce plan? Parce que dans le domaine des soins de santé, les services en français sont très demandés. Comment est-ce qu'on pourrait mieux recruter, mieux retenir des infirmières et des préposés bilingues? Est-ce que vous avez non seulement des bonnes idées, mais aussi une stratégie à mettre en œuvre dès votre début de mandat?
6: Oui, alors d'abord, j'ai fait une promesse aux dames qui sont à la retraite active de Peel. C'est un regroupement des aînés francophones. Et quand je suis devenue ministre des Soins de longue durée, j'ai fait une promesse qu'on va avoir des lits désignés pour les francophones à Peel. Alors, ça fait 2 ans que je travaille dessus et je pense qu'on est presque là. Mais quand il s'agit des soins de santé, la chose la plus importante, c'est avoir de la main-d'œuvre francophone. Alors, on a travaillé très fort avec Madame Mulroney et d'autres ministres pour avoir de la formation en français dans les centres qui sont peut-être qu'on a moins de francophones. Par exemple, Ottawa et Sudbury, on a déjà des institutions francophones et on a 30% de la population. Alors là-bas, oui, on a besoin plus de services, mais ça marche. Mais dans une communauté comme Toronto ou Mississauga, on a vraiment dû bâtir des institutions. Alors, c'est pourquoi on a investi et on a récemment, ça fait 2 ou 3 ans qu'on a ouvert un campus pour le Collège Boréal au centre de Toronto, à Distillery District. Et là-bas, on a une formation de baccalauréat de sciences pour les infirmières. Bien sûr, on a des formations pour les préposés de soutien personnel aussi. Et avec l'UOF, l'Université de l'Ontario français, on va travailler pour s'assurer qu'on a d'autres professionnels de santé. Je sais qu'ils ont déjà des formations pour les sociologues et pour la santé mentale, mais peut-être en futur, ils peuvent avoir d'autres formations. Alors, c'est très, très important d'avoir les formations en français partout en Ontario. Alors, je sais, le Collège Boréal fait un bon travail. Ils ont, je pense, 25 différents campus satellites partout en Ontario. Le Collège La Cité fait un bon travail aussi en Ottawa. Ils ont aussi des campus dans d'autres endroits de l'Ontario. Mais c'est vraiment ça. On doit former la main-d'œuvre francophone pour les infirmières, les préposés, bien sûr, les médecins aussi.
1: C'était Natalia Kusendova-Bachta à l'émission Il n'y a pas deux matins pareils ce matin à l'antenne avec mon collègue Nicolas Haddad, devrais-je dire.

0: fait, je voulais dire au micro de mon collègue Nicolas Haddad et j'ai dit à l'antenne au lieu. Bref, on s'en va écouter le bulletin d'information avec Andrea Pozzo-Martinez, celui de 16h. On se retrouve tout de suite après. Entre autres, on va se parler de la NASA qui a finalement dévoilé le nom des personnes de l'équipage d'Artemis 3. À tout de suite.
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6: Bonjour, ici Andrea Pozzo-Martinez à Toronto. Il est 16h, voici vos informations. Le premier ministre Mark Carney a déclaré que le pont international Gordie Howe destiné à relier l'Ontario et le Michigan ouvrira à la fin de la semaine, malgré les menaces proférées plus tôt cette année par le président Donald Trump de bloquer ce projet. Le pont de plusieurs milliards de dollars a été entièrement financé par les contribuables canadiens. Sa construction a été réalisée par des ouvriers canadiens et américains à partir d'acier provenant des deux pays. Puis, un ancien pilote d'Air Canada a été arrêté pour avoir agi à titre de commandant de bord sur des avions commerciaux pendant près de 17 ans sans détenir la licence appropriée. Une enquête policière baptisée Projet Icar a permis de mettre à jour cette fraude. Luna Marché explique.
7: Promu au grade de commandant de bord en 2009, Jeffrey Wall a pris les commandes de plus de 900 vols transportant des dizaines de milliers de passagers à l'international et au pays. Le problème, l'enquête allègue qu'il n'a jamais possédé la licence de pilote de ligne requise pour s'asseoir dans le siège de pilote principal, ni réussi les examens de Transport Canada associés. La supercherie a finalement été découverte il y a un peu plus d'un an, comme l'explique le sergent détective Chad Mitchell de la police régionale de Peel. Pour tromper les autorités et son employeur, l'accusé aurait utilisé des documents gouvernementaux et des licences contrefaites ou altérées. Air Canada soutient que la sécurité des passagers n'a jamais été compromise. Détenait une licence commerciale valide, réussissait ses formations obligatoires tous les 6 mois et démontrait une grande compétence de vol. Un avis que partage Didier Féminier, un ancien pilote de ligne et inspecteur pour qui la pratique de l'appareil est bien plus importante que la certification académique.
8: J'ai eu beaucoup d'emplois, beaucoup d'employeurs. On m'a jamais demandé de montrer mes papiers. Jamais, jamais, jamais.
7: L'homme a été arrêté au début du mois de juin à Barrie, en Ontario, et fait face à 7 chefs d'accusation, dont fraude de plus de 5 000 $ et usage de documents contrefaits. Depuis, Air Canada exige la vérification stricte des licences originales de tous ses pilotes. Ici Luna Marché, Radio-Canada, Toronto.
6: Puis à Ottawa, le gouvernement libéral a défendu le projet de TGV reliant Toronto à Montréal face aux critiques lancées par les conservateurs. Voici le premier ministre Mark Carney, suivi du chef de l'opposition officielle du Canada, Pierre Poilievre.
9: Parce que le TGV va créer plus de 50 000 jobs, plus de 37 milliards de PIB et un avenir plus prospère, plus soutenable pour le Québec.
10: Exactement. Ça crée seulement les emplois pour des petites amies libéraux. Cette voie ferrée a déjà 13 vice-présidents, 13, qui ont tous reçu 2,3 millions de dollars en bonus, sans bâtir un seul pouce de rail à travers le Canada.
6: Le Bloc québécois, quant à lui, a tiré la sonnette d'alarme sur de possibles dépassements de coûts. La construction de la première phase qui doit relier Montréal et Ottawa en s'arrêtant à Laval doit débuter en 2029. Puis le président américain Donald Trump promet de riposter après la destruction d'un hélicoptère militaire américain par l'Iran dans le détroit d'Ormuz. Selon lui, un appareil de type Apache a été abattu pendant une mission de surveillance la nuit dernière. Les deux pilotes ont survécu à l'incident, mais cette nouvelle escalade pourrait accentuer les tensions au Moyen-Orient. Le soccer, c'est juste du soccer, une phrase que vous risquez d'entendre pendant la Coupe du Monde. Sauf que parfois, ce sport a des répercussions qui dépassent largement le stade. Comme nous le rapporte Léo Molinier, il y a eu dans le temps des répercussions politiques et sociales.
11: Coupe du Monde 2006, la Côte d'Ivoire parvient à se qualifier alors que le pays fait face à une guerre civile. Le joueur Didier Drogba prend alors la parole à la télévision nationale.
12: S'il vous plaît, déposez tous les armes, faites les élections, organisez les élections et tout ira du mieux.
11: Un message qui sera entendu et qui aura des répercussions sur le pays. Coupe du Monde 1970, le Salvador et le Honduras s'affrontent à plusieurs reprises en juin 1969 pour se qualifier pour le Mondial au Mexique. Une série de matchs dans une atmosphère pesante qui déclenchera un conflit armé entre les deux pays. Yann Roche, professeur au département de géographie, membre de la chaire Raoul Dandurand de l'UQAM.
13: Dans les deux cas, les gouvernements ont instrumentalisé la colère des supporters vis-à-vis des autres joueurs et vis-à-vis de l'autre pays.
11: On surnomme cet événement la guerre du football, même si le sport est l'élément déclencheur mais pas la raison principale. Coupe du Monde 1986, l'Argentine affronte l'Angleterre en quart de finale. Diego Maradona offre une victoire à son pays sur le score de 2-1 avec deux buts légendaires dont la main de Dieu. Une vengeance pour tout un peuple alors que ces deux pays se disputaient la souveraineté des îles Malouines. Jean Lévesque, professeur d'histoire à l'UQAM.
14: Mais le match Angleterre-Argentine ont ramené la question des Malouines et là la tension avec l'Argentine.
11: Les exemples comme cela sont nombreux et des matchs qui entreront dans l'histoire cet été ne sont pas à exclure. Ici Léo Molinier, Radio-Canada Toronto.
6: Et puis en terminant, la ville de Toronto a annoncé un nouveau programme pilote qui permet aux élèves du conseil scolaire du district de Toronto de participer gratuitement à des sorties scolaires au zoo. Cette initiative s'inscrit dans le cadre d'un plan stratégique du zoo qui vise à rendre l'éducation en lien avec les animaux plus accessible. La mairesse Sylvia Chow était au zoo de Toronto ce matin pour annoncer le projet pilote. Le programme s'adresse aux élèves de la maternelle à la 12e année en semaine à compter de l'année scolaire à venir. Voilà, c'est ce qui complète vos informations.

0: Rebonjour, re-bienvenue à cette émission dans la mosaïque. Contente de vous savoir là. C'est Martine Laberge qui vous parle. 16h07, minutes, deuxième heure d'émission. Je vous le disais rapidement avant d'aller écouter Andrea et son bulletin d'information. C'est parce que la NASA a annoncé le nom des astronautes l'équipage, en fait, de la mission Artemis 3 qui va se rendre en orbite terrestre pour tester les opérations d'amarrage entre la capsule Orion et les atterrisseurs de SpaceX et de Blue Origin. En tout cas, on va tenter de tout comprendre cela. Ce qu'on sait et ce qu'on a appris aujourd'hui, c'est qu'il y a trois Américains et un Italien de l'Agence spatiale européenne qui vont prendre part à cette mission-là. Le décollage devrait avoir lieu l'an prochain. Je vais recevoir à cet effet Marie-Michèle Limoges, astrophysicienne et physicienne, directrice scientifique de l'éducation et des collections au Cosmodôme de Laval au Québec. Ce sera donc dans cette deuxième heure d'émission, ça, et Charles Bourgeois va revenir nous présenter quelques-uns des témoignages qu'il a pu récolter à quelques jours du début des festivités et des matchs, surtout de la Coupe du Monde. Est-ce que Toronto est fébrile? C'est la question qu'on s'est posée aujourd'hui, que Charles est allé poser à des gens qu'il a rencontrés dans la ville de Toronto, que je vous pose aussi si vous avez envie de réagir avec nous, de commenter des questions, mais bref, est-ce que vous avez l'impression qu'il y a une fièvre du soccer ou du foot dans la grande région de Toronto et des environs? Est-ce que vous la sentez? Est-ce que vous êtes déçu à quelques jours? Oui, non. Ou est-ce que vous avez hâte que ça débute? Bref, envoyez-nous un petit mot sur l'application audio. Cliquez sur la bulle de conversation. Vous l'aurez compris, là, c'est ouvert. Je veux juste vous entendre. Est-ce que vous sentez la fébrilité, la fièvre du soccer à Toronto? Allez-y. Rapidement, nous envoyer un petit mot, justement, parlant de cette Coupe du Monde et surtout de sport de façon générale. On va revenir avec le tennis et Ramin. C'est parce qu'on a su que l'Américaine Serena Williams gagne avec Victoria Mboko à son retour à la compétition. C'est donc une bonne nouvelle. Quoi, ça vient de se produire?
1: Effectivement, ça s'est passé il y a quelques heures. On en parlait déjà la semaine dernière que d'une possible retour au jeu de Serena Williams, l'Américaine.
0: Ça a été confirmé.
1: Et là, ça a été par la suite confirmé aussi durant le week-end qu'il allait jouer avec la Torontoise Victoria Mboko, la meilleure joueuse du moment du tennis féminin donc au pays. Donc, les deux ont fait équipe et elles ont joué au tournoi de Queen's Club. C'est un tournoi sur gazon qui se déroule en banlieue de Londres. Et c'est un tournoi prestigieux, certes, mais c'est surtout aussi pour les joueurs et les joueuses de se préparer pour le Grand Chelem qui suit fin juin, c'est-à-dire le grand tournoi
0: de Wimbledon.
1: Okay. Exactement. Et ça a réussi à Serena Williams et Victoria Mboko. Et pour ce qui est de Williams, après environ 4 ans loin d'un terrain de tennis professionnel, elle a fait un retour victorieux. Je le rappelle, elle a 44 ans. Mm-hmm. Elle a montré encore une fois beaucoup de puissance dans ses coups.
0: C'est ce qu'on lui connaît, cette puissance-là.
1: Et le contraste était vraiment...

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4: Sur terre battue, mais on ne sait pas encore si elle compte disputer le tournoi de Wimbledon, qui va débuter le 29 juin. Je crois que ça dépendra beaucoup de ses performances à Queens et ensuite à Berlin.
5: En tout cas, là, le début, ça, c'est un bon
4: début. C'est prometteur.
5: Oui, oui, absolument. Voilà. Et je regarde, je disais, oui, surtout que Serena Williams, je disais, oui, qui est peut-être plus costaud, mais je suis allée voir une photo, puis j'avais vraiment pas raison. On les regarde côte à côte, là, parce que je viens de voir sur Le Devoir, là, où on a une photo des deux, Victoria Mboko avec Serena Williams qui se font un high five là, en bon franco-ontarien.
4: Oui, c'est une joueuse physique aussi.
5: Qui célèbre, mais oui, très physique aussi.
4: Un grand service puissant.
5: Oui, donc vraiment côte à côte comme ça, elles font belle équipe. C'est une belle photo pour cette première victoire avec Victoria Mboko et la grande Serena Williams. Merci. À tantôt.
4: De rien.

0: Bon, allons-y, on recommence cette deuxième heure d'émission en parlant de la NASA, comme je vous le disais, qui a présenté l'équipage de la mission Artemis 3. C'est important parce que bon, on ne savait pas qui en ferait partie. On sait que c'est 3 Américains, un Italien, le pilote Luca Parmitano de l'Agence spatiale européenne qui vont prendre part à cette mission-là. Décollage l'an prochain. Essentiellement, ce qu'on va faire, c'est que l'équipage de la mission Artemis 3 doit se rendre en orbite terrestre pour tester les opérations d'amarrage entre la capsule Orion et aussi les atterrisseurs de SpaceX et de Blue Origin. Il faut dire que c'est une étape clé pour permettre le retour d'astronautes sur la Lune. Ça, c'est prévu dès 2028. J'en parle tout de suite avec ma prochaine invitée. Marie-Michèle Limoges est astrophysicienne et directrice scientifique de l'éducation et des collections. C'est au Cosmodôme de Laval, au Québec. Elle est avec nous au bout du fil pour en parler. Bonjour.
1: Bonjour.
0: Alors, les astronautes, qu'est-ce que vous en dites? Votre réaction par rapport à ces 3 astronautes, le nom des 3 astronautes américains et l'Italien également, qu'est-ce qu'on en sait?
1: Premièrement, c'est un équipage entièrement masculin. Je suis un peu déçue parce qu'il y a quand même des bonnes pilotes là disponibles dans les astronautes de la NASA. Donc, vous savez, il y a 15 astronautes femmes sur 36 astronautes à la NASA. Mais bon, il y a Andrew Douglas, qui est spécialiste de mission. Lui, on le connaît parce qu'il était équipage de réserve sur Artemis 2. Donc, il va être spécialiste de mission. Il y a Frank Rubio, qui est spécialiste de mission aussi, qui est médecin et pilote. Donc, un médecin à bord, ça peut permettre de faire beaucoup d'expériences sur la santé. Luca Parmitano, donc oui, un astronaute de l'Agence spatiale européenne. Je m'en doutais là, qu'elle allait avoir une autre collaboration internationale sur une autre mission Artemis, là, d'autant plus que l'Agence spatiale européenne fournit le module de service du vaisseau Orion. Donc, c'était logique. Et Randy Brusnik, qui est le vétéran, a 58 ans, les autres ont 50 ans et 40 ans, et qui est le commandant. Lui, il a une formation de pilote d'essai. Donc, on a choisi des bons pilotes, des pilotes d'essai, parce que c'est ce qu'on va faire. Hein. C'est encore un vol test. Donc, c'est d'après moi le choix qui a été fait. Ouais.
0: 58 ans, est-ce que c'est vieux pour une mission comme celle-là?
1: Ça commence à être... je pense que les autres astronautes qui avaient pris cet âge-là que j'ai vu, c'était les deux derniers là, qui avaient été pris longtemps dans l'espace parce que le vaisseau Starliner ne pouvait pas les ramener. Donc, Williams et là, j'ai un blanc. Mais oui, on voit ça encore. Mais lui, c'est parce qu'il, c'est ça, il a une grosse expérience là comme pilote. Puis, il y a aussi deux missions. Donc, une à bord de la navette spatiale même, puis une à bord

0: pour la station spatiale internationale.
1: D'accord. Vous me disiez, puis c'est vrai qu'il n'y a aucune femme, mais il y avait Jenny Gibbons, qui était l'astronaute de réserve du Canadien Jeremy Hansen pour Artemis. Elle n'a pas été sélectionnée. Est-ce qu'elle a des chances de se faire sélectionner peut-être pour faire partie d'Artemis 4, par exemple? Est-ce que c'est peut-être ça peut expliquer peut-être cela?
0: Moi, je pense qu'ils ont un plan pour Jenny parce qu'il n'aurait pas mis équipage de réserve sinon. Puis vous savez, là, c'est le cas pour Douglas. Il a été assigné à une mission Artemis parce que dans le fond, ils ont une longueur d'avance parce qu'ils ont beaucoup d'entraînement sur le vaisseau et la fusée et les procédures de vol. Donc, je pense qu'ils ont un plan pour Jenny. Mm. Est-ce que c'est Artemis 4? Je ne sais pas. Est-ce qu'elle sera... Parce que d'après, il va y avoir une ou deux femmes sur Artemis 4, donc ça sera peut-être des Américaines, mais c'est sûr que je lui souhaite. Mm-hmm. Mais n'étant pas sur Artemis 3, oui, ça nous laisse penser qu'elle va être assignée à mission lunaire, probablement. J'aimerais ça. Je pense que ça se peut.
1: D'accord. Bon, parlons de la mission comme telle. Je le disais, donc, cette mission-là, donc on va se rendre en orbite terrestre. Pour tester les opérations d'amarrage comme telles. Donc, vous me disiez, c'est important d'avoir justement des pilotes d'expérience. Les objectifs, de façon plus générale, de cette mission-là, les tests, par exemple, qui seront effectués, pouvez-vous nous en dire davantage sur ces thèmes-là?
0: Donc, il y a Blue Origin et SpaceX, donc deux compagnies privées qui ont chacun eu le contrat pour fabriquer chacun un HLS qu'on appelle, donc un Human Landing System, donc un système d'atterrissage humain sur la Lune. Mm-hmm. Donc, ce qu'on voudrait, c'est tester un ou deux de ces vaisseaux-là en orbite. Donc, oui, ça marie avec, mais aussi en visiter au moins un des deux. Et donc, faire des démonstrations, tout ça, et revenir sur Terre, mais aussi tester la capsule Orion aussi dans l'espace. Donc, sa réponse à l'activité solaire, entre autres à la météo spatiale. Mm-hmm. Puis, il y a toute une série là, d'études autour de la Terre qui va être faite aussi. Puis, on va aussi essayer de maximiser l'espace dans le vaisseau, comme il disait. Là, c'est comme si on se préparait à partir pour une longue expédition. Donc, on veut choisir qu'est-ce qu'on va apporter pour les futures missions spatiales. Donc, c'est vraiment... Il y a vraiment plusieurs objectifs. Ça va permettre une mission Artemis 4 qui va être plus sécuritaire. Mm-hmm. Puis, c'est vraiment une grosse chorégraphie. Là. Ça implique de lancer 3 méga-fusées de 100 mètres chacune à moins de 2 semaines d'intervalle dans le meilleur des cas. Donc, il va falloir lancer, parce que les véhicules atterrisseurs, on les apporte pas avec nous, comme dans le temps des missions Apollo. Ils sont trop gros. On veut des immenses véhicules qui peuvent transporter plus de personnes, mais aussi beaucoup plus de matériel. Donc, on va lancer Blue Origin, on va lancer leur atterrisseur en premier avec leur fusée. Ensuite, on va lancer l'équipage avec une autre fusée. On va faire rencontrer l'équipage avec l'atterrisseur lunaire de Blue Origin. On fait des tests. On aimerait peut-être le visiter. On le largue, on se sépare. Ensuite, Starship va arriver par une grosse fusée de SpaceX. Là, on va aller s'attacher à ce vaisseau-là. On va faire des tests avant de revenir. Donc, imaginez toute la mécanique que ça va demander, toute la chorégraphie. Et là, il faut que la météo soit clémente, il faut que tout se passe bien sur les pas de tir. Tu sais, combien de temps pour vrai ça va prendre cette mission-là, on ne sait pas. Je crois qu'ils vont lancer le véhicule de Blue Origin en premier parce qu'il peut attendre l'équipage dans l'espace jusqu'à 90 jours.
1: D'accord.
0: On commence par lui.
1: Ouais. Oh, d'accord. Ben, c'est ça. Ça allait être ma prochaine question, mais ça va prendre combien de temps faire tout ça? Parce que là, je vous écoutais.
0: Une mission d'à peu près 2 semaines, donc ça serait plus long que les 10 jours là, de la mission Artemis 2. Donc, les astronautes vont vivre plus longtemps dans ce vaisseau-là, donc ça va permettre aussi d'être dans des conditions qui vont se rapprocher de plus en plus là, des missions d'exploration de la Lune.
1: La troisième mission du programme Artemis devait ramener les humains à la surface de la Lune. Là, on sait que la NASA avait annoncé en février la refonte majeure de son programme lunaire. Est-ce que donc ça veut dire que cette mission-là, elle a donc changé beaucoup là?
0: Oui, Artemis 3 devait être l'alunissage. Donc on passait directement de la mission Jeremy Hansen autour de la Lune, on teste le vaisseau Orion à on alunit sans même avoir testé nos modules atterrissants avec des humains dedans. Donc on a ajouté la mission Artemis 3. Puis après ça, on a aussi augmenté la cadence des vols pour voler jusqu'à deux fois par année pour tout ce qui est des missions Artemis. Puis donc ça va. Moi, je trouve que c'est une étape intéressante là, parce que je trouvais ça ambitieux là de.
1: Oui.
0: Fait que là, dans le fond, ce qu'il devrait avoir, c'est en septembre si tout va. Disons que Blue Origin reconstruit son potir qui vient d'exploser.
1: Oui. Mm-hmm.
0: Donc, puis il tient son calendrier, mais devait lancer en septembre de cette année une mission cargo, donc la version cargo de son atterrisseur humain sur la Lune vide pour faire un premier test avant de faire sa deuxième version là, habitable pour Artemis 2. Ça, je ne sais pas si ça va se pouvoir. Donc, c'est vraiment toute une grosse mécanique très ambitieuse. Puis, est-ce que tout va se produire sans délai? Ben, probablement pas, mais ça va se faire. C'est lancé. Puis, d'après moi, on va aller sur la Lune. Mais si c'est pas comme prévu dans 2 ans, ben, peut-être 3, mais on y va.
1: Ah bon, OK. Ben, c'est agréable, c'est encourageant de vous entendre. Mais surtout, j'ai vraiment très bien compris pourquoi en février, on avait pris cette décision-là. En écoutant tout ce que Artemis 3 va devoir faire, je me disais, ouais, non, ça aurait vraiment été comme trop, là. On aurait poussé la machine peut-être un peu trop fort. C'est donc, ouais, c'est intéressant de voir pourquoi ça s'explique très bien. Merci beaucoup, Marie-Michel Limoges. Je rappelle aux auditeurs et aux auditrices que vous êtes astrophysicienne, directrice scientifique de l'éducation et des collections au Cosmodôme de Laval. Merci d'avoir été des nôtres.
0: Ça me fait plaisir.
1: Au revoir.
0: Au revoir.

0: C'est un groupe que j'aime beaucoup, beaucoup, groupe québécois qui s'appelle Bon Enfant. Et pour faire suite justement à la NASA qui a annoncé le nom des astronautes d'Artemis 3, c'était Astronaute Amateur.
1: Yes, I'm very excited about this World Cup. I actually don't feel the vibe in the city. Maybe most North Americans don't care about soccer, but I really want Brazil to win this shit.
0: Ah, voilà. Non, il ne sent pas le vibe, ne sent pas la fébrilité, la fièvre du soccer. On est à 2 jours du début de la Coupe du monde, de la FIFA. Le match d'ouverture, je vous le rappelle, c'est jeudi au Mexique, Mexique contre l'Afrique du Sud. Le lendemain, vendredi, c'est ici chez nous que ça se passe. Premier match en sol canadien à Toronto, Canada, qui va affronter la Bosnie-Herzégovine. Et Charles est allé justement à la rencontre des Torontois et des Torontoises pour savoir quelle est l'ambiance. Parce qu'au départ, il faut dire, nous ici dans l'équipe, parce qu'on se parle, nous, on est des collègues, ça nous arrive de se parler. Puis on se disait, avez-vous l'impression, est-ce qu'il y a une fièvre? Est-ce que vous la sentez? On se disait, bof, plus ou moins. En tout cas, moi, je la sens plus ou moins. Et donc, on s'est dit, ben Charles va aller à la rencontre des gens, va aller questionner, voir comment les gens se sentent par rapport à cette Coupe du Monde qui arrive.
2: Ouais, et vous voyez l'extrait qu'on vient d'entendre, je pense qu'il résume assez bien
0: en
2: 7 secondes, en quelques mots, l'état d'esprit général que j'ai observé matin à Toronto. C'est-à-dire, oui, on est vraiment excité par cette compétition, mais il n'y a pas de cette fièvre qu'on aurait pu imaginer pour un tel événement international. Alors, il faut bien comprendre que la personne que vous avez entendue, et vous l'avez peut-être compris, c'est un Brésilien pour qui la religion d'État, si je peux m'exprimer ainsi, c'est précisément le football.
0: Ouais.
2: Alors vous imaginez que effectivement l'ambiance que vous pouvez retrouver dans les rues à Toronto, c'est pas forcément à la hauteur des attentes.
0: Et ce qu'il disait entre autres, c'est peut-être que c'est pas le sport national ici au Canada.
2: Il l'explique comme ça en expliquant que c'est pas dans la culture et beaucoup de personnes que j'ai rencontrées ce matin m'ont dit effectivement que c'est pas dans la culture nord-américaine, qu'ils n'ont pas grandi avec un ballon rond forcément entre les jambes, c'est certainement ce facteur culturel qui explique la raison pour laquelle un événement de cette ampleur, de cette envergure internationale n'est peut-être pas à la hauteur des espérances.
0: Ouais, et ça explique peut-être aussi parce que j'ai demandé aux gens de nous écrire évidemment via la bulle de conversation sur l'application audio. Qu'est-ce que vous pensez de la Coupe du Monde à Toronto? Est-ce que vous sentez cette fièvre-là? On a reçu un message de quelqu'un, un homme qui nous dit quelle perte d'argent, on pourrait faire mieux avec cet argent-là, les sans-abri, réparer les rues et les infrastructures. C'est le message qu'on a eu. Donc, il y a peut-être justement cette part de personnes qui disent il y a un gaspillage là.
2: C'est intéressant ce que vous dites parce que ça vient faire écho à un des témoignages que j'ai recueilli il y a probablement une dizaine de jours pour un des reportages pour l'émission où c'était une manifestation organisée par le syndicat des personnes mal logées et des sans-abri de Toronto. Et un de ses représentants expliquait que c'était pas forcément indispensable d'organiser une Coupe du Monde à Toronto, mais si elle devait avoir lieu, alors les bénéfices de ce tournoi devraient être versés aux villes hôtes.
0: Ouais.
2: Et donc à Toronto, pour que Toronto ensuite puisse redistribuer les gains, les bénéfices à des causes et pourquoi pas pour reloger des personnes qui sont mal logées. Mais c'est sûr que la question monétaire est aussi au cœur des débats et j'entendais sur la place de l'Hôtel de Ville ce matin des jeunes qui était en train précisément de jouer au football sur ces installations installées temporairement pendant cette Coupe du Monde. Ils expliquaient que ça coûtait cher, que c'est pas tout le monde. Pourtant, le football est un sport populaire, facile d'accès. Ça demande a priori qu'un ballon pour jouer. Et il y a une barrière qui vient s'installer là avec des prix à plus de 1 000 $ pour aller voir le match d'ouverture avec le Canada vendredi. Ils expliquent, mais c'est pas ça. Le football, c'est le jeu, c'est la détente, c'est la convivialité, la rencontre d'un pays contre un autre pays, plus que l'argent et les bénéfices. Et donc, ça vient un petit peu casser l'ambiance d'une certaine manière.
0: Ouais.
2: Beaucoup de personnes, en tout cas, certaines personnes sont dégoûtées, presque écœurées par cet appât du gain, si je peux m'exprimer ainsi. Donc, voilà ce que j'ai entendu sur la place de l'Hôtel de Ville. Et je suis aussi allé à la Distillerie District au Collège Boréal, où il y a beaucoup de fans de football, de supporters, notamment des pays d'Afrique. Et j'ai discuté discuté notamment avec Kevin Touvi, qui lui est un supporter de la Côte d'Ivoire. Je vous propose de l'écouter parce qu'il sera, lui, dans le stade.
0: Oh.
3: Bon, je suis très enthousiaste, surtout que mon pays y participe. Je n'attends que le match pour pouvoir vivre la Coupe du Monde. J'ai déjà vécu ça, voir à la télé, mais le voir, y assister en personne, je vois l'ambiance dans la ville, au downtown, je pense que ça serait bien. J'attends juste le début pour pouvoir y participer. Ouais.
2: Qu'est-ce que ça change d'être ici à Toronto, une ville hôte de la Coupe du Monde, pour participer à l'événement?
3: Bon, ça te met un peu dans l'ambiance de la Coupe du Monde. On a toujours vu ça de loin. On a toujours rêvé y participer, être dans les villes. Là, maintenant qu'on y est, on voit ce que ça donne, l'ambiance, la ferveur de tout le monde, les supporters de chaque côté. C'est quand même intéressant, c'est très intéressant, ouais. Ça te permet de voir comment est-ce que la ferveur sera durant toute la Coupe du Monde.
2: Et pour le moment, là, à Toronto, comment est-ce que tu la sens, cette ferveur? Est-ce qu'elle est palpable? Comment est-ce que tu ressens les choses à quelques jours du début officiel?
3: Ouais, elle est palpable. Et puis, je sens que tout le monde est motivé. Tout le monde attend le début de la compétition. Donc, tout le monde est très motivé. On attend juste que nos équipes, ils sont déjà là, que les matchs commencent et qu'on puisse les supporter à fond. Nous donner de notre voix et les supporter jusqu'à la fin de la compétition.
2: Comment est-ce que tu vas la supporter, ton équipe? Est-ce que tu planifies de te retrouver avec les partisans de ton équipe, en l'occurrence la Côte d'Ivoire? Est-ce qu'il y a des endroits particuliers où les matchs vont être diffusés, où vous allez vous réunir?
3: Ouais, bon, le processus de la Coupe du Monde, qu'on est venu ici pour supporter notre équipe, donc on ira, on a des fan zones à Hamilton, il y a un autre aussi vers Mississauga, mais nous, on se déplacera, on ira au stade, donner de notre voix, les supporter. Même si c'est 90, 120 minutes, on les supportera.
2: Donc toi-même, tu iras au stade de Toronto pour le match contre l'Allemagne, c'est ça?
3: C'est ça. Je serai bien au stade, présent pour le match contre l'Allemagne. Les supporter, donner de la voix, crier pour que tout se passe bien. Ouais.
2: Qu'est-ce que tu vas crier? C'est quoi le chant des partisans ivoiriens?
3: Souvent, on dit... Bon, on s'appelle supporter Mazo. On dit tout le temps, découragement n'est pas ivoirien. Donc, on ne sera pas découragé du début à la fin. On les supportera et on espère qu'ils vont gagner et on est sûr qu'ils gagneront.
2: T'as payé combien ta place pour aller voir le match au stade?
3: Bon, moi j'ai payé 550. Ouais, c'est pas donné. C'est juste ce que on se dit que c'est vraiment cher. Mais pour, supporter ton pays, tu t'y donnes à fond et tu fais tout ce qu'il faut.
2: Qu'est-ce que tu attends le plus avec impatience?
3: Le match contre l'Allemagne. Le match contre l'Allemagne à Toronto. C'est vrai qu'il y a d'autres matchs ailleurs, mais j'attends plus le match de mon pays contre l'Allemagne.
2: Et là, tu penses que ça va donner quoi? Est-ce que tu as un pronostic?
3: Bon, je pense 2-1 en faveur de la Côte d'Ivoire. 2-1 en faveur de la Côte d'Ivoire, ouais.
2: La Côte d'Ivoire a joué contre la France il y a quelques jours. La Côte d'Ivoire l'a emporté 2-1. Qu'est-ce que ça te fait pressentir, ça, pour la Coupe du Monde qui s'en vient? Est-ce que c'est de bon augure? Comment est-ce que tu vois les choses?
3: Bon, c'est de très bon augure parce que on n'est pas très bien entré dans le match. Mais au cours du match, on a senti les Ivoiriens prendre le dessus, jouer avec calme, comprendre le jeu et arriver à gagner. Donc, on voit bien que la préparation faite par leur coach, M. Hermès Fayet, ça commence à prendre les fruits. Et je pense que je suis sûr, bon, pas à 100%, mais je suis sûr à 90% qu'on gagnera et on montrera de très belles choses contre l'Allemagne et durant toute la compétition.
2: Mais justement, comment est-ce que tu vois la fin de la compétition, les équipes qui pourraient se retrouver en demi-finale, voire en finale? Est-ce que la Côte d'Ivoire en fera partie? Quelles sont les têtes d'affiche que tu verrais facilement aller loin en compétition?
3: On pourrait être en finale. On pourrait être en finale.
2: Face à qui?
3: Face à l'Espagne. On pourrait être en finale face à l'Espagne.
2: Donc la finale de la Coupe du Monde 2026, ce sera Côte d'Ivoire-Espagne?
3: Yeah, Côte d'Ivoire-Espagne, ouais.
2: Avec quel score au final?
3: Ça ira jusqu'au tir au but. Ça se décidera au tir au but. Ouais, ça se décidera.
2: Donc tu sais pas encore si la Côte d'Ivoire sera première ou deuxième?
3: On sera de notre poule. Je nous vois être deuxième et aller en huitième, en quart, en demi, et de là on ira en finale.
4: Face à l'Espagne.
3: Face à l'Espagne, bien sûr.
0: Ah, d'accord, il sait où on s'en va.
2: Il voit effectivement dans l'avenir Kevin Touvi, un supporter de la Côte d'Ivoire, qui jouera contre l'Équateur, Curaçao et bien sûr l'Allemagne. Et c'est là certainement le match le plus attendu pour les Ivoiriens. Ce sera le samedi 20 juin au stade de Toronto.
0: Et il y sera.
2: Bravo. Mais d'ici là, Martine, c'est le Canada qui affronte la Bosnie-Herzégovine ce vendredi à Toronto et ce sera le premier match de la Coupe du Monde en sol canadien.
0: Merci Charles. J'invite encore les auditeurs, auditrices. On a eu déjà une personne qui nous a écrit pour nous faire part de ses commentaires. Perte d'argent totale, on pourrait faire mieux, aider les sans-abri, réparer les rues, les infrastructures. Qu'est-ce que vous pensez de cette Coupe du Monde à Toronto? Est-ce que vous sentez la fièvre de cette Coupe? Est-ce que vous êtes d'accord, oui ou non, avec cette tenue de cette Coupe? Rendez-vous sur l'application Audio. Envoyez-nous un message via la bulle de conversation.
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0: Et là, autre chose aujourd'hui dans l'actualité du jour qui, ma foi, a vraiment fait parler énormément depuis hier, parce qu'on le sait hier, un ancien pilote d'Air Canada qui a été arrêté pour avoir agi à titre de commandant de bord sur des avions commerciaux pendant près de 17 ans sans détenir la licence appropriée. Il y a une enquête qu'on a nommée l'enquête policière Projet iCare qui a permis de mettre au jour cette fraude-là. Et c'est ma collègue Luna Marchais qui est en studio pour en parler et qui a suivi cette affaire-là. Il y avait une conférence de presse cet après-midi. Luna, bonjour.
6: Bonjour.
0: Hey, cette affaire-là, c'est pratiquement, honnêtement, là, on dirait un film. Qu'est-ce qui s'est passé?
6: Oui, effectivement, on dirait un peu un film, mais en fait, Geoffrey Waugh, il a commencé sa carrière à Air Canada en 1998, elle a duré jusqu'à 2025. En 2009, il est promu au rang de commandant de bord, donc pilote aux commandes, et pendant près de 17 ans, il pilote des Boeing 767, 777, 787, sur plus de 900 vols. Ouais, 900 vols nationaux et internationaux, et ça représente des dizaines de milliers de passagers, et aussi des millions de dollars en salaire. Et comme vous le dites, digne d'un film, c'est même ce que la police de Peel a dit lors de la conférence de presse aujourd'hui. On l'écoute.
7: The investigation that we are updating you on today is dubbed Project Icarus. This investigation and the details surrounding it read like a movie script.
6: Donc, ce qui nous explique, c'est que l'enquête révèle que le pilote a agi en tant que commandant de bord sans vraiment jamais avoir possédé la licence requise, soit la licence de pilote de ligne, la TPL, ni avoir réussi les examens de transport de Radio Canada associé. Il détenait quand même apparemment une licence commerciale qui lui permettait d'agir à titre de premier officier, donc le copilote dans le siège de droite à côté du pilote. Et en mars 2025, lors d'une évaluation opérationnelle de routine par Transport Canada à l'aéroport Pearson, il y a eu des anomalies qui ont été détectées dans ces documents. Il a même essayé de dissimuler un peu ses actes en faisant une fausse déclaration à la police en disant que ses documents de vol avaient juste été volés. Finalement, il a été arrêté le 1er juin 2026 à Barrie, en Ontario.
0: Wow! OK, donc Geoffrey Waugh aurait utilisé des licences de pilote, des documents gouvernementaux contrefaits. Comment est-ce que ça se fait facilement? Qu'est-ce qu'on sait de ça, du processus par lequel il en est arrivé là?
6: Ben, j'ai discuté avec Didier Féminier, qui est un ancien pilote et ancien inspecteur, et il dit en fait que c'est relativement facile de falsifier une licence de pilote. On l'écoute.
8: Puisque personne ne va vous le demander, peut-être que ce n'est même pas nécessaire. Falsifier un bout de papier, ce n'est pas tellement difficile non plus, surtout que ces licences, il n'y a pas de photo dessus, il n'y a pas d'empreinte digitale, rien du tout.
0: Mais voyons, Luna.
6: Ouais. Il va même jusqu'à mentionner que les vérifications sont parfois laxistes, et comme dans n'importe quel domaine d'ailleurs, que ce soit le droit, les médecins, c'est tout à fait possible d'envoyer quelqu'un faire des tests écrits à la place de soi-même. Mais dans tous les cas, faux documents ou non, Didier Féminier nous raconte quand même son expérience à l'interne. On l'écoute.
8: J'ai eu beaucoup d'emplois, beaucoup d'employeurs. On m'a jamais demandé de montrer mes papiers. Jamais, jamais, jamais. Je ne sais pas pourquoi, mais c'est comme ça. Du moment qu'on le dit, les gens vont faire confiance. Et puis, maintenant, Il ne faut pas oublier qu'un papier, une licence, c'est un morceau de papier. Ça vaut ce que ça vaut. C'est comme dans n'importe quoi. C'est comme une licence de pratique de la médecine. Okay. Ce qui fait le médecin, c'est sa connaissance du métier.
6: Ouais.
0: non, mais j'ai peur. Je me dis, je me sens, je suis craintive.
6: Bon, faut pas avoir peur parce que les différents experts avec qui on a discuté, ils ont pas l'air particulièrement inquiets parce que pour eux, c'est vraiment l'expérience de pilote qui compte. Et ce pilote-là, il n'avait pas aucune expérience. Là.
0: Clairement, il avait fait beaucoup d'heures. Sans avoir les papiers requis, mais clairement qu'il a quand même volé beaucoup. Mais parlons-en, les conséquences pour cet homme-là.
6: Jeffrey Wall, il fait face à 7 chefs d'accusation en vertu du code criminel, dont fraude de plus de 5 000 $, usage de documents contrefaits et possession de fausses marques et méfaits publics. Ça pousse peut-être à se demander s'il y a une faille du système de vérification d'Air Canada qui n'a pas su détecter pendant des années qu'elle confiait le commandant d'avions qui peuvent aller jusqu'à 200 millions de dollars en valeur à un individu qui n'est finalement pas qualifié pour ce poste. Bon, Air Canada affirme quand même que tout du long de son emploi, l'individu en question était un pilote pleinement qualifié, je cite, qui détenait une licence de pilote professionnel valide, que la sécurité des passagers n'a jamais été compromise parce que tous les pilotes doivent passer des examens et des formations périodiques tous les 6 mois pour pouvoir valider ses compétences, des examens qui passaient très facilement. En plus de subir une vérification annuelle par un pilote vérificateur de Transport Canada. Et donc, ce concept qu'il n'y avait pas vraiment de danger pour les passagers, c'est aussi ce que confirme Didier Féminier quand il dit que le papier, c'est juste un papier. On l'écoute.
8: Alors, si le pilote a été qualifié, il a fait des centaines de vols sur un avion, le fait qu'il lui manque un bout de papier, à mon avis, c'est pas vraiment important.
6: Bon. Dès que la compagnie a constaté que le pilote ne détenait pas cette licence obligatoire pour le poste qu'il occupait, elle a immédiatement relevé de ses fonctions, naturellement. Ouais. Et Air Canada a aussi procédé à un audit complet de tous ses autres pilotes et a confirmé n'avoir constaté aucun autre cas de non-conformité. Et maintenant, le processus de vérification d'Air Canada est un peu plus sévère, un peu plus strict, et on doit vérifier tous les documents originaux directement délivrés par Transport Canada.
0: Ouais, ça c'est, on s'attendait à rien de moins quand même. Mais bon, est-ce qu'un bout de papier, c'est réellement qu'un bout de papier? J'ai envie de demander aux gens de nous envoyer vos commentaires. Comment est-ce que vous vous sentez par rapport à cette histoire-là? Parce que quand même, on parle pas de genre, 6 mois. On parle de 17 ans. Cet homme-là, donc, qui a été pilote de gros avions, comme vous le disiez, a transporté des centaines, des milliers de personnes. Est-ce qu'un papier, c'est réellement rien qu'un papier? Qu'est-ce que vous en pensez? Rendez-vous sur l'application audio. Cliquez sur la bulle de conversation, s'il vous plaît, faites-le, parce que j'ai vraiment hâte d'entendre vos commentaires là-dessus.
6: Merci. Une histoire rocambolesque.
0: C'est vraiment une histoire rocambolesque. Et peut-être qu'on verra un film éventuellement sur ce sujet-là,
6: Catch
0: sur cet homme-là.
6: Catch me if you can,
0: tout. Merci beaucoup, Luna Marchais.
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0: Justement, on va parler des implications pour Air Canada. Comment est-ce qu'une telle situation a pu se produire? Je vous le rappelle, envoyez-moi un petit mot sur l'application audio. Si vous avez des questions aussi, parce que on en parle avec un expert en aviation, John Gradick, qui est coordonnateur du programme d'aviation de l'Université McGill, qui est au bout du fil et qui écoutait ma collègue Luna Marchais pendant son entretien avec moi. Bonjour, Monsieur Gradick.
4: Bonjour, on va parler de ce petit bout de papier.
0: Parlons-en de ce petit bout de papier. Vous, est-ce que c'est un petit bout de papier pour vous?
4: Mais mon Dieu que non. On parle vraiment de quelqu'un qui devrait être qualifié et qui a vraiment passé des examens vitaminairement pour vraiment se qualifier pour opérer un avion avec 400 passagers avec une valeur de 300 millions. C'est pas quelqu'un que petit bout de papier qui est qualifié et qui devrait avoir les compétences pour opérer ce type d'appareil. Alors, ce petit bout de papier vaut quelque chose. Ces pilotes sont payés 400 000 $ par année sur un 777 pour opérer un appareil. Ils ont des obligations de compétences et de licences Et puis, à ce moment-là, si quelqu'un fraude le système, c'est parce que cette fraude a été acceptable par Air Canada pendant 16 ans de temps. Et puis, je cite qu'Air Canada, peut-être qu'ils ont fait la vérification immédiate ou récente de cette teneur de licence. Mais un cas de ce type, c'est un cas de trop.
0: Ouais.
4: Et puis, c'est quelque chose qui n'est pas acceptable.
0: Dans ce cas-ci, est-ce que vous remettez en cause justement le système ou le processus de vérification d'Air Canada ou celui de Transport Canada?
4: Les deux. Je pense que la chose qui se passe, c'est que vraiment les déteneurs de licence de Transport Canada devraient être vérifiés et que toute la documentation devrait être soumise à Air Canada et à Transat pour que eux signent leur nom et vraiment leur crédibilité en se faisant disant qu'ils ont fait la vérification, que la personne qui se présente comme pilote est vraiment licenciée pour opérer les appareils qu'Air Canada leur donne le droit d'opérer et que cette vérification devrait être plus approfondie et plus formelle qu'elle est maintenant.
0: C'est vraiment se demander quel est le processus, parce que là, si j'ai bien compris, Air Canada, ce qu'on dit, c'est que, bon, on a procédé, évidemment qu'on a procédé à une évaluation là à l'interne. Là, on a appelé ça un audit complet de tous les pilotes pour s'assurer qu'il n'y a pas d'autres cas de non-conformité. Et là, maintenant, on dit chez Air Canada, bon, ben le processus, désormais, va inclure la vérification stricte des documents originaux qui sont directement délivrés par Transport Canada. On peut quand même se poser la question à savoir pourquoi est-ce qu'il n'y avait pas déjà un système en place pour faire en sorte que, je veux dire, les données de Transport Canada sont transmises directement à Air Canada. On peut se poser la question à savoir pourquoi est-ce que le système déjà n'était pas comme ça, n'était pas, c'est ça, fonctionnait pas de cette façon-là.
4: Oui, c'est la question d'honneur. C'est vraiment de voir c'est quoi le processus que vous aviez maintenant qui a laissé cette situation se produire pendant 16 ans de temps. Parce que c'est pas une question d'un incident qui est arrivé une fois. Ça fait 16 ans que cette personne vraiment a été licenciée et donné les contrôles d'un appareil d'Air Canada sur lequel ils n'avaient pas la licence pour opérer. D'abord, c'est pas une question de c'est arrivé en 2025 ou en 2026. Ça fait depuis 2009
0: que ça continue. Oui.
4: 2009 que ça continue. C'était vraiment le PDG d'Air Canada, le président de chef des opérations d'Air Canada. Moi, je lui poserai la question, qui étaient les chefs en 2009 et puis comment c'est arrivé? Comment ça se peut qu'on voit une situation telle que celle-ci est en vigueur pendant 16 ans de temps. Mmh. Alors, oui, l'audit, c'est bien apprécié, mais je questionne vraiment les méthodes, les processus et la façon qu'on procède avec l'évaluation et le tracé des compétences des pilotes pendant les 16 dernières années.
0: Monsieur Gradek, avez-vous déjà vu quelque chose, un cas semblable au Canada?
4: Non, la première fois. La première fois qu'on voit ça. Mais est-ce que c'est surprenant? Ça peut arriver. Ça peut arriver. C'est que c'est vraiment, on n'a pas un système assez rigoureux dans la vérification des permis ou des licences. C'est ça que je soupçonne.
0: Clairement, je pense c'est ce qu'on voit. En tout cas, je veux dire, il y avait clairement des failles là, qui ont fait en sorte que ça a pu fonctionner pendant 17 ans. Là.
4: Oui, mais la question, est-ce que c'est seulement Air Canada? Il y a d'autres compagnies canadiennes qui opèrent au Canada. Est-ce qu'on a une situation similaire chez Transat ou chez WestJet ou chez Porter?
0: Ça m'amène à ma prochaine question. Avez-vous l'impression que ça va faire en sorte qu'on va modifier le fonctionnement du système d'octroi de licence au Canada, qu'on va devoir réévaluer tout ça de la façon, pensez-vous que ça va mener à ça? C'est un cas suffisamment important et sérieux pour que ça nous amène à une réflexion plus large dans ce domaine-là?
4: Moi, je poserai la question au ministre du Transport. Monsieur McKinnon doit se prononcer sur ce dossier. Et d'exprimer ses vœux et de voir qu'est-ce que lui pense qu'on devrait faire. Parce que je pense que une telle situation n'est pas acceptable, selon moi, et puis qu'on devrait revoir la façon qu'on fait l'évaluation des pilotes pour les licences, la façon qu'on gère les licences et de s'assurer que les gens qui ont la permission, qui occupent ces sièges par les lignes aériennes, est-ce qu'ils ont vraiment les licences nécessaires pour opérer cet appareil?
0: Ouais, on va suivre ça, je suis certaine.
4: Poser la question à M. McKinnon, c'est lui, comme on dit en bon canadien et français, c'est lui qui est le boss.
0: Ouais, c'est lui le gros boss.
4: C'est lui le gros boss, c'est lui qui qu'on devrait poser la question. Alors, allez-y. Mm.
0: Ouais. On change de sujet un tout petit peu. On reste dans le monde de l'aviation, Monsieur Gradet. Je veux qu'on se parle de l'aéroport Billy Bishop. On parlait du gouvernement fédéral, justement, du ministre fédéral. Le gouvernement qui a annoncé le début des consultations publiques sur l'aéroport Billy Bishop du centre-ville de Toronto. On sait que c'est le premier ministre de l'Ontario, Doug Ford, qui veut agrandir la piste pour permettre aux avions à réaction d'y atterrir. La semaine dernière, le premier ministre Carney a déclaré qu'il ne s'était pas encore fait d'opinion sur le projet de Doug Ford, après que ce dernier a affirmé que le gouvernement fédéral soutenait le projet. Consultation publique pour vous, M. Gradek, est-ce que ça pourrait mettre un terme au projet de Doug Ford?
4: Absolument. Je pense que tout dépend de la façon que de tout est présenté et géré. Je pense que une consultation, c'est pas vraiment un sondage qu'ils font, c'est une consultation d'abord. Moi, je peux répondre aux questions une centaine de fois. Personne ne veut vérifier que je réponds 100 fois. Mais c'est vraiment une consultation qui se fait d'une façon publique, d'une façon ouverte. Je pense que c'est vraiment une réaction de la part des députés de Toronto, des députés libéraux qui se font bousculer un peu par leurs électeurs sur ce dossier. Et c'est vraiment une manœuvre vraiment de d'avoir un délai sur l'annonce et de voir d'autres discussions qui pourront avoir lieu avec la province sur le futur de Billy Bishop. Et moi, je suis encore de l'opinion que Billy Bishop demeure tel quel, qu'on fait l'extension de la piste pour fin de sécurité pour les turbopropulseurs qu'ils opèrent, mais aller de l'avant avec l'expansion des pistes pour les avions en réaction. On a un bel aéroport sur lequel on investit 15 milliards à Pearson. Ça suffit pour Toronto.
0: Merci de cette. C'est vrai que c'est vraiment un gros dossier à Toronto.
4: Absolument.
0: Et quand vous dites consultation publique, c'est bon de le noter. Et vous avez raison. Ça va dépendre essentiellement de qui décide de réagir. On va réellement entendre. C'est ça. La parole elle est donnée à tout le monde, comme vous le disiez. Donc sujet et dossier à suivre, celui-là aussi. Soit dit en passant, on a eu un auditeur qui nous a envoyé un petit mot pour réagir à votre entrevue et chez Air Canada, qui nous dit « ça vole pas haut chez Air Canada, beaucoup de choses à améliorer, j'espère au moins qu'il donnait des services en français ». En tout cas, ça fait rire. Ouais, c'est ça.
4: Un petit coup,
0: la part d'un de nos auditeurs. Merci, John Gradek, coordonnateur du programme d'aviation de l'Université McGill. Grand merci d'avoir été là. En chanson, voici Copycat, mode avion.

0: On était dans la pop française. C'était Copycat, qui est un duo pop et rock originaire de Nevers. Voilà, du côté de la France. On est au cœur de la Bourgogne avec ce duo de pop française-là. La chanson, elle était toute dédiée, toute parfaite pour clore notre discussion sur les avions. Air Canada, premièrement, avec ce pilote là, qui n'avait pas sa licence complète de la part de Transport Canada. Puis ensuite, retour sur Billy Bishop. On parle encore de l'aéroport, international, de l'aéroport du centre-ville de Toronto, Billy Bishop. Les consultations publiques qui vont démarrer et c'est lancé par Transport Canada, par le gouvernement fédéral. Donc, si jamais cela vous dit, c'est toujours possible de participer à ces consultations publiques. C'est ouvert pour vous, comme le disait si bien M. Gradec, notre invité. On s'en va écouter le Radio-Journal de 17h. Au retour, on va reparler de ballon rond, de foot ou de soccer. Oui, parce que Charles Bourgeois sera de retour en studio pour nous présenter une autre série de rencontres là qu'il a fait dans le cadre de cette Coupe du monde qui arrive à très grands pas dans la ville de Toronto. On va se parler de la géopolitique aussi du ballon rond. Entrevue qu'a réalisé Léo Molinier. On se retrouve dans une dizaine de minutes.
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7: Aujourd'hui au Radio-Journal, le souhait du Parti québécois de retirer le Québec du projet de train à grande vitesse fait réagir la classe politique.
8: Dans un Québec moderne et dans un Canada moderne, on est capable de construire des grandes choses.
7: Le PQ affirme vouloir investir la part du Québec dans l'entretien des hôpitaux, des écoles et des routes. L'opposition de l'Association canadienne des boissons énergisantes au projet de loi sur l'interdiction de ces produits aux moins de 16 ans alimente les débats au premier jour des consultations à Québec.
9: C'est un produit réglementé par Santé Canada. Trop boire de boissons énergisantes, c'est la même chose que trop boire de café.
7: Et Donald Trump menace l'Iran de représailles après la destruction d'un hélicoptère américain dans le détroit d'Ormuz. Bonjour, ici Jean-Sébastien Bernatché. Paul Saint-Pierre Plamondon promet de retirer le Québec du projet de train à grande vitesse s'il est porté au pouvoir à l'automne. Le chef du Parti québécois souhaite plutôt réclamer au gouvernement fédéral les sommes qu'il prévoit investir dans le projet. Le TGV suscite aussi l'opposition des conservateurs fédéraux qui accusent Ottawa d'ignorer les inquiétudes des communautés rurales. Valérie Gamache.
10: Alors que le gouvernement fédéral s'apprête à remettre le projet du TGV sur les rails,
11: j'aspire à des fonctions qui sont importantes et des fois, ça veut dire qu'on prend des positions qui peuvent être moins populaires.
10: Paul Saint-Pierre Plamondon veut que le Québec se retire du projet et qu'Ottawa lui verse l'argent qu'il prévoit d'y investir. Une somme que le Parti québécois estime à 40 milliards de dollars et qu'il voudrait plutôt dédier aux hôpitaux, aux routes et aux écoles.
11: Si le fédéral ou le gouvernement du Québec ont des sommes à mettre dans de l'infrastructure, ça doit être sur des projets vitaux.
10: La première ministre, Christine Fréchette, estime que le chef péquiste ne saisit tout simplement pas le fonctionnement des relations avec Ottawa.
12: C'est pas vrai qu'on peut aller récupérer des milliards de dollars si ce projet-là ne va pas de l'avant au Québec.
10: Libéraux et solidaires secondent les députés André Fortin et Ruba Gazal.
13: Le gouvernement fédéral n'aura pas d'intérêt à faire un train à grande vitesse uniquement entre Toronto puis Windsor. Donc, il n'y a pas de 40 milliards à aller chercher à ce moment-là. Là.
14: On va jamais toucher à cet argent-là s'il n'y a pas de projet. Parce que s'il ne passe pas ici au Québec, il n'y en a pas de projet.
10: Le projet divise aussi à Ottawa. Le chef conservateur Pierre Poilievre soutient les agriculteurs qui craignent que leurs terres soient fragmentées par le tracé.
15: Le premier ministre force maintenant les Canadiens à payer 90 milliards de dollars pour une TGV qui va détruire des fermes au Québec
16: Il faut être pour des grands projets à l'échelle nationale.
10: Mais à Québec, même les partis qui appuient le projet estiment que le gouvernement fédéral a des devoirs à faire pour s'assurer de son acceptabilité sociale. Ici Valérie Gamache, Radio-Canada, Québec.
7: Les consultations sur le projet de loi qui vise à interdire la vente de boissons énergisantes aux moins de 16 ans se sont tenues aujourd'hui à l'Assemblée nationale. L'Institut national de santé publique du Québec, l'Ordre des pharmaciens et l'Association des cardiologues se sont fait entendre. C'est toutefois l'intervention de l'Association canadienne des boissons énergisantes qui a le plus retenu l'attention. Marie-Josée Paquette-Comeau nous en dit davantage.
17: Carole Grenier de l'Association canadienne des boissons énergisantes s'est présentée seule, quelques feuilles à la main, pour répondre aux questions corsées de la ministre de la Santé, Sonia Bélanger.
18: Vous dites quoi aux parents québécois?
9: Je les rassurais à l'effet que c'est un produit réglementé par Santé Canada. Trop boire de boissons énergisantes, c'est la même chose que trop boire de café.
18: Est-ce que vous comprenez qu'on ne consomme pas une boisson énergisante comme un café? C'est rare qu'on va caler un café.
17: Carole Grenier n'a pas voulu révéler l'impact financier qu'aurait l'interdiction de la vente aux moins de 16 ans sur l'industrie. Elle a même reconnu du bout des lèvres que les boissons n'avaient aucun bénéfice pour la santé.
9: Tous les produits ne sont... Je l'avais noté, il n'y a pas toujours des bénéfices.
19: Or, soyons clairs, d'un point de vue de santé publique, il n'existe aucun bénéfice à consommer ces boissons.
17: C'est le constat de Jean-Bernard Gamache de l'INSPQ. Sa collègue, Marie-Claude Paquette, note l'impact du marketing de ces produits sur les jeunes.
20: La commandite d'événements sportifs extrêmes, la commandite d'influenceurs, d'athlètes, c'est ça qui fait que ce produit-là n'est pas considéré comme un autre produit qui contient de la caféine.
17: L'interdiction de la vente pour les moins de 16 ans serait une première au Canada. Les prochaines étapes du projet de loi devront être accélérer si les élus veulent son adoption ce vendredi. Ici Marie-Josée Paquette-Comeau, Radio-Canada, Québec.
7: Donald Trump promet de répliquer à l'Iran, qui l'accuse d'avoir abattu un hélicoptère de combat près du détroit d'Ormuz. Quelques heures auparavant, le président américain déclarait pourtant qu'un accord de paix était proche d'être conclu avec le régime iranien. Louis Blouin est à Washington. Louis, le ton a vite changé.
21: Oui, le président affirme que les Iraniens ont abattu un appareil de type Apache qui survolait le détroit et que les deux pilotes qui ont été secourus s'en sont sortis indemnes. Mais les États-Unis doivent impérativement répliquer à cette attaque, a-t-il écrit sur son réseau Truth. On ne sait pas exactement à quoi pourrait ressembler la riposte américaine, mais toute action militaire risque d'affaiblir un cessez-le-feu déjà fragile, Jean-Sébastien. Quelques heures auparavant, Donald Trump disait qu'il était à 2 ou 3 jours de la signature d'un très bon accord avec l'Iran. Cet objectif semble maintenant s'éloigner. Ce n'est pas la première fois que le président déclare qu'un accord est à portée de main et qu'il ne se matérialise pas. En fait, le réseau CNN a fait le compte. Ça fait 38 fois au moins depuis le début du conflit.
7: Mais le régime iranien n'a pas revendiqué de responsabilité dans l'écrasement de l'hélicoptère?
21: Non, les médias officiels là, qui citent une source militaire qui affirme que l'armée iranienne n'a mené aucune opération offensive dans le détroit dans les 24 dernières heures et prévient que si les États-Unis se servent de ça pour relancer les hostilités, que la riposte sera musclée. Donc, Téhéran semble nier. Mais le président du Parlement iranien a quand même publié un message au sous-texte menaçant sur X ces dernières heures et dit « Nous privilégions la diplomatie, mais nous parlons d'autres langues avec bien plus d'aisance. Si vous rompez vos engagements, nous passerons à la langue que nous maîtrisons le mieux. Alors rien, semble-t-il, pour annoncer une percée diplomatique.
7: Merci, Louis.
21: Je vous en prie.
7: Sur le front commercial maintenant, le premier ministre de l'Ontario, Doug Ford, est à Washington pour y rencontrer des élus et des chefs d'entreprise pour faire la promotion de son nouveau plan économique baptisé la forteresse de l'Amérique. Mais comme l'explique Catherine Brulotte, ce voyage semble avoir moins d'impact que ses visites précédentes.
22: We love the US and I know Americans love Canadians.
23: Doug Ford réitère son affection pour les Américains tout en confirmant que les produits alcoolisés américains n'auront pas leur place sur les tablettes de la Société des alcools de la province tant qu'une entente commerciale ne sera pas signée.
22: If we get this deal done, both economies are going to boom, the likes of which neither country has never seen before.
23: Le premier ministre ontarien n'en est pas à sa première visite aux États-Unis. Ses voyages précédents l'avaient mené sur les plateaux de télévision, aux heures de grande écoute et devant des membres de l'entourage du gouvernement de Donald Trump. Sa vision revampée, désormais intitulée « La forteresse de l'Amérique du Nord », semble soulever moins d'enthousiasme.
24: Les Américains ont peut-être d'autres soucis en tête en ce moment.
23: La politologue de l'Université d'Ottawa, Geneviève Tellier.
24: C'est pas le commerce international avec le Canada qui préoccupe, c'est la guerre en Iran, c'est le coût de la vie.
23: Doug Ford a tout de même pu rencontrer des élus, dont le sénateur républicain du Dakota, Kevin Cramer. Des groupes de pression agricole et du secteur de l'automobile qui avaient déjà déclaré leur appui au renouvellement de l'entente commerciale Canada-États-Unis-Mexique l'ont aussi reçu.
0: What is Fortress North America?
1: Well, Fortress North America.
23: Puis, le premier ministre s'est brièvement retrouvé sur le plateau de la chaîne CNN où il a réitéré sa vision d'un partenariat économique. Doug Ford entend poursuivre sa campagne avec des rencontres prévues cet été en Caroline du Sud et en Utah. Ici Catherine Brulotte, Radio-Canada, Toronto.
7: Après le succès d'Artemis 2, la NASA se prépare à sa prochaine mission. L'Agence spatiale américaine a dévoilé plus tôt aujourd'hui la composition de l'équipage d'Artemis 3. Cette fois, pas de Canadiens à bord, mais pour la première fois, un Européen prendra part au programme lunaire. Alexandre Lepoutre a plus de détails.
2: An Italian Air Force colonel and test pilot, Luca Parmitano.
3: C'est l'Italien Luca Parmitano qui pilotera la mission Artemis 3. Il sera aux côtés de trois astronautes américains, tous des hommes.
2: Let's give it one more round of applause for your Artemis 3 prime crew.
3: Contrairement au plan initial, Artemis 3 n'ira pas sur la Lune, mais...
4: This mission will be one of the most complex that NASA has undertaken.
3: La mission s'annonce comme l'une des plus complexes, dit la NASA. Les astronautes resteront en orbite terrestre. Ils s'entraîneront à des manœuvres entre leur capsule et deux alunisseurs. L'objectif est de mener des tests en vue d'un retour sur la Lune en 2028, comme l'explique Marie-Michèle Limoges, directrice scientifique du Cosmodôme de Laval.
25: Là, on a ajouté des missions pour pouvoir voler plus souvent et faire plus de tests. Donc, Artemis 4 deviendrait l'alunissage.
2: We are returning to the moon.
3: Malgré l'optimisme affiché par la NASA, la mission Artemis 3 risque d'être retardée. Fin mai, une fusée de Blue Origin, un fournisseur de la NASA, a explosé. L'astrophysicien Robert Lamontagne émet certaines réserves.
26: Il faut qu'ils réussissent à décoller sans problème. Il va y avoir beaucoup de temps supplémentaire, je dirais, dans l'une et l'autre des compagnies.
2: Alongside the prime crew,
3: contrairement à Artemis 2, cette fois, aucun Canadien ne sera à bord. La mission, elle, est prévue en 2027 et devrait durer 2 semaines. Ici Alexandre Lepoutre, Radio-Canada, à Montréal.
7: En terminant, on vient d'apprendre que la comédienne québécoise Sophie Fauché s'est éteinte à l'âge de 68 ans. Celle qui a fait carrière au théâtre, au cinéma et à la télévision, et plus récemment comme animatrice et chroniqueuse à la télévision et à la radio, aura occupé une place de choix dans le cœur des Québécois. Nous vous avons présenté le Radio-Journal.

On est de retour dans la mosaïque, 17h10, Martine Laberge qui vous parle en direct des studios du centre-ville de Toronto. On est ensemble jusqu'à 18h et j'ai en ma compagnie Myrna Djoukic, que j'accueille habituellement à titre de correspondante de Queen's Park. Mais là, justement parce que Queen's Park, les députés provinciaux ne siègent plus. Myrna qui cherchait, j'imagine, du travail et qui l'a retonti au Téléjournal Ontario 18.

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3: Une fois, un Italien, c'est la première fois qu'il va avoir un Européen dans l'équipe.
4: Bravo, Italia!
3: Donc, voilà, donc on va avoir des détails là-dessus également plus tard au Téléjournal.
4: Merci, Myrna!
3: Avec plaisir!
4: Téléjournal 18h, donc on écoute ça.

0: Well, I feel so excited. Anyway, it's my first time in Toronto, and the atmosphere is, you know, starting just to, I feel much better. And of course, you know, we will support not only Colombia, we will support all the countries, because anyway, this is, you know, a great, you know, a sport that is bringing all people together.
1: Il avait beaucoup de choses à dire.
2: Oui,
1: ce monsieur, vous avez rencontré.
2: Vous l'avez compris, c'était un supporter colombien qui supportera évidemment la Colombie, mais pas que, toutes les bonnes équipes durant cette Coupe du Monde de la FIFA. Donc ça commence en sol canadien vendredi face à la Bosnie-Herzégovine. Alors on s'est interrogé aujourd'hui sur l'ambiance, l'atmosphère qui règne dans les rues du centre-ville de Toronto. Les gens, oui, ils sont excités. De voir à la maison, dans notre backyard, comme on dit en anglais, une compétition sportive de cette ampleur. En revanche, j'ai remarqué que beaucoup de personnes aussi étaient déçues qu'il n'y ait pas plus d'enthousiasme ou en tout cas d'engouement, qu'il n'y ait pas plus de manifestations festives dans les rues à cette occasion. Par exemple, ce Colombien là que vous venez d'entendre me disait, imaginez une Coupe du Monde en Colombie, ce serait le feu. Déjà là, les gens en Colombie, ils s'attendent peut-être pas à arriver jusqu'en finale, mais quand même, pour l'amour du sport et en particulier le football, les gens sont tous avec le maillot de leur équipe nationale sur les épaules et donc ils sont prêts à tout et donc il était quelque peu déçu de voir que la sauce entre guillemets ne prend pas ici au Canada et
1: pas encore. On va quand même se laisser un peu de temps,
2: pas encore, mais à l'heure où vendredi. On fait le reportage, à l'heure où moi je suis parti constater dans les rues, effectivement, force est de constater que à deux jours du début de la coupe du monde, on n'a pas le sentiment qu'il y a une coupe du monde ici à la maison. Et j'en ai parlé aussi dans la distillerie district au collège Boréal, où beaucoup de supporters de foot sont là-bas pour les études notamment. Et j'ai parlé avec Amadou Diallo. Alors lui, il est originaire de la Guinée-Conakry, mais son pays ne s'est pas qualifié pour la Coupe du Monde. Alors il a dit supporter une autre équipe pour l'occasion. Lui aussi, quelque peu déçu par le manque d'ambiance à deux jours du coup d'envoi. On peut l'écouter.
3: On a l'impression que la Coupe du Monde ne se déroule pas ici à Toronto. Il n'y a pas cette ferveur-là qu'on a connue par le passé quand les compétitions sont organisées, par exemple en Europe, où on voit les drapeaux de tous les pays flotter. Mais ici, j'ai l'impression qu'il ne se passe rien. Il ne se passe rien et puis c'est très timide. Peut-être que les gens sont un peu démotivés, découragés aussi du fait que les billets coûtent hyper cher. Ça ne motive pas, peut-être ça peut être l'un des facteurs aussi. Mais en tout cas, je suis très déçu. Bon, j'espère que ce n'est que le début et que ça, par après, les gens vont rentrer dans le bain et puis s'enthousiasmer.
2: Toi, tu es originaire de la Guinée, Conakry. Un pays qui n'est pas sélectionné ou en tout cas qui ne s'est pas qualifié pour cette Coupe du Monde. Alors, quelle est ta position? Est-ce que tu te désintéresses du tournoi maintenant que ton équipe n'y est pas représentée, ou est-ce que tu vas suivre malgré tout la compétition et peut-être soutenir une autre équipe?
3: Oui, bien sûr, je vais soutenir une autre équipe. Je suis un grand passionné de football. Si vous voulez, c'est vrai, mon pays ne s'est pas qualifié. Bon, je

0: Je m'attendais pas aussi à ce qu'il se qualifie, donc, mais je suis un grand fan de l'équipe de France. Donc je serai là derrière l'équipe de France et aussi peut-être quelques pays africains comme la Côte d'Ivoire, le Sénégal. Surtout le Sénégal qui a prouvé lors de la dernière compétition leur capacité à remporter des coupes. Et avec les matchs amicaux qu'ils ont joués aussi, ils ont démontré qu'ils pouvaient aussi aller plus loin. Donc je serai derrière le Sénégal aussi à cause de certains de mes amis sénégalais et aussi des collègues ivoiriens avec lesquels je travaille ici. Je pense que oui. Moi, personnellement, je serai là pour la Coupe du Monde. Je vais essayer de le vivre avec le passion que j'ai avec dans le domaine du football. Donc, je pense que ça va bien se passer pour moi, en tout cas. Oui, je serai là, je vais supporter ma première équipe ici. Ça serait l'équipe de France et après les pays africains, comme je le disais tantôt.
1: Et où est-ce que tu vas suivre les matchs? Il y a une fan zone, par exemple, du côté du Bentway à Toronto. Il y a le stade, mais je crois comprendre que tu n'iras pas voir de match au stade. Où est-ce que tu vas te rassembler avec les supporters?
0: Oui, pas sûr que je vienne au stade parce que, honnêtement, je voulais aller au moins suivre un match au stade, mais au vu des prix, je trouve que c'est trop cher. Je pense que même à la distillerie, il y aura des fan zones ici. Je pense qu'on pourrait les regarder certains matchs ici et d'autres peut-être à la maison avec des amis. Ou même des fois aussi au Collège Boréal, quelquefois quand il y a des grandes compétitions, on met des écrans géants dans notre salle de fête. Et puis ça réunissait toutes les communes, tous les étudiants de tous les pays divers d'origine. Donc oui, je pourrais dire que ouais, on va aller. Il y aura une fan zone sûrement ici à la distillerie et les autres matchs, ça sera à la maison avec la famille, des amis.
1: En terminant, qu'est-ce que tu imagines pour la finale de la Coupe du Monde, les deux équipes qui pourraient s'affronter?
0: Oh, moi je dirais c'est mon équipe favorite pour cette Coupe du Monde, ça c'est comme je le disais tantôt, c'est la France. Ils ont une très très bonne équipe, quand on regarde les individualités surtout, c'est une très très bonne équipe. Ils ont des joueurs qui ont remporté la Ligue des Champions, ils sont tout frais, vous avez aussi Mbappé qui est très efficace. Olysée aussi qui a joué la demi-finale, accompagné d'autres joueurs qui ont fait la Ligue des Champions comme Dembélé, Doué. Donc je pense que on est favori dans cette compétition. Je pense qu'ils vont aller en finale. Peut-être l'autre finaliste, bon, je dirais peut-être le Portugal. Le Portugal aussi, quand on regarde les individualités, honnêtement, c'est une très très bonne équipe. Une très bonne équipe parce qu'ils ont des joueurs aussi qui ont remporté la Ligue des Champions et qui évoluent actuellement dans des très grands clubs européens. Je pense qu'ils sont favoris aussi, mais moi je dirais la France et puis le Portugal. Et puis la France qui remporte la Coupe pour une deuxième fois.
1: Une troisième fois. Ouais, c'est important de rectifier
2: tir. J'ai vu que vous l'avez fait rapidement. En fait,
1: ça ne m'a pas échappé, effectivement. Il y a des choses qu'on ne veut pas laisser passer. C'était donc Amadou Diallo donc, qui travaille au Collège Boréal, là où plusieurs matchs lors de la Coupe du Monde seront diffusés. Je rappelle que le Canada affrontera la Bosnie-Herzégovine ce vendredi au stade de Toronto. Ce sera le premier match de la Coupe du Monde en sol canadien.
2: Et vous,
1: on sera là.
2: Mon ami, vous allez être là, ou en tout cas, vous allez être...
1: Je serai sur le terrain, assurément, et je serai là pour vous faire vivre l'engouement qu'on imagine effectivement plus supérieur à ce qu'on aperçoit aujourd'hui dans les rues de Toronto. Mais effectivement, si c'est pas dans la fan zone, c'est au stade, et si c'est pas au stade, c'est dans la fan zone.
2: Oh, mais on sera là. Vendredi, vous allez avoir de l'ambiance.
1: On sera là effectivement à côté des supporters pour vous faire vivre l'ambiance qu'on espère évidemment électrique.
2: Mm-hmm. Oh, j'imagine que oui. Moi, je...
1: Vous mettrez du rouge? Vous porterez du rouge?
2: Ah, oui, je peux. Ouais. Je peux porter du rouge.
1: Pourquoi pas?
2: D'accord.
1: C'est le Canada, après tout.
2: Ah oui, OK. Je vais porter du rouge. CPM, merci de me le dire. Je cherchais une chanson pour faire suite et pour clore votre segment, cher ami. Évidemment que je faisais des recherches chansons françaises, football, ballon rond, foot. Je suis tombée sur celle-ci qui, paraît-il, est un grand classique. Parce que si je me fie au nom, je m'imagine effectivement que c'est un grand classique et que ce n'est pas trop contemporain. Les frères Jacques avec Les footballeurs.
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2: Bon, c'est une version en live, là, en direct, mais ça s'en vient, Charles. Ça s'en vient.
1: On attend.
2: On attend. Bon, bon.
3: 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And yours truly.

0: On est dans l'ambiance, là. Avez-vous déjà entendu ça?
1: Non. Charles, non. Okay.

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0: Voilà pour les frères Jacques. Grâce à une petite recherche, je peux vous dire que les frères Jacques, c'est un quatuor vocal français. Ils ont été actifs de 1946 à 1982. Et dans ce quatuor, on retrouve André Bellec, Georges Bellec, François Soubéran et Paul Touraine. Le nom vient de l'expression faire le Jacques, donc faire l'imbécile. Et voilà, c'est la philosophie du groupe qu'on vient d'entendre, bien évidemment. Alors, l'enregistrement qu'on a entendu, c'est un enregistrement en direct, donc d'un studio de Paris. Voilà. Ça s'appelait les footballeurs. 17h26 minutes à cette émission et on reparle de sport et surtout de soccer ou de football parce que à deux jours du coup d'envoi de la Coupe du Monde qui est co-organisée, je vous le rappelle, par le Mexique, les États-Unis et le Canada. Match d'ouverture, ça aussi, on vous le disait, qui va avoir lieu jeudi. Souvent, beaucoup de gens vont parler de foot ou de soccer et il y a une phrase qui va revenir de la part de certaines personnes dont, honnêtement, je l'avoue, moi, c'est le foot, c'est que du foot ou c'est que du sport. C'est juste des gens qui tapent un ballon. Est-ce que vous êtes d'accord, oui ou non, avec ce constat-là? C'est une question que s'est posée mon collègue Léo Molinier. Lui est grand amateur de foot ou de soccer et il s'est penché sur cette question, a demandé à un expert en géopolitique du sport, Yann Roche, ce qu'il en pensait, lui.
1: Alors, je suis en total désaccord, je souris parce qu'effectivement, c'est ce qu'on dit à chaque grand événement sportif. On le dit également pour les Jeux Olympiques, on le dit aussi pour les grands événements sportifs dans leur ensemble. Mais évidemment, comme la Coupe du Monde, c'est pratiquement le plus grand événement sportif de la planète. On peut discuter par rapport au fait que ce soit les Jeux Olympiques ou la Coupe du Monde de football. Mais dans les deux cas, ce sont des événements qui ont une grande dimension politique, que ce soit pour l'attribution des événements, que ce soit pour ce qui se passe pendant les événements et également dans tout ce qui est autour de chacune des compétitions. Le sport ne peut pas se passer, ne peut pas se dérouler dans un bocal complètement isolé des influences politiques. Et donc, la Coupe du Monde étant un peu le théâtre le plus important, c'est celui qui catalyse le plus les influences politiques.
2: Si vous deviez donner vraiment un exemple super concret à quelqu'un qui vous dit « Non, mais vraiment, c'est que des gens qui tapent dans un ballon », quel exemple vous donneriez?
1: Alors, ça dépend parce que votre question est précise, mais ma réponse pourrait ne pas l'être. C'est parce qu'il y a une différence entre les événements, disons, purement sportifs et le contexte dans lequel ils sont passés. Je prendrais juste comme exemple un des événements qui a eu lieu dans un des matchs de la Coupe du Monde, qui a eu lieu dans un contexte particulièrement tendu sportivement, mais dont on n'a pas énormément parlé en dehors de ça du point de vue purement sportif, c'est le match entre l'Iran et les États-Unis à la Coupe du Monde en France en 1998. C'était un moment extrêmement tendu déjà entre l'Iran et les États-Unis, et notamment pour les Iraniens, c'était beaucoup plus qu'un match de foot, et ça a été prévu, ou du moins présenté par les Iraniens. En plus, c'était une victoire des Iraniens. Et le contexte a été, les Américains en ont assez peu parlé, les Iraniens énormément. Ils avaient même l'impression que les Américains faisaient monter la tension en montrant des films considérés comme anti-iraniens, comme Jamais sans ma fille. Et donc, il y a cette dimension-là. Il y a aussi le fameux match de la Coupe du Monde de 1986 entre l'Argentine et l'Angleterre, dans lequel il y avait déjà quatre ans après la guerre des Malouines. Et donc, le match tel qu'il s'est joué, le contexte dans lequel il s'est joué, la victoire argentine a été perçue notamment par les Argentins comme une espèce de revanche sur la guerre des Malouines. Donc, on avait sur le terrain de sport, sur le terrain de football, se jouer une revanche d'une guerre qui s'était passée, qui n'avait rien à voir avec le football. Et d'ailleurs, les Argentins, beaucoup de gens en Argentine ont remercié Maradona, qui a marqué les deux buts, de les avoir vengés des Malouines.
2: Avec la main de Dieu.
1: Avec la main de Dieu, mais aussi avec le plus beau but de la Coupe du Monde. Il a marqué les deux. C'était quelque chose de particulier. Et évidemment, bon, il y a eu des matchs comme République fédérale allemande et République démocratique allemande en 1974, pour lequel les Allemands de l'Est étaient particulièrement motivés de battre leurs faux frères de l'Ouest, même si ça n'a pas eu d'impact par la suite ni sur la compétition ni sur les relations entre les deux pays. Donc souvent, ce qui se passe, c'est que le match va venir un petit peu concrétiser ou souligner des tensions, mais en aucune manière il ne va les résoudre.
2: Donc ça c'était quand même des on va dire que c'est resté plus ou moins sur le terrain là, les exemples que vous avez donnés, mais il y a des autres exemples qui vont en dehors du terrain. J'ai par exemple cette image de Didier Drogba en 2005 quand il qualifie son pays pour la Coupe du Monde, qui appelle à la fin d'une guerre, et effectivement ça débouche sur la fin d'une guerre.
1: Oui, alors là, c'est un cas vraiment très, très particulier. On peut souligner le fait qu'il y a plusieurs joueurs, notamment sur le continent africain, dont l'aura post-carrière, même déjà, il était encore joueur à ce moment-là, dépasse largement le stade de football et sort du contexte sportif. On pourra citer le fait que Pelé était aussi considéré comme quelqu'un qui était beaucoup plus qu'un joueur de football. Quand il se présentait quelque part, il pouvait appeler à la paix. Et notamment, il a concrétisé, si on parle aussi de l'impact que ça peut avoir sur une société, au moment où il a commencé à émerger dans les années 1950, 1958, son premier tournoi, les joueurs de couleur dans l'équipe brésilienne étaient très très mal perçus. Ça remontait à 1950 et la défaite en finale contre l'Uruguay, qui avait été très très mal perçue par les Brésiliens. Ils disaient que c'était à cause des joueurs d'origine africaine qui avaient eu le plus de. Qui n'avaient pas été assez solides mentalement et que donc la Seleção avait perdu à cause d'eux. Et Pelé est arrivé et il a offert la Coupe du Monde en 1958 à 17 ans au Brésil. Et ensuite, il a été aussi à l'origine des trois autres victoires les ont amenés à garder la Coupe du Monde. Et ça a changé un peu la perception des Brésiliens, des joueurs de couleur, notamment dans l'équipe nationale. Et il y a également une autre anecdote qui est assez amusante, c'est en Égypte, il y a Mohamed Salah, qui est considéré comme le plus grand joueur arabe et le plus grand joueur africain actuellement pratiquement. Et en 2018, il a récolté près d'1 million de voix aux élections présidentielles égyptiennes sans s'être présenté parce que les gens exprimaient leur désaccord avec le président en mettant sur le bulletin son nom pour montrer leur désaccord, parce qu'il concrétisait à la fois un désaccord, mais aussi une personnalité qui faisait pas mal l'unanimité au sein du pays.
2: Ok, j'avais pas ces deux exemples de Mohamed Salah qui est vraiment parlant, et du fait que Pelé a, on va dire, rabiboché la population brésilienne avec les joueurs de couleur, ça je savais pas, je l'avoue. Justement, il y avait aussi cette finale donc de 1950 Brésil-Uruguay, comme quoi on dit que derrière il y a eu une sorte de un traumatisme national, une sorte de dépression, même on parle de suicide parfois. Qu'est-ce que vous avez à dire là-dessus?
1: Ben c'est, on a du mal à réaliser en dehors, notamment en Amérique du Nord, où même s'il y a beaucoup de gens qui aiment beaucoup le football, on a du mal à réaliser à quel point le football est une, j'allais dire une religion. On utilise parfois le terme de manière très très très très, très exagérée, mais notamment au Brésil, ça faisait longtemps que dès le début, dès les années 50, le Brésil adorait le football, mais avait du mal à performer. D'ailleurs, en 1950, c'était pas tout à fait une finale parce que il y avait pas de finale proprement dit. C'était le dernier match, mais si le Brésil faisait match nul, ils allaient emporter la Coupe du Monde pour la première fois. Or, au Brésil, le football, c'est extrêmement important. C'est une vraie religion, comme certains le disent. Et d'ailleurs, je sais pas si vous avez vu l'image. On l'a vu hier dans les médias, c'est assez spectaculaire. La Seleção, l'équipe brésilienne qui s'en allait pour disputer le tournoi sur la piste de décollage, il y avait des camions autour d'elle qui l'arrosaient d'eau bénite pour bénir les joueurs qui s'en allaient au tournoi. Donc on a du mal à réaliser à quel point, des fois justement, des défaites comme celle de 1950 peuvent être très très mal perçues par une population pour qui c'est extrêmement important. Certains auraient tendance à dire que c'est largement excessif et même que c'est une manière un peu de détourner l'attention des populations en les faisant se concentrer sur le football et à ce moment-là se détourner des problèmes.
2: Mais justement, le foot, ça peut aussi parfois causer des problèmes, si on peut dire ça comme ça. Il y avait le match Salvador-Honduras dans les années 70, qui a été l'élément déclencheur qui a amené à une guerre.
1: Oui, alors ça a été, on en parle beaucoup, c'est un peu, j'allais pas dire la tarte à la crème, mais c'est l'événement qu'on met de l'avant. On parle de la guerre du football, on parle de la guerre de 100 heures également, mais c'était une tension très très forte entre les deux pays d'Amérique centrale, le Honduras et le Salvador, qui s'est concrétisé suite à deux matchs de football de qualification pour la Coupe du Monde de 1970 au Mexique. Mais les tensions étaient extrêmement fortes et dans les deux cas, les gouvernements, qui n'étaient pas particulièrement démocratiques, ont instrumentalisé la colère des supporters vis-à-vis des autres joueurs et vis-à-vis de l'autre pays. Et d'ailleurs, il y a eu un match aller et un match retour, que ce soit au Salvador et au Honduras. Et dans les deux cas, les joueurs ont été très, très mal accueillis. Il y avait du bruit devant les hôtels pour les empêcher de dormir. C'était vraiment un contexte des supporters qui étaient pris à partie, mais vraiment physiquement. Donc, c'est quelque chose qui est extrêmement intense et parfois excessif à un point qui peut surprendre quand on n'est pas habitué au football et à tout l'enthousiasme que ça peut représenter. Si on sort de la Coupe du Monde, on peut souligner que par exemple des pays comme l'Italie notamment aussi, lorsque la nationale perd ou est éliminée du tournoi, c'est un véritable drame pour certains, ou comme à Naples lorsqu'ils ont gagné le championnat, c'était beaucoup de gens sont allés remercier la Vierge et ont fait de Maradona une idole.
0: On a appris énormément, en tout cas moi j'ai appris énormément de choses dans cette entrevue réalisée par mon collègue Léo Molinier. Léo donc qui nous propose chaque jour et pendant la Coupe, ce sera la même chose, des toutes sortes d'entrevues en lien avec la Coupe du Monde. Rendez-vous sur nos plateformes, donc le radiocanada.ca/Toronto ou l'application Info pour suivre les textes aussi de Léo Molinier. Nous, on s'engage à l'émission de présenter également en amont ces entrevues. On vient d'entendre donc Yann Roche, spécialiste en géopolitique du sport. Il est professeur au département de géographie, membre de la chaire Raoul Dandurand à l'Université du Québec à Montréal. Aujourd'hui, nous, on a accueilli un groupe à Radio... Quand je vous dis nous, à Radio-Canada ici, moi et mes collègues, on a accueilli un groupe d'élèves de l'école Marguerite Diouville d'Étobicoke qui sont venus rencontrer des collègues à moi, venir s'intéresser un peu à ce qu'on fait ici à Radio-Canada Toronto. En parallèle, on a mon collègue que vous connaissez, Ramin Pezeshki, le réalisateur de cette émission que vous entendez régulièrement. Ben, lui, sa fille, Edith, elle est avec nous toute la semaine dans le cadre d'un stage. Elle est étudiante au Collège français de Toronto. Et donc, dans le cadre un peu de ce stage-là où elle nous surveille, lycée français de Toronto, désolé, c'est le lycée français de Toronto, merci Ramin, de me ramener à l'ordre. Donc, Edith, je lui ai demandé en fait de regarder un peu, de nous aider à faire, m'aider à faire une sélection musicale. C'est donc sa chanson à elle qu'elle nous offre, Zaz avec mon sourire.

0: sélection musicale d'Edith Pesechki, c'était Zaz avec Mon sourire. Moi aussi, je l'aime beaucoup, Zaz. 17h42 minutes, vous écoutez toujours dans la mosaïque. Et un peu plus tôt, en fait, au début, tout début de l'émission, si vous n'étiez pas là, j'ai eu l'occasion de m'entretenir avec un conseiller municipal de la ville de Windsor, Kieran McKenzie. Pourquoi? Ben, c'est parce que ce matin, le premier ministre Mark Carney a annoncé finalement la date de l'ouverture du fameux pont Gordie Howe entre Détroit et Windsor. On nous dit donc que ce pont-là sera inauguré ce vendredi. Ça fait longtemps là, qu'on attend la date. Vous savez, c'est un projet d'infrastructure très important. C'est le plus ambitieux, en fait, qui relie l'Ontario et le Michigan. Et il devrait vraiment permettre de donc d'améliorer, si vous voulez, la circulation entre les deux pays. Ça a été pensé, ça, initialement, ce pont-là, comme un moteur économique pour le corridor nord-américain, aussi pour rapprocher les deux nations. Mais là, en ce moment, vous le savez comme moi, les relations entre Ottawa et Washington sont beaucoup plus tendues. D'ailleurs, aujourd'hui même, en entrevue à CBC News, il y a un responsable de la Maison-Blanche qui a dit que la position du président Trump concernant le pont Gordie Howe reste inchangée. Vous savez, le président Donald Trump qui exige qu'il y ait des recettes de péage qui soient perçu sur ce pont, et ça pour les États-Unis, un projet dont la construction n'a absolument rien coûté aux États-Unis. Alors, on sent qu'il y a encore énormément de tensions politiques. J'ai donc posé la question à mon invité, Kieran McKenzie, conseiller municipal à Windsor, à savoir quel impact est-ce que le contexte politique a sur la région. Voici ce qu'il avait à dire.
1: C'est pas une surprise. Je suis fini avec les surprises sur les différents enjeux en ce qui concerne les États-Unis, les relations entre le Canada puis les Américains, et certainement aussi et particulièrement pour notre région sur le pont Gordie Howe. C'est des enjeux qu'on peut prédire. Et même quand j'ai entendu qu'il va y avoir une annonce avec peut-être quelque chose qui va arriver vendredi, c'était avec un petit peu de en anglais skepticism. Parce que on sait jamais. Et comme j'ai dit, je suis fini un peu avec être étonné avec les différents développements quand ça arrive. Je sais, à un moment ou un autre, le pont va ouvrir et c'est un projet dans notre région que c'est plus que 20 ans que c'est en fil. Alors, si on doit attendre un peu plus longtemps, c'est un petit bout de temps qu'on fait la comparaison les 20 années qui sont auparavant qui nous ont amenés à ce point.
0: D'accord. Alors, si j'ai bien compris, vous allez le croire quand vous allez le voir. C'est-à-dire que cette annonce du premier ministre Mark Carney vous rassure plus ou moins. Vous dites, ouais, peut-être que ça n'aura pas lieu vendredi. C'est un peu ce que je comprends de votre réaction.
1: C'est ça. Et même ce matin, j'ai entendu le maire. Il n'y a pas eu des invitations qui sont venues des représentatifs du pont du WDBA. Alors, quand ça va arriver, mais comme tu as dit, je vais le croire quand je vais le voir.
0: D'accord, c'est une bonne façon de le voir avec le moins de stress possible. Monsieur McKenzie, oui, parce que comme vous dites, ça fait plus de 20 ans là, qu'on travaille là-dessus, oui. Que le pont est dans les airs, plus oui. ou moins. Est-ce qu'on peut revenir juste un peu justement à la base de ces dernières années? En gros, qu'est-ce qui représente le pont en termes d'échanges entre le Canada et les États-Unis?
1: Mais ce corridor pour l'échange entre les États-Unis représente une des meilleures. Quand on parle de l'histoire du monde, enfin, une des meilleures relations entre deux pays pour les échanges. Et notre région dans le sud-ouest de l'Ontario, et non seulement Windsor, mais Sarnia aussi, c'est une des places où on voit l'économie binationale entre les États-Unis. On peut dire un épicentre de cet échange. Et le pont ambassadeur maintenant, c'est un autre autres, des autres enjeux avec avec eux autres et les gens qui sont les qui ont le pont ambassadeur avec M. Maroon et les relations entre M. Trump. Mais ce pont, c'est un des plus occupés ponts pour les échanges et les matériaux et même les services entre deux pays, n'importe où dans tout le monde et peut-être dans toute l'histoire du monde. Alors, c'est une très important morceau d'infrastructure, non seulement pour le Nord-Amérique, c'est enfin, c'est un corridor essentiel pour les économies des États-Unis et le Canada, mais aussi pour notre région, dans le sud-ouest de l'Ontario et dans Michigan et les États qui sont dans les alentours du Midwest, du Nord-Amérique. C'est un absolument essentiel morceau d'infrastructure qui serve les intérêts de tous les gens, les Américains, les Canadiens, les ouvriers, les manufacturiers et tous les gens impliqués dans l'économie. C'est une très important corridor.
0: Monsieur McKenzie, qu'est-ce que ça va changer dans votre quotidien et celui des Windsorois et des Windsoroises que l'ouverture de ce nouveau pont-là? Parce que bon, il y a évidemment Ambassador qui est encore là, le pont ambassadeur. Il y a aussi le tunnel. Qu'est-ce que l'ajout de ce troisième lien-là va changer dans le quotidien de vos résidents et résidentes?
1: Eh bien, c'est ça. C'est en effet la raison base qu'on a construit le pont Gordie Howe. C'est le mouvement qui a été commencé par des gens comme Brian Massey, qui était le député auparavant, qui a été un des premiers champions de cette infrastructure. C'est pour offrir une solution à un problème de trafic dans notre ville. Nous avons sur une rue, c'est Huron Church, dans l'ouest de notre ville, tout le trafic international ou binational qui sont sur une rue qui est enfin c'est une rue municipale. Alors on a voulu divertir tout cet échange à un pont qui apporterait pas tout ce trafic dans la ville et ça pourrait être divertir sur un highway qui est à un pont international connecté du système de interstate dans les États-Unis qui fait du bon sens pour non seulement la transportation des goods mais aussi pour offrir une solution d'un très grand problème de trop de camions sur les rues municipales dans notre ville.
0: On vient d'entendre Kieran McKenzie, conseiller municipal à Windsor. On se parlait justement de l'ouverture, promise en fait, le premier ministre Mark Carney qui a confirmé l'ouverture ou l'inauguration ce vendredi du nouveau pont Gordie Howe qui relie Windsor à Détroit. 17h50, voici le bulletin d'information régionale et provinciale avec Andrea Pozzo-Martinez.
2: Merci beaucoup, Martine. La forteresse de l'Amérique, c'est le projet dont le premier ministre ontarien fait la promotion à Washington. Doug Ford s'est rendu au sud de la frontière, mais comme l'explique Catherine Brulotte, ce voyage semble avoir moins d'impact que ses visites précédentes.
3: We love the US and I know Americans love Canadians.
4: Doug Ford réitère son affection pour les Américains tout en confirmant que les produits alcoolisés américains n'auront pas leur place sur les tablettes de la Société des alcools de la province tant qu'une entente commerciale ne sera pas signée.
3: If we get this deal done, both economies are going to boom, the likes of which neither country has never seen before.
4: Le premier ministre ontarien n'en est pas à sa première visite aux États-Unis. Ses voyages précédents l'avaient mené sur les plateaux de télévision, aux heures de grande écoute et devant des membres de l'entourage du gouvernement de Donald Trump. Sa vision revampée, désormais intitulée « La forteresse de l'Amérique du Nord », semble soulever moins d'enthousiasme.
5: Les Américains ont peut-être d'autres soucis en tête en ce moment.
4: La politologue de l'Université d'Ottawa, Geneviève Tellier.
5: C'est pas le commerce international avec le Canada qui est préoccupé, c'est la guerre en Iran, c'est le coût de la vie.
4: Doug Ford a tout de même pu rencontrer des élus, dont le sénateur républicain du Dakota, Kevin Cramer. des groupes de pression agricole et du secteur de l'automobile qui avaient déjà déclaré leur appui au renouvellement de l'entente commerciale Canada-États-Unis-Mexique l'ont aussi reçu. Puis, le premier ministre s'est brièvement retrouvé sur le plateau de la chaîne CNN où il a réitéré sa vision d'un partenariat économique. Doug Ford entend poursuivre sa campagne avec des rencontres prévues cet été en Caroline du Sud et en Utah. Ici Catherine Brulotte, Radio-Canada, Toronto.
2: Un ancien pilote d'Air Canada a été arrêté pour avoir agi à titre de commandant de bord sur des avions commerciaux pendant près de 17 ans sans détenir la licence appropriée. Une enquête policière baptisée Projet Icar a permis de mettre à jour cette fraude. Luna Marché. Promu au grade de commandant de bord en 2009, Jeffrey Wall a pris les commandes de plus de 900 vols transportant des dizaines de milliers de passagers à l'international et au pays. Le problème, l'enquête allègue qu'il n'a jamais possédé la licence de pilote de ligne requise pour s'asseoir dans le siège de pilote principal, ni réussi les examens de Transport Canada associés. La supercherie a finalement été découverte il y a un peu plus d'un an, comme l'explique le sergent détective Chad Mitchell de la police régionale de Peel. Pour tromper les autorités et son employeur, l'accusé aurait utilisé des documents gouvernementaux et des licences contrefaites ou altérées. Air Canada soutient que la sécurité des passagers n'a jamais été compromise. Détenait une licence commerciale valide, réussissait ses formations obligatoires tous les 6 mois et démontrait une grande compétence de vol. Un avis que partage Didier Féminier, un ancien pilote de ligne et inspecteur pour qui la pratique de l'appareil est bien plus importante que la certification académique.
6: J'ai eu beaucoup d'emplois, beaucoup d'employeurs. On m'a jamais demandé de montrer mes papiers. Jamais, jamais, jamais.
2: L'homme a été arrêté au début du mois de juin à Barrie, en Ontario, et fait face à 7 chefs d'accusation, dont fraude de plus de 5 000 $ et usage de documents contrefaits. Depuis, Air Canada exige la vérification stricte des licences originales de tous ses pilotes. Ici Luna Marché, Radio-Canada, Toronto. Et puis, le soccer, c'est juste du soccer. C'est une phrase que vous risquez d'entendre pendant la Coupe du Monde. Sauf que parfois, ce sport a des répercussions qui dépassent largement le stade. Comme nous le rapporte Léo Molinier, il y a eu dans le temps des répercussions politiques et sociales.
7: Coupe du Monde 2006. La Côte d'Ivoire parvient à se qualifier alors que le pays fait face à une guerre civile. Le joueur Didier Drogba prend alors la parole à la télévision nationale.
8: S'il vous plaît, déposez toutes les armes. Faites les élections, organisez les élections. Et tout ira du mieux.
7: Un message qui sera entendu et qui aura des répercussions sur le pays. Coupe du monde 1970, le Salvador et le Honduras s'affrontent à plusieurs reprises en juin 1969 pour se qualifier pour le mondial au Mexique. Une série de matchs dans une atmosphère pesante qui déclenchera un conflit armé entre les deux pays. Yann Roche, professeur au département de géographie, membre de la chaire Raoul Dandurand de l'UQAM.
9: Dans les deux cas, les gouvernements ont instrumentalisé la colère des supporters vis-à-vis des autres joueurs et vis-à-vis de l'autre pays.
7: On surnomme cet événement la guerre du football, même si le sport est l'élément déclencheur, mais pas la raison principale. Coupe du monde 1986, l'Argentine affronte l'Angleterre en quart de finale. Diego Maradona offre une victoire à son pays sur le score de 2-1 avec 2 buts légendaires, dont la main de Dieu. Une vengeance pour tout un peuple, alors que ces deux pays se disputaient la souveraineté des îles Malouines. Jean Lévesque, professeur d'histoire à l'UQAM.
10: Mais le match Angleterre-Argentine ont ramené la question des Malouines et là, la tension avec l'Argentine.
7: Les exemples comme cela sont nombreux et des matchs qui entreront dans l'histoire cet été ne sont pas à exclure. Ici, Léo Molinier, Radio-Canada Toronto.
2: Voilà Martine, c'est ce qui complète vos informations.
0: Merci Andrea.

0: Et c'est presque le moment de se dire au revoir. Je prends quelques instants d'abord pour vous rappeler, chers auditeurs, auditrices passionnés de baseball, si vous l'êtes, vous savez que les Blue Jays jouent ce soir encore à domicile contre les Phillies de Philadelphie. Ça se passe évidemment au Centre Rogers, 19h07. Sinon, je vous invite à être des nôtres demain matin, en fait, et à écouter à partir de 6h10, mon collègue Charles Lévesque, si vous êtes dans la grande région de Windsor-Essex, au Matin sans frontières. Charles, entre autres, va parler du YMCA qui met en place un nouveau programme pour les francophones de l'Ontario. Aussi, on va s'intéresser à la désignation patrimoniale de l'édifice de Radio-Canada, CBC. Vous savez, cet édifice quand même assez emblématique là, dans la région de Windsor, où justement, on voit Détroit très, très bien avec le pont Ambassadeur. Bref, mon collègue Charles Lévesque va recevoir demain en entrevue Éric Turcotte, qui est architecte et urbaniste chez Urban Strategies à Toronto. Si vous êtes justement dans la grande région de Toronto et des environs, Nicolas Adane vous attend demain matin dès 6h10. Entre autres, on va s'intéresser, vous savez, à cette crise des visas pour le Mondial 2026. Entre autres, le cas de cet arbitre somalien qui a été refoulé aux frontières des États-Unis et les journalistes aussi qui sont bloqués. Alors, Nicolas va s'intéresser à ce dossier-là. Également, à quoi ressemble le travail de sauvetage et de recherche sur le lac Ontario? Nicolas va accueillir à cet effet Judith Plante, qui est bénévole pour l'association de sauvetage de Pickering. Nous, demain après-midi, parce que oui, on sera de retour demain après-midi à cette antenne, on vous prépare évidemment une belle émission et entre autres parce que on est rendu le 9 juin, donc tranquillement, je vais commencer à vous parler de la fin de notre saison régulière. Et donc, ça veut dire nécessairement qu'il va y avoir des chroniques ou des chroniqueurs, chroniqueuses qui vont prendre ou vont faire relâche pour les mois d'été. C'était le cas vendredi dernier, c'était la dernière chronique pour l'été de Hottine Moura, vous savez, la chronique cinéma. Et ce sera demain la dernière de la saison pour Marie-Josée Therrien, notre chroniqueuse d'art visuel qu'on aime, qui vient toujours en studio nous parler avec tant de passion pour les musées, les expositions qu'elle a l'occasion d'aller voir pour nous. Elle en parle vraiment. Ça prend tout un talent pour décrire comme ça des œuvres visuelles pour qu'à la radio, on les comprenne, qu'on ait envie d'aller les voir et que ce soit vraiment intéressant. Je pense que Marie-Josée Therrien a définitivement un talent pour ça. Vous le savez comme moi. Bref, on se retrouve demain après-midi. Je vous souhaite une très, très belle soirée. À demain.
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Joan Paraíba avec For a World. C'est un nouveau groupe québécois maintenant. On va entendre Maman. C'est la deuxième fois qu'on fait jouer cette chanson-là qui s'appelle La vie à deux. C'est une reprise de Manu Chao qui a donné son accord pour que le groupe de la ville de Québec reprenne sa chanson. Maman qui dit on a eu du gros plaisir à faire ça. Ça donne cette belle version, La vie à deux, version Maman.

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le Libanais Sharif Megharbané avec Dreams of an Insomniac. On passe du Liban à Cuba maintenant avec Nico Sacchito. L'un des guitaristes les plus célèbres de Cuba, il est né en 1901, il est décédé en 1982. Créateur d'un style de musique cubain, le guaracha, on peut dire que Nico Sacchito a été un acteur important de l'histoire musicale de Cuba. Il a commencé sa vie comme joueur de baseball avant de se lancer dans la musique dans les années 1950. Il a beaucoup joué au Venezuela, il y est même resté pendant 10 ans, jusqu'à ce que la révolution ne le contraigne à rentrer à Cuba. Par la suite, il va passer la majeure partie de ses dernières années à jouer à La Havane, où même la maison de disques nationale cubaine va l'enregistrer en 1982, donc l'année de sa mort. Je sais que la situation est extrêmement difficile à Cuba par les temps qui courent, donc voyez cette chanson-là comme une main tendue. Je la dédie à tous les Cubains ou les Canadiens d'origine cubaine qui sont à l'écoute. On s'en va en 1947 avec cette chanson qui n'a pas pris une ride, Nico Sacchito, Mi Son Cubano.

C'était notre moment cubain de cet après-midi, ici Alex Cuba avec Ablando Ablar, tout juste avant le cubain Arturo Sandoval avec Scat, un extrait de son tout nouveau disque qui vient de sortir, et il y avait un classique de Nico Saquito, grand musicien cubain. On va rester dans le monde latin maintenant avec la gagnante des Francs ouvertes, la Québécoise Luan La Robina. Elle va donner plusieurs concerts cet été, entre autres dans quelques jours, deux concerts au Franco de Montréal. Elle sera aussi le 30 juin prochain au Festival en chansons de Petite-Vallée en Gaspésie. La voici avec sa nouvelle Voz de mi vida, Luan La Robina.

Louane La Robina, on l'aime beaucoup cette nouvelle chanson. Elle semble un éternel, intemporel. Voz de mi vida, c'est sorti tout récemment. On va du côté maintenant tellement courtois, Des Rock Collective, un groupe anglais qu'on aime beaucoup. Et bonne nouvelle parce qu'il y aura cette année un nouveau disque Des Rock Collective. Ça va sortir le 18 septembre prochain et ça s'appelle Here Because of Hope. Ici, ben, à cause de l'espoir finalement, c'est comme ça qu'on peut traduire le titre. Un album sous le signe de la collaboration. Alors, plein de gens ont participé à la création du disque, entre autres le rappeur Passalieu. Il y aura également l'actrice de Black Panther, Letitia Wright, qui a participé à l'album. Enfin, je vous passe toutes les collaborations, mais pour vous faire entendre la chanson déjà disponible du disque. Ça s'appelle Only Love. Très, très bon titre. Et l'intention derrière l'album, c'est d'explorer les grandes musiques de la diaspora noire de partout sur la planète, le calypso, l'afrobeat, et de voir tout ce que ces musiques-là avaient en commun. Alors, cette chanson-là, c'est justement avec Passalieu, jeune rappeur anglais d'origine gambienne, Only Love, une nouveauté Des Rock Collective.

Le groupe jazz de Montréal, Long Toe avec My Little Bird. On reste dans l'univers ici montréalais avec Colin Léo. C'est un jeune Québécois. On va l'entendre avec sa nouvelle chanson. On l'aime beaucoup. Tout ce qui dépasse.

C'est un artiste Inuk, un Montréalais Atamon avec Canal, un extrait de son nouveau disque Prologue. On a eu un gros coup de cœur récemment pour le nouveau disque de Maria Luisa Jobim. On la connaît, c'est la fille du légendaire Antonio Carlos Jobim, grand musicien brésilien, et elle vient de lancer un album qui s'appelle Rosa No Seu. Très, très beau disque. On va y revenir d'ailleurs, hein, Luce, là-dessus. C'est un album qu'on a mis dans notre palmarès des meilleurs disques sortis tout récemment là, sur la page Facebook de Tellement Courtois. Tous les vendredis, d'ailleurs, je vous suggère des albums à écouter pendant la fin de semaine. Ce disque-là en faisait partie. En voici un extrait, Sinaïs, une nouvelle chanson de Maria Luisa Jobim.

0: Dr. Bionic, groupe instrumental américain, c'était Cocktail Break. Avenir à tellement courtois, entre autres, on va découvrir le groupe norvégien Kronstad 23. On aura Paul McCartney également qui nous présente son 18e album solo. Et on va aller dans l'univers d'un musicien jazz britannique assez unique, il s'appelle Greg Foat. Dans quelques instants, je vous propose une harpiste vraiment originale, Brandy Younger.
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Brandy Younger, harpiste afro-américaine, c'était sa Gadabout Season. Paul McCartney, maintenant, j'ai pas besoin de vous le présenter, un des plus grands musiciens de l'histoire contemporaine. Il aura bientôt 84 ans et il vient de lancer son 18e album solo, The Boys of Dungeon Lane. Je sais pas si vous avez pris le temps d'écouter ce disque. Le titre de l'album fait référence à une rue du quartier où McCartney a grandi avec George Harrison à Liverpool. Il fait un peu un bilan de sa vie avec ce disque-là et je regardais les critiques en Angleterre ont été chaleureuses. Variety affirme qu'il s'agit probablement du meilleur album de McCartney au 21e siècle. Sentiment partagé par le journaliste du Guardian, malgré quelques bémols quand même. Du côté du Rolling Stone, on donne 4,5 sur 5. Donc, c'est presque une note parfaite pour le disque de McCartney. Et c'est vrai que, bien sûr, il a plus la voix aussi agile que lorsqu'il était jeune. Mais quand même, je trouve que cette fragilité donne un caractère très intime à certaines chansons comme celle qu'on va entendre maintenant, qui est émouvante. Ça s'appelle Life Can Be Hard. La vie peut être difficile. Une nouveauté de Paul McCartney.

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Del Cielo Te Cuido, une chanson du groupe soul américain The Altons. On s'envole maintenant pour la Norvège avec Kronstad 23. Ça a l'air d'un nom de restaurant ou de building, hein, mais non, c'est le nom d'un groupe. D'ailleurs, nom qui nous renvoie au quartier de la ville de Bergen où le groupe a pris forme, c'est-à-dire Kronstad, et l'année 2023 quand le groupe s'est cristallisé. Donc, Kronstad 23 qui navigue entre jazz, afrobeat, krautrock, post-rock également, musique instrumentale, composition toujours hypnotique. C'est un groupe qui fonctionne un peu comme un laboratoire. Apparemment que les musiciens habitent aux quatre coins de la Norvège, mais ils se retrouvent quelques fois par année, jouent sur leur instinct, se retrouvent en répétition et ça part et ça enregistre des morceaux. On vient de tomber sur leur troisième album qui vient de sortir, Dode Avet, je prononce probablement pas comme il faut, ça veut dire la mer morte en norvégien. Le disque a été enregistré sur bande en direct avec une ou deux prises maximum, avec une préparation minimale sans intervention numérique moderne. Moi, je vous propose un morceau qui s'appelle Svart Magi, un morceau magnétique. On découvre ensemble Kronstad

D-Faz avec Sugar Boogie. C'est tellement courtois sur Ici Musique qu'on va poursuivre avec Poirier, une collaboration avec Ramon Chicharon. La chanson s'appelle Agua Oro.

Le saxophoniste Léon Fall avec Something Inside, une collaboration avec la chanteuse Laurine Chia. Lou-Adrien Cassidy, on va l'entendre dans le prochain morceau qui est signé Gabriel Desjardins. Le Québécois a lancé son premier album solo en début d'année, après avoir d'ailleurs collaboré avec des dizaines et des dizaines d'artistes chez nous. C'est un prof, hein, mais c'est aussi un arrangeur professionnel, réalisateur de disques aussi. Voici deux extraits de son album Solstice. On aura Pit Stop, mais tout d'abord donc une collaboration avec Lou-Adrien Cassidy. Hôtel Été.

assim. Le Brésilien, le jeune Pedro Mizutani, c'était Dia Azul. On va maintenant dans l'univers de Greg Fote. Alors, je l'ai déjà appelé Greg Float tellement je trouve sa musique onirique et apaisante. Et on a l'impression de flotter. C'est un claviériste, compositeur britannique qui est dans la scène jazz, musique instrumentale, cinématographique également. Si vous aimez la musique de film, je pense au grand compositeur Michel Legrand, Ennio Morricone également, vous allez adorer les compositions de Greg Fote. Il est impressionnant, il fait beaucoup d'albums et vient d'en lancer presque deux en même temps. Son plus récent s'appelle Blobs. Il dit que c'est de la musique d'ambiance pour instruments avant et synthétiseur. Il dit que l'album a été inspiré par une carte d'anniversaire que Léo, donc son fils âgé de 4 ans, a dessiné pour sa maman plus tôt cette année. Donc, il est parti de cette carte-là, il en a fait un album. Je pense que c'est ce qu'on peut voir également sur la pochette du disque. Imaginez là un album vraiment planant, méditatif. On est dans quelque chose de très original qui rappelle parfois des thèmes un peu d'émissions de télé des années 1980. Je vous propose ici le blob numéro 1, Greg Fote.

Greg Fout ici avec Blob numéro 1, un extrait de son nouveau disque Blobs. On le sait, hein, c'est Blob, c'est cet organisme unicellulaire méconnu. C'est pas une plante, c'est pas un champignon, c'est pas un animal, mais c'est très mystérieux. Les scientifiques, depuis quelques années, s'intéressent avec beaucoup d'intérêt au Blob. On va terminer tellement courtois ou presque avec Patrick Watson qui va remporter un prix très bientôt. En fait, le Festival international de jazz de Montréal va remettre son prix Spirit à Patrick Watson cette année. Je vous rappelle qu'il va faire un concert gratuit au jazz le vendredi 3 juillet prochain à 21h30, concert gratuit de Patrick Watson au Festival international de jazz de Montréal. Le voici avec We Fly for the Ones We Love.

le vibraphoniste canadien Jérémy Carrier. Demain, à Tellement Courtois, je vous offre des billets pour voir Pierre Lapointe en spectacle au Franco. On va retourner dans l'univers du soulman américain Brother Wallace et je vais vous faire découvrir un nouveau batteur, auteur, compositeur. Il s'appelle Casa Overall. En terminant, je vous rappelle que toutes nos émissions sont en rattrapage sur Radio-Canada Audio. Marie-Christine Trottier s'en vient avec toute une musique. C'est Alexandre Courteau. Merci de nous écouter. Je vous souhaite une très bonne soirée. On se retrouve demain à 17h ou 18h dans les Maritimes.

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6: Je m'appelle Marie-Christine Trottier. Bienvenue à cette émission spéciale de Toute une musique qui vous présente ce soir les meilleurs moments de l'édition 2026 du Concours musical international de Montréal, dédié cette année au violon. Depuis ses débuts en 2001, c'est la 8e fois que cet instrument à cordes est à l'honneur. Cette année, sur 250 violonistes en provenance de 37 pays, 24 candidats entre 17 et 31 ans ont été choisis pour la première épreuve par un jury préliminaire. 10 violonistes ont ensuite été retenus pour les demi-finales. De ce nombre, 3 se sont retrouvés en finale. Et comme à chaque édition, l'équipe d'ICI Musique a encore suivi de près cette prestigieuse compétition. Nous avons capté toutes les demi-finales. On commence fort. Tout de suite, je vous fais entendre celle qui a remporté le prix du public, le prix ICI Musique. Badé Dachtan, jeune violoniste de 19 ans, d'origine belge et turque, sa présence sur scène, son choix de répertoire, sa manière de jouer ont vraiment séduit les mélomanes qui ont voté pour elle, en ligne ou sur place. On l'écoute à son épreuve de demi-finale, alors qu'elle a interprété, entre autres, les 3 romances pour violon et piano de Clara Schumann, avec la collaboration de l'excellente pianiste Jin-Hee Park.